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1: Aujourd'hui, c'est Marie-Pierre Lamy-Péchou que nous avons le plaisir de recevoir à ce micro. Bonjour.
2: Bonjour.
1: Donc, merci d'être présente pour cette émission « Comment grandir ?». Je rappelle d'ailleurs que vous êtes auteur d'un ouvrage qui s'intitule de la même manière « Comment grandir ?», qui est à destination des jeunes adultes. Et aujourd'hui, vous nous parlerez de la construction de l'identité d'une personne qui se joue à l'adolescence, Marie-Pierre.
2: Oui. À l'adolescence, il y a quand même des enjeux parce qu'aujourd'hui en France, on réfléchit au métier qu'on veut faire. Enfin, il y a beaucoup de choses qui se posent là. On va bientôt voter. Voilà, donc on se projette dans un avenir d'adulte.
1: Et alors donc, on se projette et en même temps, pour se construire, on a besoin de s'identifier à d'autres personnes qui deviennent des modèles.
2: Oui, tout à fait. En fait, c'est important parce qu'il y a ce processus d'identification. Et souvent, à l'adolescence, on ne s'identifie plus à ses parents. Autant on le faisait quand on était petit, mais autant à l'adolescence, on recherche d'autres figures.
1: Et ça, c'est normal.
2: Ah oui, tout à fait, bien sûr.
1: C'est même plutôt bon signe.
2: Oui, alors quand on a des parents bienveillants, c'est sûr que c'est important, tout à fait.
1: Et alors, qu'est-ce que ça implique concrètement, cette aspiration à s'identifier à un autre, à le prendre pour modèle, quels aspects ça peut prendre ?
2: Alors, on peut tomber dans quelque chose que moi, quelque chose dont je parle dans le livre, c'est la convoitise. En fin de compte, on peut être déporté de son identité parce qu'on veut tellement ressembler à son idole, on dirait ça comme ça, hein, à son idole. Et en fait, on s'oublie soi-même parce qu'on oublie qui on est. On oublie de développer ses talents, ses désirs, ses goûts.
1: Parce qu'en fait, on a envie de devenir quelqu'un d'autre finalement. On pourrait avoir cette aspiration-là.
2: Tout à fait. Alors, la convoitise, c'est un petit peu la jalousie. Mais cette jalousie qui me déporte à ressembler à l'autre. C'est pas à prendre ce qu'a l'autre, mais ça me déporte à être qui il est.
1: Et donc, quels aspects ça comporte, des aspects positifs et aussi négatifs, finalement ?
2: Oui, alors c'est toujours intéressant d'avoir des personnes à qui nous voulons nous identifier. Mais au final, ça crée de faux besoins. Parce que si on veut ressembler à cette personne qui n'est pas nous, eh ben, on va développer des faux besoins. On va avoir une perte, tout doucement de son identité propre.
1: Et donc, finalement, on risque de se rater. C'est-à-dire que la rencontre qui doit avoir lieu avec nous-mêmes risque de ne pas se faire.
2: Ben, elle est perturbée, ça c'est sûr. Hein. Et on peut vraiment passer à côté de son identité, de qui on veut être profondément.
1: Mais pourtant, vous disiez en début d'émission que c'est un processus presque naturel, presque normal. Comment est-ce qu'on gère ? Comment est-ce que, quand on est parent, on peut aider son enfant, son adolescent à traverser cette période de la meilleure des manières ?
2: Je crois qu'il faut être conscient de ses qualités. Il faut être conscient des personnes qui sont autour de nous, qui, eux, ont un chemin personnel. Et en fait, si elles sont arrivées là où elles sont, c'est que ça appartient aussi à leur identité propre. Et que moi, peut-être que j'arriverai là où elles sont, mais je n'aurai sûrement pas le même chemin parce que je suis quelqu'un d'autre.
1: Alors, c'est une manière de garder sa place et de rester soi-même, Marie-Pierre, dans ces cas-là, c'est prendre conscience quand même de la situation. Un adolescent peut être en mesure de prendre conscience de
2: Alors,
1: ça.
2: Je crois que l'adolescent, il a besoin d'être porté, d'être embarqué, mais il faut aussi l'aider à lui faire prendre conscience d'être qui il est. L'adolescent doit aussi avoir une image positive de lui. Si on est trop tourné vers l'autre, c'est que l'autre serait positif et même moi, je serais moins. Donc, c'est qu'on est vraiment déporté de son identité parce qu'on a l'impression d'être quelqu'un d'autre, c'est mieux. Alors que, en fait, c'est bien simplement d'être soi.
1: Et alors, comment est-ce qu'on fait, Marie-Pierre Lamy-Péchou, pour conclure cette émission, comment est-ce qu'on fait pour vivre la relation à l'autre comme finalement un épanouissement personnel ?
2: Alors voilà, il faut vivre cette relation à l'autre comme un enrichissement, c'est-à-dire que cette personne a des choses à m'apporter, mais je ne dois pas m'oublier, je ne dois pas, mettre de côté cette autonomie de pensée, ces caractéristiques qui font que je suis moi tout simplement, et voir l'autre comme quelqu'un qui vient enrichir ma direction, qui vient enrichir qui je suis, et qui tout doucement m'aide à m'épanouir pour que je sois indépendant dans mes choix, pour que je sois indépendant dans l'être que je vais finir par devenir pleinement dans cette société, un adulte qui assumera vraiment son identité propre.
1: Alors Marie-Pierre Alamy-Péchou, nous arrivons à la fin de cette émission, c'était Comment grandir. Donc je rappelle que vous êtes vous-même auteur d'un ouvrage qui s'intitule de la même manière, Comment grandir, que l'on peut trouver aux éditions BOD, B-O-D. Merci beaucoup Marie-Pierre, à bientôt.
2: À bientôt, au revoir.
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1: La parole est puissante et riche de promesses, d'espérance, d'encouragement, la parole de Dieu. Et nous aimons rechercher une de ces pépites dans la Bible, un texte qui nous a inspiré et que nous te partageons. Alors n'hésite pas d'ailleurs à noter la référence sur un bout de papier ou sur ton téléphone pour y retourner par la suite et voir comment ça peut résonner chez toi après coup ou en lire plus. Alors Marina, que nous proposes-tu ?
2: On parlait un peu de miracle et je cherchais justement un texte de la Bible, une promesse qui rappelle que dans notre vie, on ne doit pas s'inquiéter hein, parce qu'on est face à un Dieu des miracles qui nous accompagne au quotidien. Alors je vais te conduire vers la découverte de ce Dieu dans le livre de Job, chapitre 38, verset 1 et suivant, où Dieu dit « Job, prépare-toi à me répondre comme un homme. Je vais te poser des questions et tu vas m'instruire. » Qui peut instruire Dieu, hein ? Et les questions de Dieu, où étais-tu quand je fondais la terre ? Dis-le, si tu savais tant de choses, qui en a fixé les dimensions ? Sais-tu quand les chamois mettent bas ? As-tu observé les biches qui sont en train d'accoucher ? Est-ce qu'elles comptent les mois de leur grossesse ? Est-ce qu'elles accouchent dans leur abri ? Leurs petits se développent avec force, ils grandissent sous les buissons, ils sortent et ne retournent plus chez leur mère. As-tu donné de la force au cheval ? As-tu revêtu son cou d'une crinière flottante ? Il se moque de la peur et ne tremble pas, il ne recule pas devant l'épée. Et Job 40, verset 2 dit, c'est Dieu qui dit que celui qui veut contester le Dieu Tout-Puissant, soit moi, hein, réponde à ces questions. Et ben voilà, pour moi, ce texte est quand même une forme de promesse, hein, assez amusante d'ailleurs, parce qu'il exprime très clairement l'autorité de Dieu sur toute chose, sur les éléments, sur la création, finalement, sur les circonstances de ma vie. Et ça me plaît de me fier à celui qui a fondé la terre en toute chose pour ma vie. Il est et il restera souverain.
1: Ouais. Il a eu une façon bien à lui de répondre à Job qui passait un moment vraiment compliqué dans sa vie, mais qui, grâce à cette façon de changer son regard sur Dieu, a eu une perspective renouvelée. C'est bien.
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0: Bienvenue à notre post-it.
1: Est-ce que tu crois que Dieu peut vraiment changer ta vie?
0: Alors cette question t'interpelle, il faut écouter ce post-it jusqu'à la fin. Aujourd'hui, on va lire un texte qui se trouve dans le livre de la Genèse, chapitre 1er et verset 9. Il dit comme ça le texte. Dieu dit que les eaux qui sont au-dessous du ciel s'amassent en un seul lieu et que la terre ferme apparaisse. Il en fut ainsi. Les Juifs croient en fait que lorsqu'on prononce une parole, que cette parole, quand elle quitte notre bouche, qu'elle a de la vie et qu'elle fera véritablement son chemin pour créer des choses. Et bien sûr, ils se basent sur le texte de la création, puisque Dieu, lorsqu'il a parlé, les choses sont apparues. Et c'est vraiment impressionnant de lire ce récit, comme Dieu a pu créer des choses à partir du rien. Mais il y a un jour, il y a une action de Dieu qui me touche à moi particulièrement plus que les autres. C'est en fait le moment en que Dieu va séparer la terre sec de l'eau. Moi, j'imagine vraiment comme un film, l'eau qui commence à aller dans un côté avec des vagues et la terre qui apparaît de l'autre côté tout de suite très sec. La question, peut-être la personne qui m'écoute, c'est mais pourquoi ça, tu trouves ça intéressant, impressionnant? Voilà, il y a des choses plus belles comme la création de l'homme, des animaux, des fleurs, de tout ce qui est, je sais pas, poisson. Et voilà, moi j'aime beaucoup parce que c'est un truc qui, pour moi, il est inimaginable. Et par exemple, si tu prends un gobelet, comme ça, et tu le remplis de l'eau, et là-dedans, tu mets de la terre, ok? Et dans la terre, bah, tu mets, tu commences à mélanger avec une cuillère. À la fin, si d'un seul coup, je te demande de séparer l'eau de la terre, avec un seul coup, sans l'aide d'aucun outil, est-ce que tu trouverais ça facile? C'est compliqué, c'est très compliqué, parce que même si on arrive à séparer la terre de l'eau, par exemple avec un filtre, la terre sera toujours très mouillée. Mais quand Dieu fait quelque chose, quand Dieu sépare quelque chose de l'eau, il sépare complètement. Pourquoi je parle de tout ça? Parce que moi je pense que ça c'est une très bonne image de ce qui peut être notre vie. Crois-tu vraiment que Dieu arrive à nettoyer ta vie, à enlever toutes les impuretés qui sont là, comme il a fait au jour qu'il a créé la terre sec et l'eau de l'autre côté? Est-ce que tu crois que Dieu a le pouvoir de séparer toutes ces choses qui sont dans ton passé, qui sont dans ta vie, qui sont dans ton cœur, et jeter tout ça, et te rendre cristalline comme l'eau de l'océan? Est-ce que tu crois que Dieu peut faire ça? Alors, en regardant ce texte, je veux me dire à moi-même que oui, qu'il peut, et je pense que ce texte peut t'encourager de la même façon.
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1: C'est vous l'histoire. Je me souviens d'une amie me disant « Je loue Dieu tous les matins du bonheur qu'il m'envoie » et je lui ai répondu « Et moi, faut-il que je le loue pour le malheur qu'il m'envoie ?» Donc il y avait bien cette idée d'une espèce, et puis d'une espèce de ces vagues idées aussi de rétribution. Vient aussi la question de la culpabilité. « Mais mon Dieu, qu'est-ce que j'ai fait pour que vous nous envoyiez, que vous envoyiez à Christian cette tragédie ?»
2: Mais qu'ai-je donc fait au bon Dieu pour qu'un tel malheur m'arrive? Sempiternelle question, si tant est que l'on croit encore qu'il y ait un Dieu. Bonjour et bienvenue dans C'est vous l'histoire. Est-ce Dieu qui nous envoie les épreuves de nos vies? Ou est-il impuissant? Comment s'y prend-il pour nous libérer de la souffrance et du mal? Notre invitée, Florence Boviel, s'est posé toutes ces questions, comme beaucoup d'entre nous, lorsqu'elle a appris la maladie mortelle de son fils. Colère, révolte, marchandage avec Dieu, notre invitée déplie son passé pour C'est vous l'histoire aujourd'hui. Au micro de François Sergi, elle explique pourquoi elle a écrit « Quand tout bascule, où va la vie ?» Florence Boviel.
3: Je pensais depuis longtemps écrire un jour un livre qui soit un témoignage essentiellement pour mes proches, mes familles, amis, sur ce qu'est ma foi. Parce que je pense que c'est très enrichissant si nous acceptions tous les uns les autres de parler de notre foi, de nos chemins de foi. Nous sommes tous des passeurs les uns pour les autres. Il se trouve que en 1997, un grand malheur est arrivé dans notre famille puisque notre fils aîné, Christian, à 33 ans, a été atteint par une très grave maladie inéluctable qui est la maladie de Charcot, appelée également, et c'est là, sclérose latérale amyotrophique. Ce nom barbare que j'ai mis d'ailleurs très longtemps à retenir. Cette maladie donc, que l'on ne sait pas guérir aujourd'hui, nous avons découvert peu à peu sa gravité.
4: Donc, sachant le nom de la maladie, vous réalisez la situation. Est-ce que vous aviez l'espérance qu'il y avait une guérison possible?
3: Pour ma part, j'étais dans un état de grande fébrilité, persuadée qu'on allait pouvoir, que ce n'était pas possible. D'abord parce que, selon cette sentiment étrange et cette conviction étrange que le malheur n'arrive qu'aux autres. Et ce sentiment d'injustice, parce que pourquoi lui? Pourquoi nous avec lui?
4: Donc ça, ce sont les premières réactions, en fait.
3: Premières réactions, oui. Alors que le malheur est présent dans le monde entier, que nous le savons parfaitement intellectuellement, et qu'il faut passer, m'a-t-il semblé en tout cas pour moi-même, par cette expérience pour réaliser que tout le monde peut être atteint. Donc au début, une grande fébrilité, une espèce de, par rapport à donc, mon dialogue avec Dieu, une espèce de marchandage. Oui. Son bras, oui, mais c'est le gauche, pas le droit. Ses bras, oui, mais pas les jambes. Et puis après, oh mon Dieu, pas la parole, surtout pas la parole. Qu'il ne soit pas privé de s'exprimer, de communiquer avec nous. C'est dans l'expérience de l'impuissance que les choses ont commencé à évoluer pour moi. C'est-à-dire que confrontée...
4: D'abord, vous avez voulu faire face, en somme.
3: Voilà. C'est ça. Et confrontée à la totale impuissance dans laquelle nous étions pour aider à stopper cette maladie, quand nous avons pris conscience de la réalité, et quand, sur un autre plan, moi, personnellement, j'ai pris conscience de la très grande impuissance dans laquelle j'étais vis-à-vis de mon fils, que j'avais l'impression de ne pas pouvoir aider. J'étais beaucoup trop dans l'anxiété.
4: Oui, on voit des relations un peu difficiles, parfois, bien sûr.
3: Des relations qui étaient parfois très tendues.
4: Il va se paralyser progressivement, avoir un fauteuil roulant, donc il y a toute une aide à apporter qui n'est pas évidente.
3: Voilà, et des refus de sa part, et des conflits parfois sur la manière d'organiser sa vie. La relation d'un grand malade comme cela avec sa mère est quelque chose de très particulier. Et j'ai retrouvé des écrits qui m'ont bouleversée, où il disait « Je suis en train de gâcher la vie de mes parents, et particulièrement celle de maman. » Et ça m'a absolument bouleversée, parce qu'il souffrait de ma souffrance. et moi je souffrais de la sienne.
4: Alors, c'est le récit d'une relation qui a changé entre votre fils et vous, du fait de l'épreuve, et un changement aussi de la relation à Dieu que vous avez découvert sous un autre jour.
3: Peu à peu, j'ai pris l'habitude, quand j'arrivais chez lui, puisqu'il avait voulu rester autonome chez lui, de dire à Dieu, passe le premier, je serai derrière toi, tu me conduiras, tu me guideras. Et s'il y a de la violence de la part de Christian, bien, bien compréhensible, tu me protégeras. Et c'est dans la prise de conscience de ma totale impuissance que finalement, en arrivant au fond du fond, je me suis retrouvée complètement vide et finalement, je dirais, donc disponible. C'est une pauvreté. La grande souffrance, c'est une pauvreté. Et c'est dans la pauvreté et dans la faiblesse reconnue que Dieu peut se déployer et se manifester. Et c'est dans cette acceptation

0: relation nouvelle avec Dieu dans l'épreuve. Est-ce qu'il y a eu un moment, un déclic?
1: Ça a été très progressif. Et ça s'est fait surtout parce que, me rendant compte que mon seul recours, malgré mes cris de révolte, mais là, Job a été très important pour moi comme figure, parce que, Job se débat avec Dieu de façon violente, et Dieu dit à la fin, mon serviteur a bien parlé, parce que Job n'a pas arrêté le dialogue. Et ce qui est important, c'est de durer, c'est de continuer, et de crier sa révolte. Dieu écoute tout.
0: Alors Florence Beauviel, on renvoie à votre ouvrage parce que vous posez des questions que tout le monde se pose et vous donnez des propositions de...
1: qui sont des pistes, petites lumières,
0: des fruits de lecture et
1: des pistes de votre expérience. De prière aussi.
0: Mais est-ce que vous pouvez répondre à 2-3 questions de manière courte en fonction de l'expérience que vous avez vécue et de ce qu'on a dit jusqu'à maintenant? Dieu est-il responsable de la maladie de votre fils?
1: Absolument pas, en aucune manière. Et je m'élève avec violence contre toutes ces personnes qui, croyant bien faire, peuvent vous dire « Mais c'est parce que Dieu t'aime qu'il t'a envoyé cette épreuve et c'est pour te grandir toi-même et pour grandir, bien sûr, Christian. » Alors, en aucun cas, là, je trouve qu'on défigure complètement Dieu.
0: Christian n'a pas été guéri. Dieu est-il impuissant?
1: Dieu est puissant d'une toute autre manière. Dieu n'a pas la puissance... il y a la question des miracles, mais on irait trop... Ça serait trop long d'en parler. Mais Dieu est essentiellement puissant dans le cœur de sa créature. À partir du moment où sa créature accepte de le laisser prendre sa juste place.
0: Si quelqu'un entend votre témoignage et vit l'épreuve... est en colère et n'accepte pas la situation, qu'est-ce que vous répondez?
1: Je répondrai d'abord que sa colère et sa révolte sont totalement justifiées. Je ne renie pas du tout les moments de révolte que j'ai vécus, les cris, les hurlements de rage contre cette injustice. Ça, je crois que Dieu l'entend totalement. Il se trouve que le mal est dans le monde. Je ne répondrai pas à la question du mal dans le monde. Je sais que Dieu est toujours de notre côté. Ça serait inhumain de ne pas vivre dans la révolte, mais peu à peu, elle peut s'apaiser par moments. Si on a la grâce, c'est en ce sens qu'il faut être des témoins et des modestes et très humbles passeurs de Dieu. Si tu as la grâce de réaliser que Dieu est en toi, comme disait Maurice Zondel, il est au fond d'un puits. Mais alors il y a plein de gravats et de cailloux et de terre qui l'empêchent de se manifester. Bon, je lui souhaiterais la grâce et je me dirais je suis responsable parce que j'ai à la portée cette personne dans ma prière, qui est souvent une prière très silencieuse, qui est une prière au cœur de la souffrance. Je pensais simplement une chose, je m'agenouillais à côté de Jésus à Gethsémani, dans le silence le plus total. Mais j'étais près de lui, il était près de moi.
0: On voit votre souci de témoigner hors micro, quand on conversait un peu, vous me disiez que vos parents, qui étaient chrétiens, vous avez reçu une éducation chrétienne, on ne parlait pas de ces choses-là. Vous êtes engagé dans les parcours Alpha. Pourquoi ce souci de communiquer votre foi? Qu'est-ce qui vous motive?
1: Parce que je pense que c'est un trésor extraordinaire que j'ai reçu, et que ceux qui l'ont reçu se doivent, non pas de convertir les autres, mais de faire transparaître, peut-être moins par leurs paroles que par leur mode de vie. Je pense que, nous sommes appelés à laisser transparaître, ce trésor que nous avons en nous, quand nous avons réalisé qu'il était, au cœur de nous-mêmes, que Dieu est là, et quand on a réalisé ça, on n'est plus jamais seul. Vous savez, le grand malheur isole, en plus, c'est la double peine. Vous vivez grand malheur, et vous avez le sentiment que les autres ne vous comprennent pas. Et quand vous avez réalisé que Dieu est là et qu'il est passé par le plus grand dénuement lui-même, qu'il a voulu endurer toutes les souffrances du monde, vous vous dites qu'il est passé par là et c'est très important pour moi. C'est pour ça que quand il a ses pleurs et ses désespoirs à Gethsémani, je trouve qu'il est magnifiquement humain et qu'il est avec nous totalement. Il a voulu passer par là, je pense, pour nous accompagner, nous, pauvres humains.
0: Merci pour le partage de ce témoignage. Je rappelle donc le titre de votre ouvrage, Quand tout bascule, aux éditions Salvator. Merci beaucoup, Florence Beauviel.
1: Merci.

0: C'est sur ce rythme jazzy de Tony Bennett et Bill Charlap que nous allons prendre congé. Les épreuves de la vie nous écrasent à certains moments, mais elles peuvent aussi être l'occasion de revenir à l'essentiel, de mettre sa vie à plat, comme on dit. Et pour certains, ceux qui le choisissent malgré l'épreuve, de faire grandir leur foi et leur espérance en Dieu. Merci à Florence Boviel pour son témoignage et ce souci d'aider ceux et celles qui passent par des temps d'épreuve. Il est temps pour moi de prendre congé avec la Dream Team de Radio Réveil qui a préparé cette émission pour vous. On se réjouit de vos visites sur le site parole.fm ou sur les réseaux sociaux. On se retrouve très vite pour un prochain C'est vous l'histoire. À plus.
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2: Bienvenue pour cette nouvelle émission de Petits Sujets Psychologiques et nous sommes en compagnie d'Éléonore Tarlet. Bonjour.
3: Bonjour Oscar.
2: Merci de nous retrouver. Je rappelle que vous êtes psychologue et psychothérapeute. Aujourd'hui, vous revenez sur la psychologie sociale, un sujet dont vous nous aviez déjà parlé lors de l'émission précédente. Et pour cette émission, eh bien, vous allez nous parler plus spécifiquement du côté obscur de la force, je dirais,
3: Éléonore Tarlet,
2: puisqu'il va s'agir de psychiatrie noire. Alors, qu'est-ce que c'est exactement la psychiatrie noire ?
3: La psychiatrie noire, c'est une partie de l'ingénierie sociale. Donc, on a vu dans une précédente émission le côté, on va dire, sympa de l'ingénierie sociale, mais on est quand même dans de la manipulation des foules. Et là, l'ingénierie sociale du côté dark psychiatrie, ce n'est plus de la manipulation simple, on va dire, c'est un abus de toutes les lois psychopathologiques utilisé dans un programme de la peur, mais sur nous, les humains.
2: Et alors donc, pour bien comprendre de quoi on parle, cette psychologie noire a aussi une histoire, et pour cela, il faut remonter aux années 30. Hein.
3: Voilà, donc on a vu la dernière fois l'historique de cette ingénierie sociale qui continue. Donc après Pavlov, après cette découverte essentielle, un principe sur le conditionnement humain, on a Otto Rank, qui est un médecin dans les années 30, qui commence à expérimenter sur les êtres humains. Donc avant, on avait Pavlov, Skinner, d'autres scientifiques qui étudiaient le comportement animal sur des chiens, des chats, des rats. Et ensuite, on a commencé à expérimenter sur les êtres humains. Et notamment, ça a démarré à l'Académie militaire de Berlin. Mais ça n'était pas encore la psychiatrie noire. Hein. Par contre, ces travaux d'Otto Rank ont été repris par un docteur connu, mais pas dans le bon sens, qui s'appelle le docteur Joseph Mengele. Et aussi le docteur Reim, pendant la Seconde Guerre mondiale. Donc là, c'est le vrai début des expériences sur nous, les êtres humains. Et ce programme, il va se développer dans les années 40 avec plusieurs sous-programmes, notamment un programme qui s'appelle le programme MONA, où on va travailler avec le trauma, le psychotrauma. Alors, on a eu une variable essentielle, la première, c'était le conditionnement. Nous sommes tous très conditionnables. Et on va avoir une deuxième variable, qui est le psychotrauma, qui va générer de la peur. Et finalement, ces deux ingrédients vont nous rendre extrêmement vulnérables à la manipulation.
2: Et alors donc, est-ce qu'on sait si ces expériences avaient un but connu, Éléonore Tarlet ?
3: Alors, le but, c'était de savoir comment on pouvait... Alors, si je continue un petit peu, donc on avait les années 30, mais ensuite, il y a eu la guerre. Et donc, on voulait savoir si on pouvait, quelque part, effacer la mémoire ou conditionner quelqu'un, par exemple, à tuer une personne.
2: Donc, on n'essayait pas juste de comprendre le fonctionnement de l'homme, mais on voulait vraiment reprogrammer son cerveau.
3: Alors, au démarrage, c'était expérimental pour, effectivement, comprendre la psychologie humaine et comprendre comment obtenir certains comportements des humains. Mais finalement, après, on s'est dit, tiens, est-ce qu'on ne peut pas, finalement, reconditionner une mémoire ? On le voit d'ailleurs dans les films américains souvent, hein, on efface des mémoires, la personne se réveille d'un coma, elle ne sait plus qui elle est, c'est pas comment elle s'appelle, elle a des flashs de qu'elle est en train de tuer quelqu'un. Et donc cette fiction américaine est basée sur des faits réels, si je peux dire, puisque ça c'est des choses qu'on a pratiquées depuis des années, qui sont officielles et que l'on continue de pratiquer. Hein, par exemple, il y a eu le programme aussi Bluebird, où là on a commencé à faire des tests biochimiques sur les humains. C'est-à-dire que on avait les drogues à l'époque, on n'avait pas encore les neuroleptiques, mais on avait le LSD, on avait le cannabis, et on a commencé à expérimenter l'effet de ces drogues sur le cerveau et comment on pouvait créer peut-être un sérum de vérité. Hein, l'objectif, un petit peu l'idée au démarrage, c'était ça. Une fois qu'on a nos ennemis politiques, pouvoir les faire avouer.
2: Donc voilà, cette histoire de la psychologie noire remonte déjà à presque un siècle. Donc il y a d'autres étapes encore qui nous amènent à mieux comprendre.
3: Alors il y a eu d'autres étapes, parce que ça continue. Donc après les années 40 et la Seconde Guerre mondiale, on a eu notamment une date importante, 1956, puisque un scientifique qui s'appelle Donald Evan Cameron a créé ce qu'on a appelé la méthode Cameron, qui expérimentait dans des hôpitaux psychiatriques, des orphelinats, et donc qui donnait lieu à beaucoup de recherches. Il était très soutenu financièrement, notamment par la CIA, pour expérimenter et faire ses travaux. Et il a publié dans une très bonne revue scientifique qui s'appelle l'American Journal of Psychiatry en 1956.
2: Oui, il faut dire que tout ça, c'était au grand jour, hein.
3: Voilà, tout ça c'était au grand jour, et donc il y avait à la fois ce qu'on appelle aujourd'hui la sismothérapie, mais à l'époque c'était des électrochocs, il y avait l'effet des drogues, et il y avait aussi une espèce de propagande, c'est-à-dire qu'on mettait des écouteurs sur les oreilles des personnes toute la journée, et on leur faisait écouter des messages extrêmement monotones, mais de propagande idéologique, du style, voilà, tu vas servir ton pays, et tu vas tuer tous les opposants de ton pays... Et donc c'est des personnes qu'on mettait aussi sous coma artificiel et qu'on réveillait pour leur faire des électrochocs ou leur donner des drogues. Donc là, on va dire qu'on peut parler de torture en fait, hein, mais oui. Sous couvert de science, en fait, ça passait, c'était financé, c'était officiel, c'était affiché, et je dirais presque ça posait problème à personne. Alors que ça bafoue, vraiment, ça viole toutes les lois éthiques qui sont écrites et qui, normalement, sont toujours en vigueur.
2: Et alors, Éléonore Tarlé, donc nous arrivons à la fin de cette émission. Pour conclure...
3: Alors, pour conclure, ces chroniques ont pour objectif de vous permettre de comprendre toutes ces expérimentations, pour vous permettre peut-être de les repérer dans votre quotidien et de voir qu'on est beaucoup plus manipulable que l'on ne pense. Donc restez éveillés et demandez-vous toujours, est-ce que voilà, c'est pertinent pour moi ? Et je dis en rigolant, à qui profite le crime ? C'est-à-dire, est-ce qu'on me demande de faire ça pour mon bien ? Ou est-ce que peut-être ce que l'on me demande de faire ou que l'on m'incite à faire sert d'autres enjeux ou d'autres objectifs qui ne sont pas les miens et qui sont même peut-être à l'opposé de mes valeurs ou de ce que je souhaite pour moi, ma famille, mon pays ou le monde ?
2: Et donc, connaître son fonctionnement psychologique, ça permet à tout un chacun d'avoir peut-être une meilleure analyse et de pouvoir réagir dans des situations critiques. Sans laisser la peur l'emporter, par exemple, parce que je crois que la peur joue un rôle essentiel dans tout ça.
3: Oui, tout à fait, hein, puisque là, on parle aussi de fear control, hein, et ces programmes nous manipulent dans la peur, puisqu'on sait très bien que quand on est activé dans le cerveau limbique et au niveau de l'amygdale, on ne peut plus réfléchir. Donc, à la fois, toute cette manipulation très insidieuse, je dirais vraiment extrêmement bien rodée, bien maîtrisée aujourd'hui, et le fait de nous maintenir en peur, en angoisse continuelle, ces programmes de terreur ne profitent pas à l'individu souverain, libre et souverain.
2: Voilà, merci beaucoup Éléonore Tarlé. C'était Petit Sujet Psychologique. Vous nous avez parlé de la dark psychiatrie ou la psychiatrie noire dans le cadre d'un volet sur l'ingénierie sociale. On se retrouve très vite pour une nouvelle émission. À très bientôt.
3: À très bientôt.
2: Au revoir.
3: Au revoir.
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0: 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Il est 5h. En Suisse, à Verrier, dimanche 23 août, le Gospel Connecté, dirigé par Robert Edmond, donnera un concert, résultat de la masterclass du week-end. L'entrée est gratuite avec une sortie au chapeau. Concert à 17h30, chapelle de Verrier, à 15 minutes d'Annemasse et de Genève. À Cournon-Sec, proche de Montpellier, dimanche 30 août, la Cournon-Séquoise, domaine de prestige 4 étoiles, vous invite à son événement éphémère, le Grand Brunch and Gospel 100% femmes. Dimanche 30 août, de 11h à 15h, dans le jardin secret de la Cournon-Séquoise, avec un concert de Gospel New Orleans. À Paris, samedi 12 septembre, la formation Gospel River sera en concert à 20h au Temple de la Trinité, dans le 13e arrondissement. Vous pourrez les y retrouver également le samedi 26 septembre. À Paris, vendredi 18 septembre, emmenée par la directrice artistique Dominique Magloire, la formation Gospel Helios sera en concert à 20h45, église Saint-Philippe du Roule, dans le 8e arrondissement. En Suisse, samedi 19 septembre, la célèbre chanteuse de gospel Déborah Loukalou prépare une tournée pour 2026. Elle se produira notamment à la Genève Arena en Suisse le 19 septembre et au Palais des Sports du Gosy en Guadeloupe le 22 novembre. Les Chérubins Gospel seront en tournée dans les Caraïbes le 27 octobre en Martinique, le 31 octobre au Palais des Sports du Gosier en Guadeloupe. On en reparlera bien sûr. 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

0: La Bible aux mille visages. Éric Denimal, bonjour.
1: Bonjour.
0: Cela fait déjà quelque temps que nous parlons ensemble de la Bible. Dans l'émission précédente, je vous ai demandé tout d'abord pourquoi est-ce que ce livre, nous l'avons entre les mains. Vous parliez d'un projet de Dieu, ce projet de Dieu d'entrer en dialogue avec l'être humain. Comment nous est-elle parvenue ? C'est assez particulier de voir que, et vous le disiez même, c'est unique de voir un livre qui a été écrit sur plusieurs siècles, mais avec toujours un fil rouge, ce projet de Dieu que Dieu veut révéler à l'homme. Et nous disions qu'ils étaient princes, bergers, conducteurs religieux, pêcheurs et bien d'autres. Ils se sont exprimés dans des langues ou une langue, ça sera le thème de notre émission. Mais peut-être quelques chiffres, parce qu'on n'en a pas vraiment parlé.
1: Il n'existe pas de livre au monde qui ait été traduit aussi souvent et dans autant de langues que la Bible. On a parfois parlé du petit livre rouge de Mao dont on fête les 30 ans, je crois, en ce moment. Mais il n'empêche que la Bible est vraiment le livre qui a été le plus traduit au monde. Actuellement, on compte à peu près 2300 traductions partielles de la Bible et plus de 450 langues possède une Bible complètement dans cette langue-là. Une fois, j'ai lu quelque part, on disait que le magazine le plus traduit au monde, c'était le magazine de Mickey, mais la Bible dépasse largement Mickey Mouse. Et ce qui me semble remarquable, c'est aussi de dire que c'est vrai que c'est un livre extrêmement ancien, mais que parfois, parce qu'il est ancien, on dit « oui, moi, est-ce que c'est crédible, etc. » Il faut dire qu'on n'a aucun texte ancien dont on a autant de copies, de manuscrits, etc. On parle beaucoup de certains ouvrages assez importants et qu'on ne met pas du tout en doute, comme par exemple les commentaires de César, ou bien même certains traités de philosophie, de philosophes grecs importants. Mais on a très peu de textes anciens de César. On a des copies très, très succinctes et on parle beaucoup de ses commentaires sur la Gaule, mais en fait, on n'a pas grand-chose de ça, si ce n'est en 3e, 4e, 5e main. Mais on ne conteste pas du tout ces commentaires. Certains philosophes...
0: Puisqu'on les conteste, voilà, Socrate, Platon...
1: Platon, on ne les conteste pas non plus et leurs écrits sont encore plus rares. Parfois, on sait qu'il a dit ça parce qu'il y a des disciples qui ont répété. Mais à la limite, on n'a même pas leurs propres écrits à eux. Alors que pour la Bible, on a vraiment une multitude de manuscrits, on a une multitude de copies. Alors c'est vrai, on en reparlera, qu'on n'a aucun original. Ça, c'est vrai. Il ne faut pas faire semblant de dire qu'on a le texte écrit par Moïse ou bien par Abraham. D'ailleurs, Abraham n'a pas écrit. Mais on n'a aucun original. Mais on pourra parler de la façon dont ces transmissions, ces traductions successives, ces copies successives ont été faites. Parce que c'est une histoire assez extraordinaire et aussi tout aussi unique dans l'histoire de la littérature.

0: Maintenant, quant à la langue, l'Ancien Testament, particulièrement, a été écrit en hébreu, des parties en araméen. C'était la langue qui était utilisée dans cette région du monde à l'époque. Le Nouveau Testament a été écrit en grec et aussi un peu en araméen, très peu. Il y a certains textes du Nouveau Testament qui ont sans doute été écrits d'abord en hébreu et ensuite traduits en grec. On essaie de faire, enfin les linguistes, les spécialistes font des analyses extrêmement pointues. On sait par exemple que très certainement Jésus, lorsqu'il parlait, utilisait une traduction grecque de l'Ancien Testament, très certainement la Septante, parce que dans l'histoire d'Israël, dans la longue histoire d'Israël avant Jésus-Christ déjà, le peuple a connu pas mal d'exil, pas mal de difficultés, a été dispersé, diasporé un peu dans le monde. Et le problème, c'était que comme le texte biblique, la Torah, est un texte extrêmement important pour l'identité juive, il ne fallait pas perdre contact avec ce texte, et il fallait ou bien continuer à parler hébreu, même quand on était en exil ou quand on était, par exemple, en Égypte ou en Babylonie depuis plusieurs générations, ou bien il fallait traduire ce texte. Et le texte de l'Ancien Testament, initialement en hébreu, a été traduit assez rapidement en grec, après l'exil, parce que les juifs d'Alexandrie, par exemple, ne maîtrisaient plus vraiment l'hébreu, et parce que les prêtres de l'époque, les prêtres juifs de l'époque, avaient le souci de maintenir quand même la religiosité et la foi au milieu des peuples dispersés. Et donc, on a traduit à ce moment-là, des savants ont traduit l'Ancien Testament en grec, parce que c'était la langue la plus commune de l'époque, puisque c'était l'Empire grec qui dominait le bassin méditerranéen.
1: Ce qui rendait à cette époque-là cette révélation accessible à tous,
0: oui, tout le bassin méditerranéen. Il y a toujours eu ce souci de garder à l'esprit le texte de la Torah, de l'Ancien Testament, en tout cas chez les Juifs. C'est important parce qu'il n'y avait pas d'identité sans la révélation du Dieu unique pour les Juifs, du Dieu unique. Et pour se préserver aussi de tous les polythéismes dans lesquels ils pouvaient être plongés, c'était assez important de maintenir cette fidélité. Et c'est intéressant parce que quand il y a eu le retour d'exil, par exemple, à l'époque d'Esdras et de Néhémie, les gens avaient...
1: 5e siècle avant
0: Jésus-Christ. Oui, c'est ça, à peu près. 5e siècle avant Jésus-Christ. On n'était pas sûr que les Juifs qui revenaient d'exil maîtrisaient encore le texte hébraïque, connaissaient encore le texte. Et il y a eu une fête de Pâques assez remarquable. Il y a eu une lecture publique de la loi à tous ces gens qui revenaient. Et cette lecture était naturellement en hébreu, mais le texte biblique dans Esdras et Néhémie nous précise qu'il y avait là des docteurs qui traduisaient et qui expliquaient, et on ne peut comprendre cette explication et cette traduction que parce que, sans doute, pas mal des auditeurs ne comprenaient plus tout à fait les subtilités de l'hébreu. Et donc, on leur réexpliquait un peu la chose. C'est assez extraordinaire parce que on voit là le souci de la transmission et de l'exactitude dans la transmission.
1: Nous avons terminé ce temps imparti à cette réflexion autour de votre livre « La Bible pour les nuls » que l'on trouve dans toutes les librairies aujourd'hui, puisque cela fait partie de cette série que l'on connaît bien, « L'informatique pour les nuls » et autres livres et textes. Nous allons parler la prochaine fois bien de transmission également, parce que s'il y a eu des copies successives, est-ce qu'on a gardé le texte original? Ça, c'est une question que je garderai pour la prochaine fois. Au revoir.
0: Au revoir.
1: C'était la Bible aux mille visages.
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1: Bonjour à tous. Un village de l'Aude ravagé par une tornade. Elle s'est formée hier après-midi et s'est notamment abattue sur le village de Poma qui compte environ 1000 habitants. Plusieurs vidéos et photographies diffusées sur les réseaux sociaux montrent un vaste tourbillon en forme d'entonnoir. Selon un dernier bilan, 41 personnes ont été blessées et prises en charge. Les dégâts matériels sont considérables. 300 habitations ont été impactées. Plusieurs routes départementales ont également été coupées à la circulation en raison de chutes d'arbres. 2800 foyers étaient aussi privés d'électricité. Le préfet de l'Aude a par ailleurs activé un centre opérationnel départemental afin de coordonner les opérations. Dans le reste de l'actualité, un méga projet de 3 parcs d'attractions dans le Val d'Oise porté par l'Arabie Saoudite. Eh bien, c'est l'annonce hier d'Emmanuel Macron qui a reçu le prince héritier saoudien Mohamed Ben Salman. Un projet de 6 milliards d'euros qui devrait permettre la création de 22 000 emplois. L'un des parcs serait notamment centré sur l'univers du manga Dragon Ball. Les thèmes des deux autres n'ont pas été précisés. Le chantier doit s'étaler sur plusieurs années sans calendrier défini à ce stade. Le maire, la France Insoumise de Saint-Denis, Nibali Bagayoko, visée par une enquête pour détournement de fonds publics. Elle a été ouverte par le parquet national financier après notamment la réception de plaintes de l'association AC Anticorruption. Le PNF veut notamment vérifier les conditions d'emploi de l'élu à la régie des transports parisiens. C'est une des conséquences des scandales dans le périscolaire. Des questions sur les violences sexistes et sexuelles seront ajoutées au questionnaire annuel sur le harcèlement scolaire distribué chaque année aux élèves. C'est l'annonce hier du ministre de l'Éducation nationale, Édouard Geffray, dans un entretien à plusieurs journaux quotidiens de la presse régionale. 10 millions de jeunes sont concernés. Et puis Sophie Adnaud de nouveau dans l'espace aujourd'hui. L'astronaute française doit effectuer sa deuxième sortie à l'extérieur de la Station spatiale internationale. La bourguignonne et son collègue américain Anil Menon passeront 6h30 dans le vide spatial afin de remplacer une antenne de communication. Excellent début de journée à tous.
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0: Bienvenue pour notre nouvelle émission de Sentez-vous bien. Nous sommes en compagnie du docteur Jean Lindsay. Bonjour.
1: Bonjour Oscar.
0: Alors aujourd'hui, docteur Jean Lindsay, vous allez nous parler de l'architecte invisible. On va droit au but. C'est un livre que vous souhaitez nous présenter. Il s'agit d'un ouvrage écrit par Robert Plomin.
1: Oui.
0: Est-ce que vous pouvez nous dire qui est ce Robert Plomin ?
1: Robert Plomin, il est professeur de génétique comportementale à l'Institut de psychiatrie et neurosciences du King's College à Londres.
0: Et alors cet architecte invisible, c'est qui ? C'est quoi ?
1: C'est l'ADN.
0: L'ADN.
1: Et le titre du livre, c'est « Comment l'ADN façonne notre personnalité ». L'architecte invisible de Robert Plomin. C'est un ouvrage qui fait le point sur les connaissances que nous avons actuellement sur les rapports entre le génome et les fonctions cognitives et notre personnalité.
0: Avant d'aller plus loin, est-ce que vous pouvez nous rappeler de manière succincte, docteur Jean Lindsay, qu'est-ce que c'est que l'ADN pour les non-avertis ?
1: Ah ben l'ADN, c'est ce qui est le support de la génétique. C'est ce qui se trouve sur les chromosomes.
0: Mmh.
1: Enfin, c'est ce qui fait les chromosomes, oui.
0: Et donc, ce livre fait ressortir quelques notions, dont une que l'on pourrait, je ne sais pas si on peut la qualifier de cette manière, l'inné dans l'acquis.
1: Ben, c'est que les variations génétiques dont nous sommes porteurs génèrent des environnements.
0: Mmh.
1: C'est-à-dire que selon ce que l'on est, on va générer des cultures.
0: Par exemple, vous avez un exemple concret ?
1: Bon, vraiment ? Ben non, c'est trop difficile. Justement, c'est ce que Plomin est en train de faire. C'est-à-dire que ça rejoint ce que disaient les Grecs. Connais-toi toi-même, Gnokis et Auton. L'homme est arrivé dans la zone où il va enfin pouvoir faire connaissance avec lui-même pour de vrai.
0: Mais pour se connaître et pour connaître son ADN, il faut être un scientifique, docteur Jean Lindsay.
1: Ah bah pas du tout.
0: Non.
1: Il suffit de... Non. Si on vous dit, par exemple, que vous avez un génome qui est porté sur l'addiction.
0: Oui.
1: Vous avez un génome qui est un terrain propice à l'alcoolisme. Eh ben, il suffit de pas boire d'alcool et vous n'aurez pas de problème.
0: Voilà. Donc en fait, savoir...
1: Savoir, c'est pouvoir. Oui, c'est ça.
0: Et vous pouvez nous expliquer comment ça fonctionne ?
1: Alors,
0: de manière accessible à tous ?
1: Ce que dit Plomin, voilà, c'est que nos capacités intellectuelles, notre introversion ou notre extraversion, notre vulnérabilité aux maladies mentales, et même le fait que nous soyons du matin ou du soir, tous ces aspects de notre personnalité sont profondément façonnés par les différences d'ADN dont nous avons hérité. Et c'est ce qui construit notre personnalité. Nos familles, nos écoles, notre environnement importent, mais ils n'ont pas le même poids que nos gènes. Les études sur les vrais jumeaux séparés à la naissance montrent que le poids du génome est plus important que le poids de l'environnement. Alors après, il faut pousser le raisonnement jusqu'à la caricature. C'est-à-dire que si vous prenez quelqu'un qui a un génome qui lui permet de faire des études supérieures, par exemple, et que vous l'enfermez dans un placard à la naissance, que vous lui donnez juste à manger, c'est sûr qu'il ne fera pas des études.
0: Uh-huh.
1: A contrario, si vous avez quelqu'un qui a un déficit, de toute façon, on en a plein. Si quelqu'un a un déficit génétique, et il y en a plein, des maladies orphelines qui font que vous avez des capacités intellectuelles diminuées, c'est sûr que vous ne ferez pas polytechnique. C'est aussi simple que ça, quoi. Et après, il y a tout ce qu'il y a entre deux, qu'on est en train de décoder, que Plomin décode et explique bien dans son ouvrage.
0: Donc il y a une image qu'on voit parfois circuler sur les réseaux sociaux, comme quoi un poisson rouge, ça ne grimpe pas aux arbres. C'est un peu ça ?
1: Oui, c'est ça, c'est un peu ça.
0: De manière schématique, très schématique.
1: Mais quand même, il est certain qu'il faut s'évertuer à donner l'environnement optimum permettant à chacun de développer ses capacités au maximum.
0: Comment est-ce qu'on fait, docteur Jean Lindsay, pour mieux se connaître ?
1: Plomin s'est aperçu que quand on regarde les variations génétiques, ce qu'on appelle les SNP, les Single Nucleotide Polymorphisme, les polymorphismes que l'on observe sur les gènes. Vous savez que l'ADN est composé de bases, adénine, thymine, guanine, cytosine, et il suffit de remplacer une base par une autre pour observer des changements phénotypiques dans l'apparence ou dans le caractère. Mais on n'avait pas jusqu'à maintenant des capacités de calcul suffisantes et des bases de données suffisantes. Mais maintenant qu'on a des énormes bases de données et des outils d'analyse statistique énormes, on voit des choses. C'est un peu comme si on avait un microscope qui permet de voir plus petit. qui grossit davantage. Et là, tout d'un coup, on voit des formes, des choses apparaissent.
0: Et alors donc, le savoir, ça évite des écueils ?
1: Ah bah oui.
0: Dans notre vie quotidienne ?
1: Bah bien sûr, bien sûr. Bien sûr.
0: Oui. Par exemple, vous disiez tout à l'heure, si on sait qu'on a un profil
1: addictif,
0: et bah on va éviter de boire de l'alcool.
1: Voilà.
0: Tout simplement.
1: C'est un exemple typique. Si vous avez des gènes qui codent pour les maladies cardiovasculaires, bah, il faudra faire très attention à bien avoir de l'activité physique tous les jours et à avoir un profil lipidique pas trop nocif. Quoi.
0: Et alors aujourd'hui,
1: c'est plus que les autres.
0: Quoi. Et aujourd'hui, c'est possible d'avoir un bilan génétique comme ça, aussi pointu ?
1: On est à deux doigts d'y arriver.
0: D'accord.
1: On y est peut-être déjà, tout va tellement vite. Avant que ça tombe dans le domaine public pour tout le monde, bah, vous savez bien qu'on peut faire son génome. Hein, déjà, oui, oui, oui, ça se fait en France, c'est pas légal. Mais vous pouvez le faire à l'étranger. Et certains le font. Ça donne des indications partielles. Parfois, ça se trompe, des fois. Mais ça va se préciser. Et c'est pas désespérant, au contraire. Connais-toi toi-même. Et tu seras maître de l'univers. C'était une condition nécessaire pour que l'humanité continue son aventure, c'est que les hommes se connaissent. Et ça, et on arrive, c'est peut-être l'aspect le plus enthousiasmant de la science moderne, c'est cette capacité que l'homme va bientôt avoir, commence à avoir, à se connaître pour de vrai.
0: Donc l'architecte invisible de Robert Plomine aux éditions
1: Perrin. Les voilà. Presses de la Cité.
0: Voilà, donc c'était Sentez-vous bien, une émission avec le docteur Jean Lindsay. Aujourd'hui, nous avons peut-être ouvert de nouveaux horizons quant aux gènes dont nous sommes constitués afin de mieux nous connaître. Voilà, merci beaucoup docteur Jean Lindsay et à bientôt. Au revoir.
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1: Bonjour à tous. Plus aucun département n'est ce matin en vigilance orange aux orages. Les intempéries qui ont été particulièrement violentes dans l'Aude. Une tornade s'est abattue sur la commune de Poma qui compte 1000 habitants. 300 habitations ont été impactées rien que dans le village. Les pompiers font également état de multiples interventions en cours pour des toitures arrachées. Plusieurs routes départementales ont aussi été coupées à la circulation en raison de chutes d'arbres. 2800 foyers étaient privés d'électricité dans l'Aude. Aucun décès n'est pour l'instant à déplorer, mais 41 personnes ont été blessées et prises en charge, dont 15 évacués vers un centre hospitalier. Des intempéries qui ont également fait des dégâts en Corse. Un incendie vraisemblablement déclenché par la foudre a entraîné des évacuations spontanées de 200 personnes à Alata, une commune voisine d'Ajaccio. Un méga projet de 3 parcs d'attractions à 6 milliards d'euros. C'est l'annonce hier d'Emmanuel Macron qui a reçu le prince héritier saoudien Mohamed Ben Salman. Ce projet mené par les Saoudiens permettrait la création de 22 000 emplois. L'un des parcs serait notamment centré sur l'univers du manga Dragon Ball. La visite du prince héritier saoudien qui fait polémique. Mohamed Ben Salman est notamment visé par une plainte pour torture et disparition forcée d'êtres humains déposée par l'ONG Trial International et Reporters sans frontières. Le PS définit les règles de sa primaire. Le Conseil national du parti se réunit avec place publique aujourd'hui pour fixer les modalités de cette primaire qui se tiendra en octobre et à laquelle, on le rappelle, participera Raphaël Glucksmann. Il s'est déclaré candidat à la présidentielle dimanche soir. La liste des maires dénonçant le passage de la tournée de Patrick Bruel dans leur ville s'allonge. C'est au tour de Catherine Trottmann à Strasbourg de s'y opposer. On le rappelle, le chanteur est mis en examen dans 4 affaires de viol et d'agression sexuelle concernées par plusieurs autres plaintes. Il est actuellement sous contrôle judiciaire. Sa tournée est prévue pour octobre. Et puis on termine avec Sophie Adenau qui sera de nouveau dans l'espace aujourd'hui. L'astronaute française doit en effet effectuer sa 2e sortie à l'extérieur de la Station Spatiale Internationale. Excellent début de journée à tous.
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1: Est-ce que tu crois que Dieu peut vraiment changer ta vie?
2: Alors cette question t'interpelle, il faut écouter ce post-it jusqu'à la fin. Aujourd'hui, on va lire un texte qui se trouve dans le livre La Genèse, chapitre 1er et verset 9. Il dit comme ça le texte. Dieu dit que les eaux qui sont au-dessous du ciel s'amassent en un seul lieu et que la terre ferme apparaisse. Il en fut ainsi. Les Juifs croient en fait que lorsqu'on prononce une parole, que cette parole, quand elle quitte notre bouche, qu'elle a de la vie et qu'elle fera véritablement son chemin pour créer des choses. Et bien sûr, ils se basent sur le texte de la création, puisque Dieu, lorsqu'il a parlé, les choses sont apparues. Et c'est vraiment impressionnant de lire ce récit, comme Dieu a pu créer des choses à partir du rien. Mais il y a un jour, il y a une action de Dieu qui me touche à moi particulièrement plus que les autres. C'est en fait le moment en que Dieu va séparer la terre sec de l'eau. Moi, j'imagine vraiment comme un film, l'eau qui commence à aller dans un côté avec des vagues et la terre qui apparaît de l'autre côté tout de suite très sec. La question, peut-être la personne qui m'écoute, c'est mais pourquoi ça, tu trouves ça intéressant, impressionnant? Voilà, il y a des choses plus belles comme la création de l'homme, des animaux, des fleurs, de tout ce qui est, je sais pas, poisson. Et voilà, moi j'aime beaucoup parce que c'est un truc qui, pour moi, il est inimaginable. Par exemple, si tu prends un gobelet, comme ça, et tu le remplis de l'eau, et là-dedans, tu mets de la terre, ok? Et dans la terre, bah, tu mets, tu commences à mélanger avec une cuillère. À la fin, si d'un seul coup, je te demande de séparer l'eau de la terre, avec un seul coup, sans l'aide d'aucun outil, est-ce que tu trouverais ça facile? C'est compliqué, c'est très compliqué, parce que même si on arrive à séparer la terre de l'eau, par exemple avec un filtre, la terre sera toujours très mouillée. Mais quand Dieu fait quelque chose, quand Dieu sépare quelque chose de l'eau, il sépare complètement. Pourquoi je parle de tout ça? Parce que moi je pense que ça c'est une très bonne image de ce qui peut être notre vie. Crois-tu vraiment que Dieu arrive à nettoyer ta vie, à enlever toutes les impuretés qui sont là, comme il a fait au jour qu'il a créé la terre sec et l'eau de l'autre côté? Est-ce que tu crois que Dieu a le pouvoir de séparer toutes ces choses qui sont dans ton passé, qui sont dans ta vie, qui sont dans ton cœur, et jeter tout ça, et te rendre cristalline comme l'eau de l'océan? Est-ce que tu crois que Dieu peut faire ça? Alors, en regardant ce texte, je veux me dire à moi-même que oui, qu'il peut, et je pense que ce texte peut t'encourager de la même façon.
1: C'était Post-it, petite note biblique proposée par Samuel.
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2: Bienvenue pour cette nouvelle émission de Petits Sujets Psychologiques et nous sommes en compagnie d'Eléonore Tarlet. Bonjour.
3: Bonjour Oscar.
2: Merci de nous retrouver. Je rappelle que vous êtes psychologue et psychothérapeute. Aujourd'hui, vous revenez sur la psychologie sociale, un sujet dont vous nous aviez déjà parlé lors de l'émission précédente. Et pour cette émission, eh bien, vous allez nous parler plus spécifiquement du côté obscur de la force, je dirais,
3: Eléonore Tarlet,
2: puisqu'il va s'agir de psychiatrie noire. Alors, qu'est-ce que c'est exactement la psychiatrie noire ?
3: La psychiatrie noire, c'est une partie de l'ingénierie sociale. Donc, on a vu dans une précédente émission le côté, on va dire, sympa d'ingénierie sociale, mais on est quand même dans de la manipulation des foules. Et là, l'ingénierie sociale du côté dark psychiatrie, c'est ce n'est plus de la manipulation simple, on va dire, c'est un abus de toutes les lois psychopathologiques utilisé dans un programme de la peur, mais sur nous, les humains.
2: Et alors donc, pour bien comprendre de quoi on parle, cette psychologie noire a aussi une histoire, et pour cela, il faut remonter aux années 30. Hein.
3: Voilà, donc on a vu la dernière fois l'historique de cette ingénierie sociale qui continue. Donc après Pavlov, après cette découverte essentielle, un principe sur le conditionnement humain, on a Otto Rank, qui est un médecin dans les années 30, qui commence à expérimenter sur les êtres humains. Donc avant, on avait Pavlov, Skinner, d'autres scientifiques qui étudiaient le comportement animal sur des chiens, des chats, des rats. Et ensuite, on a commencé à expérimenter sur les êtres humains. Et notamment, ça a démarré à l'Académie militaire de Berlin. Mais ça n'était pas encore la psychiatrie noire. Hein. Par contre, ces travaux d'Otto Rank ont été repris par un docteur connu, mais pas dans le bon sens, qui s'appelle le docteur Joseph Mengele. Et aussi le docteur Reim, pendant la Seconde Guerre mondiale. Donc là, c'est le vrai début des expériences sur nous, les êtres humains. Et ce programme, il va se développer dans les années 40 avec plusieurs sous-programmes, notamment un programme qui s'appelle le programme MONA, où on va travailler avec le trauma, le psychotrauma. Alors, on a une variable essentielle, la première, c'était le conditionnement. Nous sommes tous très conditionnables. Et on va avoir une deuxième variable, qui est le psychotrauma, qui va générer de la peur. Et finalement, ces deux ingrédients vont nous rendre extrêmement vulnérables à la manipulation.
2: Et alors donc, est-ce qu'on sait si ces expériences avaient un but connu, Eléonore Tarlet ?
3: Alors, le but, c'était de savoir comment on pouvait... Alors, si je continue un petit peu, donc on avait les années 30, mais ensuite, il y a eu la guerre. Et donc, on voulait savoir si on pouvait, quelque part, effacer la mémoire ou conditionner quelqu'un, par exemple, à tuer une personne.
2: Donc, on n'essayait pas juste de comprendre le fonctionnement de l'homme, mais on voulait vraiment reprogrammer son cerveau.
3: Alors, au démarrage, c'était expérimental pour, effectivement, comprendre la psychologie humaine et comprendre comment obtenir certains comportements des humains. Mais finalement, après, on s'est dit, tiens, est-ce qu'on ne peut pas, finalement, reconditionner une mémoire ? On le voit d'ailleurs dans les films américains souvent, hein, on efface des mémoires, la personne se réveille d'un coma, elle ne sait plus qui elle est, c'est pas comment elle s'appelle, elle a des flashs de qu'elle est en train de tuer quelqu'un. Et donc cette fiction américaine est basée sur des faits réels, si je peux dire, puisque ça c'est des choses qu'on a pratiquées depuis des années, qui sont officielles et que l'on continue de pratiquer. Hein, par exemple, il y a eu le programme aussi Bluebird, où là on a commencé à faire des tests biochimiques sur les humains. C'est-à-dire que on avait les drogues à l'époque, on n'avait pas encore les neuroleptiques, mais on avait le LSD, on avait le cannabis, et on a commencé à expérimenter l'effet de ces drogues sur le cerveau et comment on pouvait créer peut-être un sérum de vérité. Hein, l'objectif, un petit peu l'idée au démarrage, c'était ça. Une fois qu'on a nos ennemis politiques, pouvoir les faire avouer.
2: Donc voilà, cette histoire de la psychologie noire remonte déjà à presque un siècle. Donc il y a d'autres étapes encore qui nous amènent à mieux comprendre.
3: Alors il y a eu d'autres étapes, parce que ça continue. Donc oui. Après les années 40 et la Seconde Guerre mondiale, On a eu notamment une date importante, 1956, puisque un scientifique qui s'appelle Donald Evan Cameron a créé ce qu'on a appelé la méthode Cameron, qui expérimentait dans des hôpitaux psychiatriques, des orphelinats, et donc qui donnait lieu à beaucoup de recherches. Il était très soutenu financièrement, notamment par la CIA, pour expérimenter et faire ses travaux. Et il a publié dans une très bonne revue scientifique qui s'appelle l'American Journal of Psychiatry en 1956.
2: Oui, il faut dire que tout ça, c'était au grand jour, hein.
3: Voilà, tout ça c'était au grand jour, et donc il y avait à la fois ce qu'on appelle aujourd'hui la sismothérapie, mais à l'époque c'était des électrochocs, il y avait l'effet des drogues, et il y avait aussi une espèce de propagande, c'est-à-dire qu'on mettait des écouteurs sur les oreilles des personnes toute la journée, et on leur faisait écouter des messages extrêmement monotones, mais de propagande idéologique, du style, voilà, tu vas servir ton pays, et tu vas tuer tous les opposants à ton pays, et donc c'est des personnes qu'on mettait aussi sous coma artificiel et qu'on réveillait pour leur faire des électrochocs ou leur donner des drogues. Donc là, on va dire qu'on peut parler de torture en fait, hein, mais oui. Sous couvert de science, en fait, ça passait, c'était financé, c'était officiel, c'était affiché, et je dirais presque ça posait problème à personne. Alors que ça bafoue, vraiment, ça viole toutes les lois éthiques qui sont écrites et qui, normalement, sont toujours en vigueur.
2: Et alors, Éléonore Tarlé, donc nous arrivons à la fin de cette émission. Pour conclure...
3: Alors, pour conclure, ces chroniques ont pour objectif de vous permettre de comprendre toutes ces expérimentations, pour vous permettre peut-être de les repérer dans votre quotidien et de voir qu'on est beaucoup plus manipulable que l'on ne pense. Donc restez éveillés et demandez-vous toujours, est-ce que voilà, c'est pertinent pour moi ? Et je dirais, moi je dis en rigolant, à qui profite le crime ? C'est-à-dire, est-ce qu'on me demande de faire ça pour mon bien ? Ou est-ce que peut-être ce que l'on me demande de faire ou que l'on m'incite à faire sert d'autres enjeux ou d'autres objectifs qui ne sont pas les miens et qui sont même peut-être à l'opposé de mes valeurs ou de ce que je souhaite pour moi, ma famille, mon pays ou le monde ?
2: Et donc, connaître son fonctionnement psychologique, ça permet à tout un chacun d'avoir peut-être une meilleure analyse et de pouvoir réagir dans des situations critiques sans laisser la peur l'emporter, par exemple, parce que je crois que la peur joue un rôle essentiel dans tout ça.
3: Oui, tout à fait, hein, puisque là, on parle aussi de fear control, hein, et ces programmes nous manipulent dans la peur, puisqu'on sait très bien que quand on est activé dans le cerveau limbique et au niveau de l'amygdale, on ne peut plus réfléchir. Donc à la fois toute cette manipulation très insidieuse, je dirais vraiment extrêmement bien rodée, bien maîtrisée aujourd'hui, et le fait de nous maintenir en peur, en angoisse continuelle, ces programmes de terreur ne profitent pas à l'individu souverain, libre et souverain.
2: Voilà, merci beaucoup Éléonore Tarlé, c'était Petit Sujet Psychologique. Vous nous avez parlé de la dark psychiatrie ou la psychiatrie noire dans le cadre d'un volet sur l'ingénierie sociale. On se retrouve très vite pour une nouvelle émission. À très bientôt.
3: À très bientôt.
2: Au revoir.
3: Au revoir.
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0: La Bible aux mille visages. Éric Denimal, bonjour.
1: Bonjour.
0: Cela fait déjà quelque temps que nous parlons ensemble de la Bible. Dans l'émission précédente, je vous ai demandé tout d'abord pourquoi est-ce que ce livre, nous l'avons entre les mains. Vous parliez d'un projet de Dieu, ce projet de Dieu d'entrer en dialogue avec l'être humain. Comment nous est-elle parvenue ? C'est assez particulier de voir que, et vous le disiez même, c'est unique de voir un livre qui a été écrit sur plusieurs siècles, mais avec toujours un fil rouge, ce projet de Dieu que Dieu veut révéler à l'homme. Et nous disions qu'ils étaient princes, bergers, conducteurs religieux, pêcheurs et bien d'autres. Ils se sont exprimés dans des langues ou une langue, ça sera le thème de notre émission. Mais peut-être quelques chiffres, parce qu'on n'en a pas vraiment parlé.
1: Il n'existe pas de livre au monde qui ait été traduit aussi souvent et dans autant de langues que la Bible. On a parfois parlé du petit livre rouge de Mao, dont on fête les 30 ans, je crois, en ce moment. Mais il n'empêche que la Bible est vraiment le livre qui a été le plus traduit au monde. Actuellement, on compte à peu près 2300 traductions partielles de la Bible et plus de 450 langues possède une Bible complètement dans cette langue-là. Une fois, j'ai lu quelque part, on disait que le magazine le plus traduit au monde, c'était le magazine de Mickey, mais la Bible dépasse largement Mickey Mouse. Et ce qui me semble remarquable, c'est aussi de dire que c'est vrai que c'est un livre extrêmement ancien, mais que parfois, parce qu'il est ancien, on dit « oui, moi, est-ce que c'est crédible, etc. » Il faut dire qu'on n'a aucun texte ancien dont on a autant de copies, de manuscrits, etc. On parle beaucoup de certains ouvrages assez importants et qu'on ne met pas du tout en doute, comme par exemple les commentaires de César, ou bien même certains traités de philosophie, de philosophes grecs importants. Mais on a très peu de textes anciens de César. On a des copies très, très succinctes et on parle beaucoup de ses commentaires sur la Gaule, mais en fait, on n'a pas grand-chose de ça, si ce n'est en troisième, quatrième, cinquième main. Mais on ne conteste pas du tout ces commentaires. Certains philosophes...
0: Plus qu'on les conteste, voilà, Socrate, Platon...
1: Socrate, Platon, on ne les conteste pas non plus et leurs écrits sont encore plus rares. Parfois, on sait qu'il a dit ça parce qu'il y a des disciples qui ont répété. Mais à la limite, on n'a même pas leurs propres écrits à eux. Alors que pour la Bible, on a vraiment une multitude de manuscrits, on a une multitude de copies. Alors c'est vrai, on en reparlera, qu'on n'a aucun original. Ça, c'est vrai. Il ne faut pas faire semblant de dire qu'on a le texte écrit par Moïse ou bien par Abraham. D'ailleurs, Abraham n'a pas écrit. On n'a aucun original. Mais on pourra parler de la façon dont ces transmissions, ces traductions successives, ces copies successives ont été faites. Parce que c'est une histoire assez extraordinaire et aussi tout aussi unique dans l'histoire de la littérature.

0: Maintenant, quant à la langue, l'Ancien Testament particulièrement a été écrit en hébreu, des parties en araméen. C'était la langue qui était utilisée dans cette région du monde à l'époque. Le Nouveau Testament a été écrit en grec et aussi un peu en araméen, très peu. Il y a certains textes du Nouveau Testament qui ont sans doute été écrits d'abord en hébreu et ensuite traduits en grec. On essaie de faire, enfin les linguistes, les spécialistes font des analyses extrêmement pointues. On sait par exemple que très certainement Jésus, lorsqu'il parlait, utilisait une traduction grecque de l'Ancien Testament, très certainement la Septante, parce que dans l'histoire d'Israël, dans la longue histoire d'Israël avant Jésus-Christ déjà, le peuple a connu pas mal d'exil, pas mal de difficultés, été dispersé, diasporé un peu dans le monde. Et le problème, c'était que comme le texte biblique, la Torah, est un texte extrêmement important pour l'identité juive, il ne fallait pas perdre contact avec ce texte, et il fallait ou bien continuer à parler hébreu, même quand on était en exil ou quand on était, par exemple, en Égypte ou en Babylonie depuis plusieurs générations, ou bien il fallait traduire ce texte. Et le texte de l'Ancien Testament, initialement en hébreu, a été traduit assez rapidement en grec, après l'exil, parce que les juifs d'Alexandrie, par exemple, ne maîtrisaient plus vraiment l'hébreu, et parce que les prêtres de l'époque, les prêtres juifs de l'époque, avaient le souci de maintenir quand même la religiosité et la foi au milieu des peuples dispersés. Et donc, on a traduit à ce moment-là, des savants ont traduit l'Ancien Testament en grec, parce que c'était la langue la plus commune de l'époque, puisque c'était l'Empire grec qui dominait le bassin méditerranéen.
1: Ce qui rendait à cette époque-là cette révélation accessible à tous,
0: oui,
1: tout le bassin méditerranéen.
0: Il y a toujours eu ce souci de garder à l'esprit le texte de la Torah, de l'Ancien Testament, en tout cas chez les Juifs. C'est important parce qu'il n'y avait pas d'identité sans la révélation du Dieu unique pour les Juifs, du Dieu unique. Et pour se préserver aussi de tous les polythéismes dans lesquels ils pouvaient être plongés, c'était assez important de maintenir cette fidélité. Et c'est intéressant parce que quand il y a eu le retour d'exil, par exemple, à l'époque d'Esdras et de Néhémie, les gens avaient...
1: 5e siècle avant
0: Jésus-Christ. Oui, c'est ça, à peu près. 5e siècle avant Jésus-Christ. On n'était pas sûr que les Juifs qui revenaient d'exil maîtrisaient encore le texte hébraïque, connaissaient encore le texte. Et il y a eu une fête de Pâques assez remarquable. Il y a eu une lecture publique de la loi à tous ces gens qui revenaient. Et cette lecture était naturellement en hébreu, mais le texte biblique dans Esdras et Néhémie nous précise qu'il y avait là des docteurs qui traduisaient et qui expliquaient, et on ne peut comprendre cette explication et cette traduction que parce que sans doute pas mal des auditeurs ne comprenaient plus tout à fait les subtilités de l'hébreu. Et donc, on leur réexpliquait un peu la chose. C'est assez extraordinaire parce que on voit là le souci de la transmission et de l'exactitude dans la transmission.
1: Nous avons terminé ce temps imparti à cette réflexion autour de votre livre « La Bible pour les nuls » que l'on trouve dans toutes les librairies aujourd'hui, puisque cela fait partie de cette série que l'on connaît bien, « L'informatique pour les nuls » et autres livres et textes. Nous allons parler la prochaine fois bien de transmission également, parce que s'il y a eu des copies successives, est-ce qu'on a gardé le texte original? Ça, c'est une question que je garderai pour la prochaine fois. Au revoir.
0: Au revoir.
1: C'était la Bible aux mille visages.
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1: Nous entrons dans la toute dernière semaine d'août et je sais ce que beaucoup d'entre vous se disent, c'est fini, la rentrée arrive, rangeons les sandales. Eh bien je vais vous dire, pas si vite les amis. Le lundi et le mardi ont une réputation injuste, ce sont souvent les meilleurs jours pour visiter un musée. Pas de queue, pas de bousculade, des salles calmes où l'on peut vraiment prendre son temps devant une œuvre. Alors aujourd'hui, je vous emmène sur la Côte d'Azur à Monaco, puis à Genève où un grand festival ouvre justement ses portes. Première étape, Monaco. Le Grimaldi Forum présente Monaco et l'automobile de 1893 à nos jours. Une exposition déployée sur 4000 m² qui retrace plus de 130 ans de passion mécanique et réunit une cinquantaine de véhicules emblématiques. C'est ouvert jusqu'au 6 septembre, tous les jours de 10h à 20h, avec des nocturnes le jeudi jusqu'à 22h, plein tarif 15€ et c'est gratuit pour les moins de 18 ans. 12€ pour les étudiants et les seniors. Une belle sortie intergénérationnelle, les enfants regardent les carrosseries, les grands-parents racontent les souvenirs. Ensuite, nous allons à Nice. L'événement de l'été se poursuit. Le musée Matisse présente Henri Matisse, Yves Saint-Laurent, le beau, la mode et le bonheur. C'est jusqu'au 28 septembre avec 160 œuvres, peintures, dessins, vêtements de haute couture, textiles et archives. Le musée est ouvert tous les jours sauf le mardi, de 10h à 18h. Le tarif est de 12€ et c'est gratuit pour les moins de 18 ans. Donc, le lundi, oui, et mardi, on choisit autre chose. Et cette autre chose, je l'ai, ça se passe à Nice Étoile, l'exposition immersive Nice à la Bella célèbre l'histoire et le patrimoine niçois en entrée libre et gratuite jusqu'au 5 septembre. Et puis Genève, où mardi 25 août marque le lancement de la Bâti Festival de Genève, danse, musique, cirque et théâtre jusqu'au 13 septembre. Pour l'occasion, le festival invite les Genevois à partager un anniversaire un peu particulier le 25 août. Une belle façon de commencer la semaine. Voilà, nous y sommes, la dernière semaine d'août, et j'aimerais vous laisser sur cette pensée. L'été n'est pas seulement une saison de repos, c'est aussi une saison de découverte. Et il n'est pas trop tard, il vous reste quelques jours pour pousser la porte d'un musée, pour dire à quelqu'un « Viens, on y va !» Alors, ne laissez pas la rentrée vous voler cette dernière semaine. C'était Aurélien sur Hope Radio. Très belle semaine à vous et gardez le cœur en été.
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0: En Suisse, à Verrières, dimanche 23 août, le Gospel Connecté, dirigé par Robert Edmond, donnera un concert, résultat de la masterclass du week-end. L'entrée est gratuite avec une sortie au chapeau. Concert à 17h30, chapelle de Verrières, à 15 minutes d'Annemasse et de Genève. À Cournon-Sec, proche de Montpellier, dimanche 30 août, la Cournon-Séquoise, domaine de prestige 4 étoiles, vous invite à son événement éphémère, le Grand Brunch and Gospel 100% femmes. Dimanche 30 août, de 11h à 15h, dans le jardin secret de la Cournon-Séquoise, avec un concert de Gospel New Orleans. À Paris, samedi 12 septembre, la formation Gospel River sera en concert à 20h au Temple de la Trinité, dans le 13e arrondissement. Vous pourrez les y retrouver également le samedi 26 septembre. À Paris, vendredi 18 septembre, emmenée par la directrice artistique Dominique Magloire, la formation Gospel Helios sera en concert à 20h45, église Saint-Philippe du Roule, dans le 8e arrondissement. En Suisse, samedi 19 septembre, la célèbre chanteuse de gospel Déborah Loukalou prépare une tournée pour 2026. Elle se produira notamment à la Genève Arena en Suisse le 19 septembre et au Palais des Sports du Gauzy en Guadeloupe le 22 novembre. Les Chérubins Gospel seront en tournée dans les Caraïbes le 27 octobre en Martinique, le 31 octobre au Palais des Sports du Gosier en Guadeloupe. On en reparlera bien sûr. 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
1: Bonjour à tous. Un village détruit et sous le choc ce matin. Une tornade s'est abattue sur la commune de Poma qui compte 1000 habitants. 300 habitations ont été impactées. Plusieurs routes départementales ont aussi été coupées à la circulation en raison de chutes d'arbres. 2800 foyers étaient privés d'électricité dans l'Aude. Aucun décès n'est pour l'instant à déplorer, mais 41 personnes ont été blessées et prises en charge. 15 ont été hospitalisées. Des intempéries qui ont aussi perturbé les transports ferroviaires dans le sud de la France, avec notamment une interruption du trafic entre Narbonne et Sète depuis hier en fin de journée. Côté TER, le trafic est fortement perturbé en région Nouvelle-Aquitaine. À noter que ce mardi matin, plus aucun département n'est en alerte orange aux orages. Dans le reste de l'actualité, nous avons besoin de plus d'argent. C'est l'appel lancé hier par Volodymyr Zelensky aux Européens. Le président ukrainien qui s'est exprimé à l'occasion d'une nouvelle réunion de la coalition des volontaires organisée à Kiev. Il a notamment dit vouloir augmenter la production de drones et missiles pour mener davantage d'attaques en Russie. Retour en France, c'est le maire La France Insoumise de Saint-Denis, Bali Bagayoko, dans le viseur du PNF. Le parquet national financier a ouvert une enquête pour détournement de fonds publics. Il veut notamment vérifier les conditions d'emploi du maire à la régie des transports parisiens. Selon son entourage, l'élu se dit serein sur l'issue. Une nouveauté cette année au questionnaire annuel sur le harcèlement scolaire distribué chaque année aux élèves. Des questions sur les violences sexistes et sexuelles y seront ajoutées. C'est l'annonce d'hier du ministre de l'Éducation nationale, Édouard Geffray, dans un entretien à plusieurs journaux quotidiens à la presse régionale. Conséquence des scandales d'agression dans le périscolaire, notamment en région parisienne. Et puis en cyclisme, c'est la 4e étape du Tour d'Espagne aujourd'hui. Une boucle de 105 km dans la principauté d'Andorre. Une étape courte, mais avec 4 difficultés recensées. La 3e hier a été annulée. La course a dû être interrompue à une 15aine de kilomètres de l'arrivée à cause d'une impressionnante chute de grêle. C'est donc le Slovène Tadej Pogacar qui est toujours leader du classement général. Excellent début de matinée à tous.
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1: Les hommes de Dieu dont nous lisons les aventures dans la Bible avaient un but. Ils savaient dans quelle direction marcher. Ils ont persévéré. Moïse est resté 40 années dans le désert, guidant le peuple rebelle vers la liberté. Il affronta des situations extrêmes, connut le découragement, la révolte, peut-être le doute. Il a été tenté de tout laisser tomber. Mais il a persévéré. Il a fait un pas, encore un pas, toujours dans la même direction. L'auteur du livre des Nombres écrit que Moïse était un homme fort patient, plus qu'aucun sur terre. Persévérance et patience sont des qualités inséparables. Dans la Bible, il arrive même que l'on traduise l'un par l'autre. Par exemple, Jacques écrit dans sa lettre « Prenez mes frères pour modèle d'endurance et de patience, les prophètes qui ont parlé au nom du Seigneur. » Il cite également la persévérance de Job et celle d'Élie. Au sujet de ce dernier, il prend soin d'affirmer qu'il était de la même nature que nous. On se souvient qu'après 3 années de sécheresse, Élie pria pour que tombe la pluie. La pluie est tombée. Mais pour arriver à ce résultat, il a dû prier 3 fois. Il persévéra. Tout grand prophète qu'il était, il connut le découragement. Poursuivi par la reine Jézabel, il s'enfuit dans le désert, s'assit sous un genêt en disant « C'est assez. Maintenant, Éternel, prends mon âme, car je ne suis pas meilleur que mes pères. » Mais ce ne fut pas la fin. Il persévéra jusqu'à la réponse du Seigneur. La persévérance est une qualité qui fait la différence. Votre prochaine chronique aura pour titre « Jésus, le modèle par excellence ».
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1: Conseil simple pour écolo débutant. Comme disait ma grand-mère, j'achète pas, je récupère. Bienvenue dans le monde merveilleux de l'occasion, l'usager, la seconde main, la récup, la fripe. Un monde dans lequel les objets ont une histoire, une seconde vie. Un monde où ils ont été réparés, retapés, embellis par la volonté d'une personne douée, compétente ou juste astucieuse. Par la magie d'une soudure, d'une couture, d'un clou savamment planté. Voici une économie noble qui fait vivre les gens et qui n'attend qu'à en faire vivre davantage pour alimenter un cycle vertueux où rien ne se perd, où tout ce qui a été fabriqué se transforme pour le plus grand bien de la planète. Alors j'évite la surconsommation de produits neufs, je ne jette pas et je donne. Ce conseil est extrait du livre « Petit guide amusant pour écolo débutant » de Sarah Bien-Aimé aux éditions Terre Vivante.
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1: La parole est puissante et riche de promesses, d'espérance, d'encouragement, la parole de Dieu. Et nous aimons rechercher une de ces pépites dans la Bible, un texte qui nous a inspirés et que nous te partageons. Alors n'hésite pas d'ailleurs à noter la référence sur un bout de papier ou sur ton téléphone pour y retourner par la suite et voir comment ça peut résonner chez toi après coup ou en lire plus. Alors Marina, que nous proposes-tu?
2: On parlait un peu de miracle et je cherchais justement un texte de la Bible, une promesse qui rappelle que dans notre vie on ne doit pas s'inquiéter hein, parce qu'on est face à un Dieu des miracles qui nous accompagne au quotidien. Alors je vais te conduire vers la découverte de ce Dieu dans le livre de Job chapitre 38 verset 1 et suivant où Dieu dit « Job, prépare-toi à me répondre comme un homme. Je vais te poser des questions et tu vas m'instruire. » Qui peut instruire Dieu hein? Et les questions de Dieu, où étais-tu quand je fondais la terre? Dis-le, si tu savais tant de choses, qui en a fixé les dimensions? Sais-tu quand les chamois mettent bas? As-tu observé les biches qui sont en train d'accoucher? Est-ce qu'elles comptent les mois de leur grossesse? Est-ce qu'elles accouchent dans leur abri? Leurs petits se développent avec force, ils grandissent sous les buissons, ils sortent et ne retournent plus chez leur mère. As-tu donné de la force au cheval? As-tu revêtu son cou d'une crinière flottante? Il se moque de la peur et ne tremble pas, il ne recule pas devant l'épée. Et Job 40 verset 2 dit, c'est Dieu qui dit que celui qui veut contester le Dieu Tout-Puissant, soit moi, hein, réponde à ces questions. Et ben voilà, pour moi, ce texte est quand même une forme de promesse, hein, assez amusante d'ailleurs, parce qu'il exprime très clairement l'autorité de Dieu sur toute chose, sur les éléments, sur la création, finalement, sur les circonstances de ma vie. Et ça me plaît de me fier à celui qui a fondé la terre en toute chose pour ma vie. Il est et il restera souverain.
1: Ouais. Il a une façon bien à lui de répondre à Job qui passait un moment vraiment compliqué dans sa vie, mais qui, grâce à cette façon de changer son regard sur Dieu, a une perspective renouvelée. C'est bien.
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1: On va parler littérature pendant ces quelques instants. Un ouvrage qui a reçu un prix. On va en discuter avec l'autrice, c'est Magali Bossi. Bonjour à vous, Magali.
2: Bonjour à toutes et à tous.
1: Un vrai plaisir d'être avec vous. Alors, vous avez beaucoup de cordes à votre arc, mais vous sortez une thèse de doctorat en ouvrage chez Métis Press, une formule voyageuse, enquête sur les circulations, appropriation et reconfiguration française du haïku. Waouh, le titre, il est déjà costaud. Alors, on part au Japon peut-être, on part dans une culture, mais on comprend comment la culture, en fait, circule et arrive jusqu'à aujourd'hui dans le domaine de la littérature.
2: Oui, voilà, alors c'est une thèse de doctorat, mais ça, en fait, c'est la version vulgarisée d'une thèse de doctorat. En fait, c'est plutôt une enquête. Si vous aimez les récits policiers, si vous aimez les livres de cuisine et si vous aimez le Japon, ce livre va vous plaire parce qu'on trouve un peu de tout ça. Moi, j'ai étudié, en fait, des écrivains et des autrices qui ont fait du haïku entre 1900 et 1950 en France et en français. Et je me suis demandé pourquoi des gens, à cette époque, au début du XXe siècle, avaient pris le haïku, qui vient quand même du Japon, alors que ces personnes ne parlaient pas le japonais, et pourquoi ils s'étaient dit, en fait, ces personnes, bah tiens, on va en écrire. Et du coup, j'ai étudié la manière dont un poème, comme des gens, comme des idées, peut voyager autour du monde.
1: C'est différent du manga qui aujourd'hui a pris une place incroyable dans toutes les librairies. Là, il s'agit de prendre cette culture, de l'utiliser soi-même et de devenir un poète de haïku. Alors, on revient quand même pour le haïku, pour l'auditeur qui se dit, mais de quoi on parle exactement?
2: Le haïku, pour faire simple, c'est un tout petit poème en japonais, c'est un tout petit poème en trois séquences qui parle souvent de la nature, souvent des saisons, et il y a souvent une surprise. En français, ça se présente en trois vers, donc trois lignes, très peu de mots, un nombre de syllabes très très court, généralement 17 syllabes réparties en trois lignes. Ça parle aussi de la nature et des saisons, mais pas seulement. Et puis, comme c'est quelque chose de très court, c'est quelque chose qui peut facilement circuler, qu'on peut facilement s'approprier et qu'on peut facilement reconfigurer. Et ça ressemble un peu au manga, parce que le manga, comme le haïku, il a commencé à venir en Europe au 19e siècle, à la fin du 19e siècle, avec toute la vague japonisme. Le japonisme, c'est le courant de fascination des artistes européens pour le Japon. On collectionnait des objets et tout ça, et on collectionnait aussi des mangas. Manga, à la base, c'est des petits croquis, en fait. Okuzai, qui est un peintre d'estampes très connu, en a fait. Et du coup, le manga s'est diffusé autour du monde, comme le haïku, à peu près à la même période.
1: Alors, l'intention là, de cette thèse, parce que c'est une thèse de doctorat, effectivement, dans le domaine de la littérature, du coup, vous êtes devenue directrice d'une école de musique, c'est quand même incroyable votre parcours, vous êtes musicienne aussi, vous êtes accordéoniste, vous avez créé une structure qui s'appelle la Pépinière dans le domaine de la culture, mais vous dormez la nuit, Magali Bossi?
2: Alors, je dors, mais je rêve beaucoup, et du coup, je pense que pendant mes rêves, je dois avoir de nouvelles idées, puisque quand je me réveille, j'ai plein de nouveaux projets. Moi, j'ai fait une thèse de doctorat essentiellement pour pouvoir apprendre des trucs, parce que moi, j'aime bien apprendre des trucs. Donc, je me suis dit, j'ai envie de continuer à apprendre. Après un master en littérature française, je me suis dit, allez, on va continuer à apprendre des trucs, et j'ai fait une thèse. Donc, ça m'a appris beaucoup de choses. Et puis après, après cette thèse, une fois qu'elle a été publiée, je me suis dit, tournons-nous vers la musique et surtout vers la littérature, parce que je suis aussi autrice. Et du coup, voilà, tout est un petit peu interconnecté, parce que la littérature, moi, j'écris beaucoup de science-fiction, la musique, je joue de l'accordéon et je fais plein de styles différents, ça parle aussi de circulation, ça parle aussi de s'approprier des idées, de prendre des choses qui viennent d'un peu ailleurs. Et en accordéon, par exemple, je joue de la musique qui vient de partout, comme le haïku a colonisé le partout du monde.
1: Une formule voyageuse, c'est le titre de cet ouvrage chez Métis Press. N'êtes-vous pas, Magali Bossi, une voyageuse de la curiosité, de l'expérience? Je vous ai entendu aussi dernièrement dans des pièces de théâtre où vous jouez, vous êtes en accompagnement musical avec votre mari. Il y a toujours ce désir de vouloir vivre de nouvelles expériences de voyage?
2: Oui, je pense que je voyage beaucoup avec l'art. Je me comparerais un peu, pour celles et ceux qui aiment la pop culture et la fantasy, je me comparerais un peu à un hobbit, comme on en trouve chez Tolkien. Tolkien disait volontiers de lui qu'il était un hobbit, c'est-à-dire qu'il aimait bien voyager mais en restant dans son salon. Alors, j'ai pas encore combattu de dragon, mais ça viendra peut-être. Et je voyage beaucoup à travers les différents projets, c'est vrai. Et cette formule voyageuse, en fait, ce qui m'a intéressée, c'est vraiment de voir le haïku comme une formule, comme une recette, en fait, à la manière d'une recette de cuisine, comme la recette d'une pizza, par exemple. Et c'est quelque chose qui a pu voyager depuis le Japon. Et c'est pas une forme, c'est pas juste une forme poétique, une forme fixe. C'est quelque chose de très plastique qui a pu voyager et s'adapter dans plein de lieux.
1: Une adaptation de la thèse de Magali Bossi aux éditions Métis Press, une formule voyageuse, enquête sur les circulations, appropriations et reconfigurations au pluriel françaises du haïku.
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1: Bonjour à tous. Longtemps suspecté de nuire au cœur, le café bénéficie d'un retour en grâce. Selon de récentes recherches, une consommation modérée pourrait non seulement être sans danger pour la plupart des adultes, mais aussi associée à des bénéfices cardiovasculaires. Bonne nouvelle pour les amateurs de café. Les données scientifiques les plus récentes indiquent qu'une consommation allant jusqu'à 400 mg de caféine par jour, soit environ 3 à 5 tasses de café, est généralement sans danger pour la majorité des adultes. Mieux encore, cette consommation modérée pourrait être liée à un risque plus faible de certaines maladies cardiovasculaires, comme l'insuffisance cardiaque, les accidents vasculaires cérébraux ou encore les maladies coronariennes, les maladies qui se déclenchent lorsque l'approvisionnement en sang du muscle cardiaque est interrompu ou limité. Ces effets bénéfiques pourraient s'expliquer en partie par les composés antioxydants et anti-inflammatoires naturellement présents dans le café. Attention, le café non filtré, comme le café turc ou à piston, contient du cafestol, une substance susceptible d'augmenter le mauvais cholestérol. Le café filtré en contient beaucoup moins. Si le café peut avoir des effets positifs, tout dépend de la dose. Au-delà de 4 à 5 tasses par jour, les bénéfices semblent diminuer. Et certains risques peuvent apparaître, notamment une augmentation de la pression artérielle ou des troubles du rythme cardiaque. Les boissons énergisantes, en particulier, posent un problème. Très concentrées en caféine, elles contiennent souvent d'autres ingrédients ajoutés susceptibles d'accroître l'absorption de la caféine, d'accélérer ses effets sur l'organisme, d'augmenter la pression artérielle et d'accroître le risque de maladies cardiovasculaires. En conclusion, les auteurs rappellent que cette observation n'a rien d'universel. La caféine n'agit pas de la même manière chez tout le monde. Âge, génétique, état de santé ou encore prise de médicaments influencent la façon dont elle est métabolisée. Certaines personnes peuvent ressentir des palpitations, de l'anxiété ou des troubles du sommeil, même à faible dose.
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dans la toute dernière semaine d'août et je sais ce que beaucoup d'entre vous se disent, c'est fini, la rentrée arrive, rangeons les sandales. Eh bien, je vais vous dire, pas si vite les amis. Le lundi et le mardi ont une réputation injuste, ce sont souvent les meilleurs jours pour visiter un musée. Pas de queue, pas de bousculade, des salles calmes où l'on peut vraiment prendre son temps devant une œuvre. Alors aujourd'hui, je vous emmène sur la Côte d'Azur à Monaco, puis à Genève où un grand festival ouvre justement ses portes. Première étape, Monaco. Le Grimaldi Forum présente Monaco et l'automobile de 1893 à nos jours. Une exposition déployée sur 4000 m² qui retrace plus de 130 ans de passion mécanique et réunit une cinquantaine de véhicules emblématiques. C'est ouvert jusqu'au 6 septembre, tous les jours de 10h à 20h, avec des nocturnes le jeudi jusqu'à 22h, plein tarif 15€, et c'est gratuit pour les moins de 18 ans. 12€ pour les étudiants et les seniors. Une belle sortie intergénérationnelle, les enfants regardent les carrosseries, les grands-parents racontent les souvenirs. Ensuite, nous allons à Nice. L'événement de l'été se poursuit. Le musée Matisse présente Henri Matisse, Yves Saint-Laurent, le beau, la mode et le bonheur. C'est jusqu'au 28 septembre avec 160 œuvres, peintures, dessins, vêtements de haute couture, textiles et archives. Le musée est ouvert tous les jours sauf le mardi, de 10h à 18h. Le tarif est de 12€ et c'est gratuit pour les moins de 18 ans. Donc, le lundi, oui, et mardi, on choisit autre chose. Et cette autre chose, je l'ai, ça se passe à Nice Étoile, l'exposition immersive Nice à la Bella célèbre l'histoire et le patrimoine niçois en entrée libre et gratuite jusqu'au 5 septembre. Et puis Genève, où mardi 25 août marque le lancement de la Bâti Festival de Genève, danse, musique, cirque et théâtre jusqu'au 13 septembre. Pour l'occasion, le festival invite les Genevois à partager un anniversaire un peu particulier le 25 août. Une belle façon de commencer la semaine. Voilà, nous y sommes, la dernière semaine d'août, et j'aimerais vous laisser sur cette pensée. L'été n'est pas seulement une saison de repos, c'est aussi une saison de découverte. Et il n'est pas trop tard, il vous reste quelques jours pour pousser la porte d'un musée, pour dire à quelqu'un « Viens, on y va ». Alors, ne laissez pas la rentrée vous voler cette dernière semaine. C'était Aurélien sur Op Radio. Très belle semaine à vous et gardez le cœur en été.

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1: Bonjour à tous, une quarantaine de blessés, 300 habitations touchées. Le bilan est considérable après le passage de cette tornade dans un village de l'Aude. Elle s'est formée hier après-midi et s'est notamment abattue sur Poma qui compte environ 1000 habitants. Plusieurs routes départementales ont également été coupées à la circulation en raison de chutes d'arbres. 2800 foyers étaient aussi privés d'électricité. Le préfet de l'Aude a par ailleurs activé un centre opérationnel départemental afin de coordonner les opérations. De nombreux accords et un projet colossal. Emmanuel Macron a reçu hier après-midi le prince héritier d'Arabie Saoudite, Mohamed Ben Salman. Une visite consacrée aux crises du Moyen-Orient, mais aussi au rapprochement économique, avec notamment l'annonce d'un méga projet de 3 parcs d'attractions dans le Val d'Oise, un investissement de 6 milliards d'euros. Il serait construit sur le site de l'ancien parc Mirapolis dans le Val d'Oise, fermé il y a 35 ans. 22 000 emplois directs sont attendus. Édouard Geffray s'attend à des résultats sismiques. Des questions sur les violences sexistes et sexuelles seront ajoutées au questionnaire annuel sur le harcèlement scolaire distribué chaque année aux élèves. C'est l'annonce hier du ministre de l'Éducation nationale, conséquence des scandales d'agression dans le périscolaire, notamment à Paris. Et se soigner va coûter plus cher. Le gouvernement lui a annoncé hier une hausse du plafond des franchises médicales. Il va passer de 100 à 140 euros. Une hausse qui entrera en vigueur le 1er octobre. Elle correspond à la prise en compte de l'inflation depuis 2005. Le texte précise que le nouveau montant sera désormais réévalué tous les 1 ou 2 ans selon l'inflation. 2 Ukrainiens placés en garde à vue en Moselle pour meurtre. Les faits se seraient déroulés vendredi. Une bagarre au couteau aurait opposé les 2 suspects à un homme présenté comme un Russe. L'homme de 44 ans avait été grièvement blessé et dimanche après-midi, il a été retrouvé mort dans un étang. Et puis Sophie Adenau de nouveau dans l'espace aujourd'hui. L'astronaute française doit effectuer sa deuxième sortie à l'extérieur de la Station Spatiale Internationale. La bourguignonne et son collègue américain Neil Mennon passeront 6h30 dans le vide spatial pour remplacer une antenne de communication. Excellente matinée à tous.
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3: Une belle pensée de Montaigne sur l'amour. Si l'on me presse de dire pourquoi je l'aimais, je sens que cela ne se peut exprimer qu'en répondant parce que c'était lui, parce que c'était moi. On cherche parfois des raisons, des pourquoi. On cherche à rationaliser, à expliquer. Je t'ai rencontré, j'ai compris, j'ai vu. Mais dans la réalité, qu'est-ce qui nous rapproche d'une personne ? Mystère. C'est ce que j'appellerais le mystère de l'amour. Dans un beau chant d'amour que vous trouverez dans la Bible, eh bien, la bien-aimée dit à son bien-aimé, « Je t'ai choisi parmi 10 000. Pourquoi toi parmi 10 000 ? Je dirais, pourquoi toi parmi des millions ?» Eh bien oui, la réponse est simple. Parce que c'est toi. Tout simplement. Parce que c'est toi. Tant que deux êtres ont ce sentiment qu'ils se sont choisis, pas pour une raison intéressée, mais parce qu'il y a eu une attraction, une attirance, une réponse de l'un par rapport à l'autre, qui se résume par cette phrase, c'était toi. Je suis sûr que c'est cette base. Eh bien, ce toi et moi peut se construire un toi qui les habite pour toujours.
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1: Bienvenue à l'Instant Bible, votre rendez-vous de 15 minutes pour mieux comprendre les messages que contient ce livre sacré. Et aujourd'hui, eh bien, je reçois les pasteurs Pascal Rodet, bonjour.
2: Bonjour Stéphane, bonjour à tous.
1: Et David Millard.
3: Bonjour.
1: Bonjour, bienvenue dans l'Instant Bible. Nous allons donc plonger sans plus attendre dans ces textes et en particulier dans l'évangile de Marc. Dans l'Israël de l'époque, nous savons donc, grâce aux écrits de Marc, qu'une importance était donnée à la propreté. Pasteur Pascal Rodet, pourquoi cette importance à la propreté et qu'est-ce qu'il y avait derrière ça ?
2: Ça remonte assez loin dans l'histoire d'Israël, les différentes lois, qui sont des lois sanitaires, sensibles à tout ce qui est propreté, mais qui est ni plus ni moins que des règles que l'on connaît encore aujourd'hui avec son lot de risques si on ne le faisait pas. On parle forcément de lois sur se laver les mains avant de manger. Et on parle de purification. On va avoir d'autres lois sur la façon de cuisiner, de nettoyer. On va avoir d'autres règles sur quelque chose qui est tout simple. S'il y a un animal mort dans une citerne d'eau douce, l'eau est impure, on peut pas la boire. Mais ça, c'est des règles qui, aujourd'hui, sont ni plus ni moins des règles logiques, parce que forcément...
1: C'est des questions d'hygiène.
2: C'est des questions d'hygiène, tout simplement.
1: Et là, on parle de questions d'hygiène quand on lit ça dans la Bible ?
2: C'est une lecture, en tous les cas, que d'autres comprennent comme cela, hein, et Jésus va le prendre comme tel, sauf que des pharisiens et des responsables de la loi font plus, eux, interpréter cela comme quelque chose qui peut souiller spirituellement une personne. Et là,
1: on commence à mélanger hygiène et religion.
2: Voilà, c'est ça.
1: Et alors lui, Jésus, pasteur David Millard, comment est-ce qu'il se positionnait par rapport à ces rites de purification ou de propreté, du coup, je ne sais plus trop ce qu'il faut dire.
4: Oui, je pense que le problème du temps de Jésus, c'est qu'il y a des lois qui ont été données donc, selon la tradition juive et les textes par Moïse, qui était lui-même quelqu'un qui a été éduqué par la culture égyptienne, et qui par conséquent, ils avaient deux visions pour ces règles de propreté. Il y a la vision physique. Lorsque, par exemple, Joseph, dans le texte biblique, reçoit ses frères, on nous précise que les Égyptiens ne mangeaient pas avec les étrangers, que c'était une abomination. L'idée ici, c'est qu'on sait que dans la culture égyptienne, on met beaucoup d'accent sur la propreté, on va se raser intégralement tous les poils du corps pour s'assurer qu'il n'y ait pas d'insectes qui puissent se cacher dans les cheveux ou ailleurs. Et donc, on est vraiment dans une logique physique de propreté extrême. Mais évidemment, à l'époque, il n'y a pas de séparation religieuse et culturelle comme aujourd'hui. Donc, il y a aussi forcément une composante religieuse qui est forte. Mmh. Et Jésus ne contredit pas en soi directement les règles de l'Ancien Testament qui nous proposent cette vision aussi morale de se purifier, séparer ce qui n'est pas propre de ce qui est propre. Par contre, il va nous dire l'objectif de tout cela, c'était justement d'avoir une rectitude morale que les pharisiens n'ont pas. Donc ils mettent l'accent sur la pureté physique, mais la rectitude morale, elle n'est pas présente et c'est pour ça que Jésus condamne finalement leur attitude.
1: Alors on découvre un Jésus qui cherche à donner du sens au rite en contestant le traditionnalisme sans âme des responsables religieux, ce qui ne devait évidemment pas particulièrement leur plaire. On sait aussi que Jésus accomplissait des miracles et nous avons déjà parlé dans des émissions précédentes de ces miracles que Jésus accomplissait. Pasteur Pascal Rodet, est-ce que ces miracles faisaient d'ailleurs la joie des chefs religieux de l'époque ?
2: Alors oui et non, plutôt non que oui d'ailleurs, dans la plupart des chefs religieux, parce que un miracle, c'est acceptable, mais un miracle par quelqu'un tel que Jésus, c'est questionnant, c'est surprenant, c'est fait en plus, alors parfois on le voit dans les évangiles, c'est fait un sabbat, ça c'est pas possible, c'est pas acceptable. C'est fait d'une façon bizarre aussi, donc non, c'est pas toujours accepté par les autorités de l'époque, les autorités religieuses, même si parfois il y a des passages où il est demandé à Jésus de faire un miracle. Ils veulent le voir faire un miracle, dans certains cas. Et du coup, c'est Jésus qui dit non, non, là, vous n'aurez pas la possibilité de voir cela, pour différentes raisons.
1: C'était pas comme ça, quoi.
2: Non, c'était pas comme ça. Il y a toujours chez Jésus, non seulement le souci d'alléger les souffrances, en règle générale, et quelque part un miracle, c'est là aussi, d'enseignement, et très souvent la façon que Jésus fait le miracle, ou les personnes qui reçoivent le miracle, il y a une histoire derrière, il y a une raison d'être que Jésus veut donner. Et puis, voilà, si vous partez du principe qu'il y a un miracle et donc vous allez y croire, là Jésus dit, attention, ça c'est pas ça uniquement, pour croire, il y a autre chose derrière. La foi est autre chose.
1: Alors, pasteur David Millard, est-ce qu'on pourrait, en parcourant les évangiles, et notamment celui de Marc, est-ce qu'on pourrait considérer qu'il y a une différence entre la religion établie et puis celle que Jésus, en fait, enseignait ?
4: Je pense qu'il y a toujours un glissement. La Bible parle régulièrement de la dureté de cœur. Moïse a été confronté à ce peuple avec un cou raide ou avec un cœur difficile. Jésus va régulièrement interpeller ses interlocuteurs en leur disant « Votre cœur est endurci, votre cœur est dur. » Et donc effectivement, pour moi, il y a vraiment un passage dans l'interaction que Jésus a vis-à-vis des pharisiens, donc de ses opposants politiques, où il va leur dire assez régulièrement « Allez chercher ce que signifie « je préfère la compassion plutôt que le sacrifice. » Et donc Jésus essaye vraiment de recentrer la relation avec Dieu, parce que je rappelle que religion veut avant tout dire « relation ». Et donc Jésus cherche constamment à recentrer cela dans une relation authentique avec Dieu, plutôt que dans un ensemble de rituels qui ne mènent nulle part. Et ça, c'est vraiment quelque chose qui a mis Jésus en différence des pharisiens qui étaient satisfaits de simplement avoir un train-train quotidien. Et Jésus va leur dire, d'ailleurs, dans le passage qu'on a vu jusqu'avant, mais vous faites tout un tas de rituels, vous vous lavez les mains, etc., mais vous avez oublié l'essentiel, par exemple, de prendre soin de vos parents. Et donc, ça, c'est quelque chose que Jésus va constamment remettre au centre.
1: On trouve des textes comme ça qui sont très précis sur ces questions-là.
4: Oui, oui, tout à fait. Moi, il y a, encore une fois, dans le texte de Marc, chapitre 7, Jésus va leur dire, en citant un passage d'Ésaïe au verset 12 et 13, « Hypocrite, Ésaïe a bien prophétisé sur vous, comme il est écrit, « Ce peuple m'honore des lèvres, mais son cœur est éloigné de moi. » C'est faussement qu'il m'honore en donnant des enseignements qui sont des commandements humains. » Donc ce que Jésus est en train de dire, c'est que vous récupérez certes l'origine du texte dans la Bible, mais la façon de le vivre, de l'appliquer, tout ce que vous avez mis autour, vous en avez fait un commandement humain qui devient un fardeau plutôt que d'être une source de liberté.
1: Ici, c'est l'Instant Bible et nous sommes très heureux de passer ce moment avec vous. Dans cette émission aujourd'hui, eh bien, les pasteurs David Millard et Pascal Rodet évoquent comment Jésus-Christ percevait certains rituels religieux de l'époque et pourquoi il était loin de faire l'unanimité. Et pour en revenir au rituel de purification, comment l'approche qu'en avait Jésus peut être appliquée, pasteur Pascal Rodet, à notre vie quotidienne ? Est-ce que, d'ailleurs, on peut en faire une application à notre vie quotidienne ?
2: On peut en faire une application dans notre vie quotidienne. Je crois même d'ailleurs que c'est le but de la parole de Jésus.
1: Encore aujourd'hui.
2: Son souci, c'est de montrer deux aspects, comme pasteur David nous l'a rappelé. Oui, il est important de se laver les mains avant de manger. On va la faire courte, c'est ça. C'est la première chose qu'on dit à nos enfants hein, quand ils grandissent. Va te laver les mains avant de venir à table. Ça fait partie d'un rite, entre guillemets, mais un rite qui est là pour le souci de l'hygiène.
1: Ça n'a rien de religieux.
2: Et ça n'a rien de religieux. Maintenant, il y a, au travers de cette expérience que Jésus veut expliquer, un rappel de quelque chose qui est très fort dans Marc, particulièrement, au verset 15 du chapitre 7. « Il n'est rien qui, du dehors, entre dans l'homme qui puisse le rendre impur, mais ce qui sort de l'homme, voilà ce qui le rend impur. » Là, on se trouve ici dans le côté, en effet, pureté et impureté, mais là, il prend à contre-pied ce que les pharisiens ont voulu dire, en disant, Jésus dit, attendez, là, on va se remettre sur le niveau relation, pour reprendre un peu l'expression qui est donnée par le pasteur David. La relation, vous l'avez loupée. C'est-à-dire que au travers de ce qui sort, de vos paroles, de votre cœur, de votre... C'est ça qui souille la personne. C'est, si vous utilisez des mots négatifs, si vous utilisez des mots qui puissent être malsains, malveillants auprès des autres, c'est ça ce qui est impur.
1: Donc les rites en eux-mêmes ne changent rien, c'est... Finalement, la disposition du cœur qui change...
2: Le souci de Jésus, c'est en effet la disposition du cœur et surtout comprendre que les rites, s'ils sont devenus un poids, un fardeau, on ne peut plus voir ou on ne peut plus exprimer d'une façon naturelle un cœur bienveillant tourné vers les autres et vers Dieu.
1: Alors, pasteur David Mignola, vous voulez intervenir aussi ?
4: J'aimerais rappeler le contexte du passage de Matthieu 7.
1: Oui.
4: Jésus et ses disciples sont des personnes itinérantes. Les disciples de Jésus sont principalement des personnes qui sont des marais pêcheurs, qui sont des personnes qui, voilà, sont des ouvriers, etc. Et les pharisiens les voient en train de manger les mains sans s'être purifiés auparavant. Et quand on parle de purifier, on parle pas juste d'aller au robinet se laver les mains et repartir, ça prend quoi aujourd'hui 1 minute 30?
1: Ouais.
4: On parle vraiment ici de tout un rituel avec, il fallait des ustensiles qui soient purs, il fallait tout un cérémoniel pour s'assurer qu'à la fin, on ait les mains pures, non seulement physiquement, mais rituellement. Et donc les pharisiens accusent Jésus en disant bah, « Attends, tu es un mauvais rabbin, en quelque sorte. Tu ne veilles pas à ce que tes disciples fassent le bon protocole. » Et c'est là où Jésus leur dit « Écoutez, vous avez fait de la religion un poids qui écrase, alors que la religion est censée être un escabeau qui t'aide à te rapprocher de Dieu. »
1: Et alors du coup, pour la question de la foi, quand on est pris entre ces rites religieux, et une certaine authenticité, comment est-ce qu'on trouve un juste milieu? Est-ce qu'on abandonne complètement les rites ou est-ce qu'il faut quand même les conserver?
4: Moi, il ne faut pas justement les abandonner. Et on le voit dans la société aujourd'hui. Les gens sont en recherche de rituels, ils sont en recherche de cadres. Donc, il faut simplement l'expliquer. Pourquoi je fais ce que je fais et lui donner du sens. J'ai parfois un peu cet épisode avec mon épouse où moi on est invité quelque part, on a des take-away ou autre, je commence à manger et quand le repas arrive, parfois ça m'arrive effectivement d'oublier qu'il faut prier parce que j'ai déjà commencé à manger, donc voilà. Et elle me fait remarquer, David, on n'a pas prié. Et donc parfois je l'embête un peu en disant, alors à partir de combien de quantités de cacahuètes on estime qu'on est juste dans le snack et à partir de quelle quantité de cacahuètes il faut commencer à prier. En fait c'est un peu ça, l'idée c'est est-ce que je donne du sens à ce que je fais, est-ce que effectivement à travers le rituel j'utilise pour transmettre des valeurs, ce qui est positif, j'apprends à ma petite fille à prier parce qu'il y a un rituel derrière, on remercie le Seigneur, on cultive la reconnaissance, c'est très positif. Mais est-ce que si demain quelqu'un en face de moi n'a pas prié et commence à manger, j'estime que la personne a perdu son salut. C'est là où on passe dans un autre cadre. Et donc le juste milieu, l'équilibre, un passage que j'aime beaucoup, Ecclésiaste 7, 15 et 16, qui dit ne sois pas juste à l'excès. Il y a quand même quelque chose de pervers à vouloir tellement tatillon sur les rituels et sur les rites que ça en devient finalement quelque chose de destructeur.
1: Alors, pasteur Pascal Rodet, on parle de foi et notamment de donner un sens à cette foi. Est-ce que les miracles que Jésus accomplissait, puisqu'on en a parlé aussi, pouvaient aussi donner un sens à la foi? Et puis, est-ce que ces miracles peuvent jouer un rôle, justement, pour des croyants débutants, entre guillemets?
2: Il y a un rôle forcément de foi dans ce miracle, foi d'abord de celui qui reçoit le miracle, celui qui vit le miracle dans les différents passages que l'on peut lire dans les évangiles. Et puis, pour ceux qui sont aujourd'hui présents et qui lisent ces miracles, ça reste en effet une histoire, quelque chose qui peut être important. Et encore une fois, un enseignement aussi, parce que Jésus, j'ai envie de dire, enseigne la vie à tout moment, y compris dans les miracles. Et après, j'ai envie de dire, chacun dans sa foi, dans sa relation avec Dieu, va vivre des miracles dans sa vie. Pas à chaque fois, et pas forcément des grands, mais cette relation avec Dieu va permettre, je crois, de découvrir ce que Dieu veut pour moi, m'ouvre les portes, je peux voir des choses qui peuvent se vivre. Et oui, c'est quelque chose qui est important, je pense, dans la vie de tous les jours, même si, encore une fois, le miracle n'est pas une obligation pour croire. Ce que Jésus d'ailleurs dira, vous voulez des miracles, mais vous n'allez pas croire. Alors à quoi ça sert si... Voilà, la raison pour laquelle il faudrait mettre miracle égale foi, c'est pas du tout dans la pensée de Jésus. Il y a simplement une grâce qui est donnée, voilà, à un moment donné, de la part de Dieu dans ce domaine-là.
4: Dans les deux situations, les pharisiens, donc les opposants de Jésus, ont utilisé ces domaines-là, oui, pour discréditer la foi et discréditer Jésus. Mmh. Et dans les deux domaines, Jésus va rappeler que finalement ce qui importe, c'est justement la disposition du cœur. Mmh. Il va leur dire, effectivement, par rapport à la pureté, ce n'est pas le rituel qui compte, mais c'est ce qui va sortir de ton cœur. Donc quelque part, il faut aussi travailler ce qu'il y a dans son cœur. Et de l'autre côté, par rapport justement au miracle, il va leur dire, quand bien même je ferai un grand miracle et que je ramènerai quelqu'un à la vie, votre foi ne sera pas plus grande en moi. Et effectivement, quelques passages plus tard dans l'évangile, Jésus va ressusciter son ami Lazare, et c'est à ce moment-là que le texte nous dit qu'ils cherchèrent à le faire mourir. Donc pour moi, le fil rouge, c'est vraiment de se dire, où se trouve mon cœur? Est-ce que je laisse Dieu toucher ce cœur? Parce que, effectivement, la Bible est remplie de miracles. Dans cet testament, c'est pas pour autant que le peuple d'Israël a été fidèle à Dieu.
1: Merci beaucoup, messieurs, pour ces apports dans cette émission. Nous espérons que cette édition de l'Instant Bible vous a éclairé et pourquoi pas inspiré aussi. Nous avons exploré ensemble comment l'approche de Jésus est venue défier les traditions religieuses pour donner un sens à leur pratique qui peut transformer notre vie quotidiennement. 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Merci beaucoup de nous avoir suivis, de nous avoir rejoints aussi peut-être. À très vite pour un nouvel Instant Bible. Au revoir.
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1: Michel Vanhoeuvre, bonjour.
2: Bonjour.
1: Vous êtes spécialiste en huiles essentielles de plantes, des huiles essentielles de plantes dont on prend de plus en plus conscience qu'elles sont essentielles pour la santé ou contre les accidents. Aujourd'hui, on voit de plus en plus les pharmaciens, médecins s'y intéresser. Vous nous parliez d'ailleurs de médecins au pied nu, c'est cela ?
2: Oui.
1: Qui ont pour objectif de rassembler les connaissances des peuples anciens, des peuples autochtones de certains pays. Alors aujourd'hui, cette huile essentielle, on va la chercher très loin ou très près?
2: Alors je parlerai de deux huiles essentielles en même temps, c'est-à-dire le bouleau et la gaultérie. Alors le bouleau ne vient du Canada et gaultérie, ces derniers temps, souvent du Népal. Donc, pas les endroits les plus chauds de la planète.
1: Alors bouleau, gaultérie, est-ce que c'est la même plante?
2: Alors nous trouvons du bouleau, donc le Betula alba en Europe, donc ce n'est pas ce bouleau-là. Le bouleau, c'est le Betula lenta, ou parfois appelé Betula alleganiensis, qui produit, après avoir macéré la matière première dans de l'eau, un genre de prédigestion, on va dire, qui va produire une huile essentielle à très très haute teneur de méthylsalicylate. Et donc, une teneur telle que c'est 99,9% en moyenne. Donc vous voyez, c'est presque un produit chimique par sa composition, et gaultérie, ben, c'est exactement la même chose. Donc c'est parfois à la couleur, il y a une légère différence olfactive, sinon on ne peut pas les distinguer.
1: Alors pourquoi est-ce qu'on va vendre indifféremment du bouleau ou de la gaultérie ?
2: Alors le bouleau, il n'y a plus beaucoup de distillateurs au Québec qui le font, donc c'est très très difficile d'en trouver, c'est devenu de plus en plus rare. Et par contre, gaultérie, surtout produite au Népal, est encore bien accessible, on en trouve à des prix tout à fait raisonnables.
1: Justement, c'était la question que je voulais vous poser. Quand on va chercher des plantes si loin, parfois vous nous parlez d'Australie, Nouvelle-Zélande, Chine, ou bien encore dans ce cas précis de Népal, on sait que ce sont évidemment des gens qui utilisent une main-d'œuvre moins importante, donc on pourrait avoir un prix moins important. Est-ce que c'est le cas, ou parfois justement parce qu'on va si loin que cela, les prix vont monter en flèche ?
2: Il y a tous les cas de figure. Gaultérie, c'est tout à fait acceptable. Tout le monde connaît la citronnelle qui ne vient maintenant beaucoup de Chine à des prix assez bas. Mais parfois, il y a certaines huiles essentielles quand même rares. Je pense au nard du Népal, mais qui est assez cher.
1: Par exemple, un ordre d'idée.
2: Ben, pour un petit flacon, dans un cas, ce sera 3-4 euros pour le petit flacon. Dans l'autre cas, ce sera 20-30 euros.
1: Voilà. Oui, donc 7 fois plus.
2: Voilà. Tout est possible. Alors revenons à ces deux huiles essentielles que je résume par rapport à leur composition chimique et qu'on trouve facilement dans la pharmacie, dans les magasins spécialisés. Donc les gens connaissent bien cette odeur, rappellent tout de suite à certains mélanges pharmaceutiques qu'on utilise pour les douleurs, pour les coups, quand on fait beaucoup de vélo. Cette odeur un peu presque camphrée est assez familier. Donc c'est un produit antispasmodique qu'on utilise quand on tombe, quand on se fait mal, des problèmes douloureux musculaires. Hein, donc ces deux produits s'utilisent dans des cas de rhumatisme, beaucoup en massage. Mais il faut, donc j'ai parlé de la composition chimique aussi pour donner un avertissement. C'est une des rares huiles qu'on ne devra jamais utiliser par voie orale. Il y a des gens qui sont allergiques, quand ils sont allergiques à l'aspirine, c'est une huile à éviter. Hein, donc voilà, il y a quand même quelques aspects. C'est une huile qu'on trouve facilement à des prix abordables, mais donc à utiliser avec, je dirais, modération.
1: Avec modération, connaissance également, on le rappelle toujours, puisque vous disiez, ceux qui sont allergiques à l'aspirine, par exemple, ne doivent pas utiliser ces huiles, bouleau ou gaultérie. Donc ça sous-entend, et on le rappelle très, très régulièrement, qu'il est indispensable d'avoir de la connaissance, de faire appel à un pharmacien, un médecin, ouais, ou aromathérapeute averti. Je rappelle à cette occasion d'ailleurs que vous proposez régulièrement des stages. Vous avez terminé il y a quelques semaines de cela un stage de découverte dans les Cévennes, avec le Parc National des Cévennes. Donc pour tous ceux qui seraient intéressés à participer à des stages, un numéro de téléphone, le vôtre, Michel Vanov, 06 63 22 84 05, 22 84 05. On peut bien sûr également s'adresser à la radio pour tout renseignement. À bientôt.

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1: La parole est puissante et riche de promesses, d'espérance, d'encouragement, la parole de Dieu. Et nous aimons rechercher une de ces pépites dans la Bible, un texte qui nous a inspirés et que nous te partageons. Alors n'hésite pas d'ailleurs à noter la référence sur un bout de papier ou sur ton téléphone pour y retourner par la suite et voir comment ça peut résonner chez toi après coup ou en lire plus. Alors Marina, que nous proposes-tu ?
2: On parlait un peu de miracle et je cherchais justement un texte de la Bible, une promesse qui rappelle que dans notre vie, on ne doit pas s'inquiéter hein, parce qu'on est face à un Dieu des miracles qui nous accompagne au quotidien. Alors je vais te conduire vers la découverte de ce Dieu dans le livre de Job, chapitre 38, verset 1 et suivant, où Dieu dit « Job, prépare-toi à me répondre comme un homme. Je vais te poser des questions et tu vas m'instruire. » Qui peut instruire Dieu, hein ? Et les questions de Dieu, où étais-tu quand je fondais la terre ? Dis-le, si tu savais tant de choses, qui en a fixé les dimensions ? Sais-tu quand les chamois mettent bas ? As-tu observé les biches qui sont en train d'accoucher ? Est-ce qu'elles comptent les mois de leur grossesse ? Est-ce qu'elles accouchent dans leur abri ? Leurs petits se développent avec force, ils grandissent sous les buissons, ils sortent et ne retournent plus chez leur mère. As-tu donné de la force au cheval ? As-tu revêtu son cou d'une crinière flottante ? Ils se moquent de la peur et ne tremblent pas, ils ne reculent pas devant l'épée. Et Job 40, verset 2 dit, c'est Dieu qui dit que celui qui veut contester le Dieu Tout-Puissant, soit moi, hein, réponde à ces questions. Et ben voilà, pour moi, ce texte est quand même une forme de promesse, hein, assez amusante d'ailleurs, parce qu'il exprime très clairement l'autorité de Dieu sur toute chose, sur les éléments, sur la création, finalement, sur les circonstances de ma vie. Et ça me plaît de me fier à celui qui a fondé la terre en toute chose pour ma vie. Il est et il restera souverain.
1: Ouais. Il a eu une façon bien à lui de répondre à Job qui passait un moment vraiment compliqué dans sa vie, mais qui, grâce à cette façon de changer son regard sur Dieu, a eu une perspective renouvelée. C'est bien.
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1: Bonjour à tous. Des dizaines de blessés, des centaines de maisons touchées. Le bilan est lourd après la tempête dans l'Aude. De nombreux maires s'opposent à la venue de Patrick Bruel dans leur ville. Et puis l'astronaute Sophie Adnaud à nouveau dans l'espace cet après-midi. C'est un village coupé du monde. Depuis hier après-midi, la commune de Poma, dans l'Aude, est à l'arrêt après le passage d'une tornade. Le bilan est considérable, 39 blessés, dont 2 en urgence absolue. Près de 300 maisons endommagées. Et sur place, ce matin, l'heure est à la constatation des dégâts. Manon Nazimek, réflexologue à Poma, décrit un paysage dévasté.
2: J'étais seule avec le petit de 4 ans dans la maison, dans le salon, à regarder des animés. Et quand tout a explosé, quoi, les baies vitrées ont explosé. On voyait les barrières des maisons d'à côté voler une par une, les tuiles tomber. Enfin, c'est vraiment un village en ruine. Le village, c'est un lendemain de guerre, quoi. Il n'y a plus de toit sur les maisons, toutes les voitures sont explosées. Le village n'est pas accessible, mais voilà, une semaine de la rentrée des classes, il n'y a plus d'école, il n'y a plus de mairie, il n'y a plus rien, quoi.
1: Notez que 2 centres d'hébergement ont été ouverts pour les sinistrés. La préfecture précise que des relogements ont eu lieu dans les communes voisines. Un été qui aura donc été principalement marqué par les intempéries et les incendies, mais qui n'a pas découragé les vacanciers. La saison estivale 2026 devrait être aussi bien, voire meilleure que l'année dernière, selon le ministre du Commerce Serge Papin. Des chiffres notamment propulsés par de nombreux touristes venus de l'étranger. Montpellier, Dijon, Caen, Chartres ou encore Strasbourg, les maires de plusieurs villes de France s'opposent à la venue de Patrick Bruel pour sa tournée d'anniversaire. Une tournée alors que l'artiste est visé par 32 plaintes pour viol et agression sexuelle et même mise en examen dans 4 dossiers. Impossible d'accueillir le chanteur dans ces conditions pour Ladislas Vergne, maire d'hiver droite de la ville de Chartres. Écoutez.
3: Il nous semblait impossible de maintenir cette date. Moi, j'ai pour double objectif, en prenant mes responsabilités, de laisser la justice faire son travail sereinement et également, bien sûr, de mettre en valeur la parole des victimes de violences sexistes et sexuelles. C'est la raison pour laquelle nous avons supprimé l'option de réservation de Patrick Bruel à Chartres le 2 octobre prochain. Et que nous avons pour idée, nous travaillons en ce moment, à remplacer cette date par un concert à destination des victimes de VSS, de violences sexistes et sexuelles.
1: Patrick Bruel qui doit en théorie se produire sur 35 scènes différentes. De nombreux maires craignent aussi un risque de trouble à l'ordre public devant les lieux de concert en cas de manifestation. Dans le reste de l'actualité, 6 milliards d'euros d'investissement, c'est le montant de ce méga projet de 3 parcs d'attractions annoncés par Emmanuel Macron. Le chef de l'État a reçu hier le prince héritier Mohamed Ben Salman pour présenter les contours du futur chantier mené par l'Arabie Saoudite. Il sera situé dans le Val d'Oise et permettra la création de 22 000 emplois. L'un des parcs devrait notamment être centré sur le thème du manga Dragon Ball. Une nouveauté cette année au questionnaire annuel sur le harcèlement scolaire distribué chaque année aux élèves. Des questions sur les violences sexistes et sexuelles y seront ajoutées. C'est l'annonce hier du ministre de l'Éducation, Édouard Geffray, dans un entretien à plusieurs journaux quotidiens de la presse régionale. Conséquence des scandales d'agression dans le périscolaire, notamment à Paris. Le maire de Saint-Denis, Bali Bakayoko, visé par une enquête pour détournement de fonds publics. Elle a été ouverte par le parquet national financier après notamment la réception de plaintes de l'association Assez Anticorruption. Le PNF veut notamment vérifier les conditions d'emploi de Bali Bakayoko à la régie des transports parisiens. Une nouvelle sortie spatiale pour Sophie Adnaud, l'astronaute français s'aventure aujourd'hui une deuxième fois à l'extérieur de la Station Spatiale Internationale. La mission doit débuter à 12h35 GMT, 14h35 heure de Paris. Et Clémence Lobary, elle doit terminer les réparations débutées lors de sa première sortie.
4: Et oui, il lui avait tout simplement manqué du temps pour accomplir sa mission. Sophie Adnaud doit donc terminer de remplacer une antenne de communication avec son collègue américain Anil Menon. Cet équipement est utilisé pour transmettre des données à haut débit entre le centre de contrôle des missions spatiales à Houston aux États-Unis et la Station Spatiale Internationale elle-même. La mission en tout doit durer 6h30. Mais s'ils en ont le temps, les astronautes tenteront également de remplacer un autre dispositif appelé rétro-réflecteur. Cette dernière opération pourrait aussi être achevée lors d'une autre sortie de maintenance prévue pour le 1er septembre.
1: Et il sera évidemment également possible de suivre sa sortie en direct sur la Web TV de l'Agence Spatiale Européenne ou sur YouTube. Et puis 4 ans après sa retraite, Roger Federer s'apprête à faire son retour sur les courts. Le tennisman suisse va de nouveau taper la balle aujourd'hui pour une rencontre d'exhibition à New York. Un match en double aux côtés d'Andy Roddick, André Agassi et John McEnroe pour marquer le lancement de l'US Open. Très bon après-midi à tous.
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0: La Bible aux mille visages. Éric Denimal, bonjour.
1: Bonjour.
0: Cela fait déjà quelque temps que nous parlons ensemble de la Bible. Dans l'émission précédente, je vous ai demandé tout d'abord pourquoi est-ce que ce livre, nous l'avons entre les mains. Vous parliez d'un projet de Dieu, ce projet de Dieu d'entrer en dialogue avec l'être humain. Comment nous est-elle parvenue ? C'est assez particulier de voir que, et vous le disiez même, c'est unique de voir un livre qui a été écrit sur plusieurs siècles, mais avec toujours un fil rouge, ce projet de Dieu que Dieu veut révéler à l'homme. Et nous disions qu'ils étaient princes, bergers, conducteurs religieux, pêcheurs et bien d'autres. Ils se sont exprimés dans des langues ou une langue, ça sera le thème de notre émission. Mais peut-être quelques chiffres, parce qu'on n'en a pas vraiment parlé.
1: Il n'existe pas de livre au monde qui ait été traduit aussi souvent et dans autant de langues que la Bible. On a parfois parlé du petit livre rouge de Mao, dont on fête les 30 ans, je crois, en ce moment. Mais il n'empêche que la Bible est vraiment le livre qui a été le plus traduit au monde. Actuellement, on compte à peu près 2300 traductions partielles de la Bible et plus de 450 langues possède une Bible complètement dans cette langue-là. Une fois, j'ai lu quelque part, on disait que le magazine le plus traduit au monde, c'était le magazine de Mickey, mais la Bible dépasse largement Mickey Mouse. Et ce qui me semble remarquable, c'est aussi de dire que c'est vrai que c'est un livre extrêmement ancien, mais que parfois, parce qu'il est ancien, on dit « oui, moi, est-ce que c'est crédible, etc. » Il faut dire qu'on n'a aucun texte ancien dont on a autant de copies, de manuscrits, etc. On parle beaucoup de certains ouvrages assez importants et qu'on ne met pas du tout en doute, comme par exemple les commentaires de César, ou bien même certains traités de philosophie, de philosophes grecs importants. Mais on a très peu de textes anciens de César. On a des copies très, très succinctes et on parle beaucoup de ses commentaires sur la Gaule, mais en fait, on n'a pas grand-chose de ça, si ce n'est en troisième, quatrième, cinquième main. Mais on ne conteste pas du tout ces commentaires. Certains philosophes...
0: Plus qu'on les conteste, voilà, Socrate, Platon...
1: Socrate, Platon, on ne les conteste pas non plus et leurs écrits sont encore plus rares. Parfois, on sait qu'il a dit ça parce qu'il y a des disciples qui ont répété. Mais à la limite, on n'a même pas leurs propres écrits à eux. Alors que pour la Bible, on a vraiment une multitude de manuscrits, on a une multitude de copies. Alors c'est vrai, on en reparlera, qu'on n'a aucun original. Ça, c'est vrai. Il ne faut pas faire semblant de dire qu'on a le texte écrit par Moïse ou bien par Abraham. D'ailleurs, Abraham n'a pas écrit. Mais on n'a aucun original. Mais on pourra parler de la façon dont ces transmissions, ces traductions successives, ces copies successives ont été faites. Parce que c'est une histoire assez extraordinaire et aussi tout aussi unique dans l'histoire de la littérature.

0: Maintenant, quant à la langue, l'Ancien Testament, particulièrement, a été écrit en hébreu, des parties en araméen. C'était la langue qui était utilisée dans cette région du monde à l'époque. Le Nouveau Testament a été écrit en grec et aussi un peu en araméen, très peu. Il y a certains textes du Nouveau Testament qui ont sans doute été écrits d'abord en hébreu et ensuite traduits en grec. On essaie de faire, enfin les linguistes, les spécialistes font des analyses extrêmement pointues. On sait par exemple que très certainement Jésus, lorsqu'il parlait, utilisait une traduction grecque de l'Ancien Testament, très certainement la Septante, parce que dans l'histoire d'Israël, dans la longue histoire d'Israël avant Jésus-Christ déjà, le peuple a connu pas mal d'exil, pas mal de difficultés, était dispersé, diasporé un peu dans le monde. Et le problème, c'était que comme le texte biblique, la Torah, est un texte extrêmement important pour l'identité juive, il ne fallait pas perdre contact avec ce texte, et il fallait ou bien continuer à parler hébreu même quand on était en exil ou quand on était par exemple en Égypte ou en Babylonie depuis plusieurs générations, ou bien il fallait traduire ce texte. Et le texte de l'Ancien Testament, initialement en hébreu, a été traduit assez rapidement en grec après l'exil, parce que les juifs d'Alexandrie, par exemple, ne maîtrisaient plus vraiment l'hébreu, et parce que les prêtres de l'époque, les prêtres juifs de l'époque, avaient le souci de maintenir quand même la religiosité et la foi au milieu des peuples dispersés. Et donc, on a traduit à ce moment-là, des savants ont traduit l'Ancien Testament en grec, parce que c'était la langue la plus commune de l'époque, puisque c'était l'Empire grec qui dominait le bassin méditerranéen.
1: Ce qui rendait à cette époque-là cette révélation accessible à tous,
0: oui, dans tout le bassin méditerranéen. Il y a toujours eu ce souci de garder à l'esprit le texte de la Torah, de l'Ancien Testament, en tout cas chez les Juifs. C'est important parce qu'il n'y avait pas d'identité sans la révélation du Dieu unique pour les Juifs, du Dieu unique. Et pour se préserver aussi de tous les polythéismes dans lesquels ils pouvaient être plongés, c'était assez important de maintenir cette fidélité. Et c'est intéressant parce que quand il y a eu le retour d'exil, par exemple, à l'époque d'Esdras et de Néhémie,
1: cinquième siècle avant Jésus-Christ,
0: on n'était pas sûr que les Juifs qui revenaient d'exil maîtrisaient encore le texte hébraïque, connaissaient encore le texte. Et il y a eu une fête de Pâques assez remarquable, il y a eu une lecture publique de la loi à tous ces gens qui revenaient. Et cette lecture était naturellement en hébreu, mais le texte biblique dans Esdras et Néhémie nous précise qu'il y avait là des docteurs qui traduisaient et qui expliquaient, et on ne peut comprendre cette explication et cette traduction que parce que sans doute pas mal des auditeurs ne comprenaient plus tout à fait les subtilités de l'hébreu. Et donc on leur réexpliquait un peu la chose. C'est assez extraordinaire parce que on voit là le souci de la transmission et de l'exactitude dans la transmission.
1: Nous avons terminé ce temps imparti à cette réflexion autour de votre livre « La Bible pour les nuls » que l'on trouve dans toutes les librairies aujourd'hui, puisque cela fait partie de cette série que l'on connaît bien, « L'informatique pour les nuls » et autres livres et textes. Nous allons parler la prochaine fois bien de transmission également, parce que s'il y a eu des copies successives, est-ce qu'on a gardé le texte original? Ça, c'est une question que je garderai pour la prochaine fois. Au revoir.
0: Au revoir.
1: C'était la Bible aux mille visages.
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0: Suisse, à Verrier, dimanche 23 août. Le Gospel Connecté, dirigé par Robert Edmond, donnera un concert, résultat de la masterclass du week-end. L'entrée est gratuite avec une sortie au chapeau. Concert à 17h30, chapelle de Verrier, à 15 minutes d'Annemasse et de Genève. À Cournon-Sec, proche de Montpellier, dimanche 30 août, la Cournon-Séquoise, domaine de prestige 4 étoiles, vous invite à son événement éphémère, le Grand Brunch and Gospel 100% femmes. Dimanche 30 août, de 11h à 15h, dans le jardin secret de la Cournon-Séquoise, avec un concert de Gospel New Orleans. À Paris, samedi 12 septembre, la formation Gospel River sera en concert à 20h au Temple de la Trinité, dans le 13e arrondissement. Vous pourrez les y retrouver également le samedi 26 septembre. À Paris, vendredi 18 septembre, emmenée par la directrice artistique Dominique Magloire, la formation Gospel Helios sera en concert à 20h45, église Saint-Philippe du Roule, dans le 8e arrondissement. En Suisse, samedi 19 septembre, la célèbre chanteuse de gospel Déborah Loukalou prépare une tournée pour 2026. Elle se produira notamment à la Genève Arena en Suisse le 19 septembre et au Palais des Sports du Gosy en Guadeloupe le 22 novembre. Les Chérubins Gospel seront en tournée dans les Caraïbes le 27 octobre en Martinique, le 31 octobre au Palais des Sports du Gosier en Guadeloupe. On en reparlera bien sûr. 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
1: Bonjour à toutes et tous. Une cellule psychologique mise en place cet après-midi à Poma au lendemain de l'impressionnante tornade. Les habitants sous le choc face à l'ampleur des destructions. Les deux tiers des maisons de la commune de l'Aude ont été touchées. Il n'y a pas de mort, un miracle pour le maire, mais une quinzaine de personnes hospitalisées, dont deux en urgence absolue. 1400 foyers restent privés d'électricité dans le département. Plus de 5000 également dans l'Hérault, où les dégâts des orages sont aussi importants. Et puis à La Ciotat, dans les Bouches-du-Rhône, c'est un échafaudage qui s'est effondré hier soir lors du passage d'un orage. Il était installé autour d'un méga-yacht sur les chantiers navals. Dans ce département, il y a eu près de 200 interventions des pompiers, mais pas de blessés à signaler. Une primaire ouverte à droite et au centre en vue de la présidentielle. C'est la proposition du maire de Cannes, David Lisnard, dans une tribune au Monde aujourd'hui. Pour lui, aucun candidat naturel ne s'impose dans son camp et l'organisation de cette primaire permettrait, dit-il, d'éviter la division qui fait perdre les élections. Dans le même temps, à gauche, le PS et Place Publique se réunissent en fin de journée pour évoquer leur primaire. Les deux partis doivent valider un accord sur les modalités de ce vote prévu en octobre. Parmi les candidats, Raphaël Glucksmann en déplacement avec Yannick Jadot aujourd'hui pour parler écologie. À une semaine maintenant de la rentrée scolaire, cette annonce du ministre de l'Éducation, des questions sur les violences sexistes et sexuelles seront ajoutées à l'enquête annuelle sur le harcèlement scolaire. Un questionnaire distribué aux élèves de la grande section de maternelle jusqu'au lycée. Édouard Geffray dit s'attendre à des résultats sismiques car le phénomène est massif avec un enfant sur 10 victime de violences sexuelles en France. Enfin, c'est une première. La Ligue nationale de rugby officialise en détail les revenus reversés aux clubs de Top 14 et Pro D2. Les 30 clubs concernés vont se répartir 126 millions d'euros, avec en Top 14 8,5 millions d'euros pour le Stade Toulousain, le mieux loti. Montauban et Castres sont les moins rémunérés, avec 5 millions d'euros. Voilà pour ce point de l'actualité de la mi-journée. Très bon début d'après-midi.
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1: Bonjour à tous. Longtemps suspecté de nuire au cœur, le café bénéficie d'un retour en grâce. Selon de récentes recherches, une consommation modérée pourrait non seulement être sans danger pour la plupart des adultes, mais aussi associée à des bénéfices cardiovasculaires. Bonne nouvelle pour les amateurs de café. Les données scientifiques les plus récentes indiquent qu'une consommation allant jusqu'à 400 mg de caféine par jour, soit environ 3 à 5 tasses de café, est généralement sans danger pour la majorité des adultes. Mieux encore, cette consommation modérée pourrait être liée à un risque plus faible de certaines maladies cardiovasculaires, comme l'insuffisance cardiaque, les accidents vasculaires cérébraux ou encore les maladies coronariennes, les maladies qui se déclenchent lorsque l'approvisionnement en sang du muscle cardiaque est interrompu ou limité. Ces effets bénéfiques pourraient s'expliquer en partie par les composés antioxydants et anti-inflammatoires naturellement présents dans le café. Attention, le café non filtré, comme le café turc ou à piston, contient du caféstol.

0: observation n'a rien d'universel. La caféine n'agit pas de la même manière chez tout le monde. Âge, génétique, état de santé ou encore prise de médicaments influencent la façon dont elle est métabolisée. Certaines personnes peuvent ressentir des palpitations, de l'anxiété ou des troubles du sommeil, même à faible dose.
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0: bienvenue à notre site.
1: Est-ce que tu crois que Dieu peut vraiment changer ta vie?
2: Alors cette question t'interpelle, il faut écouter cette post-it jusqu'à la fin. Aujourd'hui, on va lire un texte qui se trouve dans le livre La Genèse, chapitre 1er et verset 9. Il dit comme ça le texte. Dieu dit que les eaux qui sont au-dessous du ciel s'amassent en un seul lieu et que la terre ferme apparaisse. Et en fut ainsi. Les Juifs croient en fait que lorsqu'on prononce une parole, que cette parole, quand elle quitte notre bouche, qu'elle a de la vie et qu'elle fera véritablement son chemin pour créer des choses. Et bien sûr, ils se basent sur le texte de la création, puisque Dieu, lorsqu'il a parlé, les choses sont apparues. Et c'est vraiment impressionnant de lire ce récit, comme Dieu a pu créer des choses à partir du rien. Mais il y a un jour, il y a une action de Dieu qui me touche à moi particulièrement plus que les autres. C'est en fait le moment en que Dieu va séparer la terre sec de l'eau. Moi, j'imagine vraiment comme un film, l'eau qui commence à aller dans un côté avec des vagues et la terre qui apparaît de l'autre côté tout de suite très sec. La question peut-être de la personne qui m'écoute, c'est mais pourquoi ça, tu trouves ça intéressant, impressionnant? Voilà, il y a des choses plus belles comme la création de l'homme, des animaux, des fleurs, de tout ce qui est, je sais pas, poisson. Et voilà, moi j'aime beaucoup parce que c'est un truc qui, pour moi, il est inimaginable. Par exemple, si tu prends un gobelet, comme ça, et tu le remplis de l'eau, et là-dedans, tu mets de la terre, ok? Et dans la terre, bah, tu mets, tu commences à mélanger avec une cuillère. À la fin, si d'un seul coup, je te demande de séparer l'eau de la terre, avec un seul coup, sans l'aide d'aucun outil, est-ce que tu trouverais ça facile? C'est compliqué, c'est très compliqué, parce que même si on arrive à séparer la terre de l'eau, par exemple avec un filtre, la terre sera toujours très mouillée. Mais quand Dieu fait quelque chose, quand Dieu sépare quelque chose de l'eau, il sépare complètement. Pourquoi je parle de tout ça? Parce que moi je pense que ça c'est une très bonne image de ce qui peut être notre vie. Crois-tu vraiment que Dieu arrive à nettoyer ta vie, à enlever toutes les impuretés qui sont là, comme il a fait au jour qu'il a créé la terre sec et l'eau de l'autre côté? Est-ce que tu crois que Dieu a le pouvoir de séparer toutes ces choses qui sont dans ton passé, qui sont dans ta vie, qui sont dans ton cœur, et jeter tout ça, et te rendre cristalline comme l'eau de l'océan? Est-ce que tu crois que Dieu peut faire ça? Alors, en regardant ce texte, je veux me dire à moi-même que oui, qu'il peut. Et je pense que ce texte peut t'encourager de la même façon.
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1: Nous entrons dans la toute dernière semaine d'août et je sais ce que beaucoup d'entre vous se disent, c'est fini, la rentrée arrive, rangeons les sandales. Eh bien, je vais vous dire, pas si vite les amis. Le lundi et le mardi ont une réputation injuste, ce sont souvent les meilleurs jours pour visiter un musée. Pas de queue, pas de bousculade, des salles calmes où l'on peut vraiment prendre son temps devant une œuvre. Alors aujourd'hui, je vous emmène sur la Côte d'Azur à Monaco, puis à Genève où un grand festival ouvre justement ses portes. Première étape, Monaco. Le Grimaldi Forum présente Monaco et l'automobile de 1893 à nos jours. Une exposition déployée sur 4000 m² qui retrace plus de 130 ans de passion mécanique et réunit une cinquantaine de véhicules emblématiques. C'est ouvert jusqu'au 6 septembre, tous les jours de 10h à 20h, avec des nocturnes le jeudi jusqu'à 22h, plein tarif 15€, et c'est gratuit pour les moins de 18 ans. 12€ pour les étudiants et les seniors. Une belle sortie intergénérationnelle, les enfants regardent les carrosseries, les grands-parents racontent les souvenirs. Ensuite, nous allons à Nice. L'événement de l'été se poursuit. Le musée Matisse présente Henri Matisse, Yves Saint-Laurent, le beau, la mode et le bonheur. C'est jusqu'au 28 septembre avec 160 œuvres, peintures, dessins, vêtements de haute couture, textiles et archives. Le musée est ouvert tous les jours sauf le mardi, de 10h à 18h. Le tarif est de 12€ et c'est gratuit pour les moins de 18 ans. Donc, le lundi, oui, et mardi, on choisit autre chose. Et cette autre chose, je l'ai, ça se passe à Nice Étoile, l'exposition immersive Nice à la Bella célèbre l'histoire et le patrimoine niçois en entrée libre et gratuite jusqu'au 5 septembre. Et puis Genève, où mardi 25 août marque le lancement de la Bâti Festival de Genève, danse, musique, cirque et théâtre jusqu'au 13 septembre. Pour l'occasion, le festival invite les Genevois à partager un anniversaire un peu particulier le 25 août. Une belle façon de commencer la semaine. Voilà, nous y sommes, la dernière semaine d'août, et j'aimerais vous laisser sur cette pensée. L'été n'est pas seulement une saison de repos, c'est aussi une saison de découverte. Et il n'est pas trop tard, il vous reste quelques jours pour pousser la porte d'un musée, pour dire à quelqu'un « Viens, on y va !» Alors, ne laissez pas la rentrée vous voler cette dernière semaine. C'était Aurélien sur Hope Radio. Très belle semaine à vous et gardez le cœur en été.
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0: 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Il est 14h.
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2: On va parler littérature pendant ces quelques instants. Un ouvrage qui a reçu un prix. On va en discuter avec l'autrice, c'est Magali Bossy. Bonjour à vous, Magali.
3: Bonjour à toutes et à tous.
2: Un vrai plaisir d'être avec vous. Alors, vous avez beaucoup de cordes à votre arc, mais vous sortez une thèse de doctorat en ouvrage chez Métis Press, une formule voyageuse, enquête sur les circulations, appropriation et reconfiguration française du haïku. Waouh, le titre, il est déjà costaud. Alors, on part au Japon peut-être, on part dans une culture, mais on comprend comment la culture, en fait, circule et arrive jusqu'à aujourd'hui dans le domaine de la littérature.
3: Oui, voilà. Alors, c'est une thèse de doctorat, mais ça, en fait, c'est la version vulgarisée d'une thèse de doctorat. En fait, c'est plutôt une enquête. Si vous aimez les récits policiers, si vous aimez les livres de cuisine et si vous aimez le Japon, ce livre va vous plaire parce qu'on trouve un peu de tout ça. Moi, j'ai étudié, en fait, des écrivains et des autrices qui ont fait du haïku entre 1900 et 1950 en France et en français. Et je me suis demandé pourquoi des gens, à cette époque, au début du XXe siècle, avaient pris le haïku qui vient quand même du Japon, alors que ces personnes ne parlaient pas le japonais. Et pourquoi ils s'étaient dit, en fait, ces personnes, bah tiens, on va en écrire. Et du coup, j'ai étudié la manière dont un poème, comme des gens, comme des idées, peut voyager autour du monde.
2: C'est différent du manga qui aujourd'hui a pris une place incroyable dans toutes les librairies. Là, il s'agit de prendre cette culture, de l'utiliser soi-même et de devenir un poète de haïku. Alors, on revient quand même pour le haïku, pour l'auditeur qui se dit, mais de quoi on parle exactement?
3: Le haïku, pour faire simple, c'est un tout petit poème en japonais. C'est un tout petit poème en trois séquences qui parle souvent de la nature, souvent des saisons, et il y a souvent une surprise. En français, ça se présente en trois vers, donc trois lignes, très peu de mots, un nombre de syllabes très très court, généralement 17 syllabes réparties en trois lignes. Ça parle aussi de la nature et des saisons, mais pas seulement. Et puis, comme c'est quelque chose de très court, c'est quelque chose qui peut facilement circuler, qu'on peut facilement s'approprier et qu'on peut facilement reconfigurer. Et ça ressemble un peu au manga, parce que le manga, comme le haïku, il a commencé à venir en Europe au 19e siècle, à la fin du 19e siècle, avec toute la vague japonisme. Le japonisme, c'est le courant de fascination des artistes européens pour le Japon. On collectionnait des objets et tout ça, et on collectionnait aussi des mangas. Manga, à la base, c'est des petits croquis, en fait. Okuzai, qui est un peintre d'estampes très connu, en a fait. Et du coup, le manga, c'est diffusé autour du monde, comme le haïku, à peu près à la même période.
2: Alors, l'intention là, de cette thèse, parce que c'est une thèse de doctorat, effectivement, dans le domaine de la littérature, du coup, vous êtes devenue directrice d'une école de musique, et c'est quand même incroyable votre parcours. Vous êtes musicienne aussi, vous êtes accordéoniste, vous avez créé une structure qui s'appelle la Pépinière dans le domaine de la culture. Mais vous dormez la nuit, Magali Bossy?
3: Alors, je dors, mais je rêve beaucoup, et du coup, je pense que pendant mes rêves, je dois avoir de nouvelles idées, parce que quand je me réveille, j'ai plein de nouveaux projets. Moi, j'ai fait une thèse de doctorat essentiellement pour pouvoir apprendre des trucs, parce que moi, j'aime bien apprendre des trucs. Donc je me suis dit, j'ai envie de continuer à apprendre. Après un master en littérature française, je me suis dit, allez, on va continuer à apprendre des trucs, et j'ai fait une thèse. Donc ça m'a appris beaucoup de choses. Et puis après, après cette thèse, une fois qu'elle a été publiée, je me suis dit, tournons-nous vers la musique et surtout vers la littérature, parce que je suis aussi autrice. Et du coup, voilà, tout est un petit peu interconnecté, parce que la littérature, moi j'écris beaucoup de science-fiction, la musique, je joue de l'accordéon et je fais plein de styles différents, ça parle aussi de circulation, ça parle aussi de s'approprier des idées, de prendre des choses qui viennent d'un peu ailleurs. Et en accordéon, par exemple, je joue de la musique qui vient de partout, comme le haïku a colonisé le partout du monde.
2: Une formule voyageuse, c'est le titre de cet ouvrage chez Métis Press. N'êtes-vous pas, Magali Bossy, une voyageuse de la curiosité, de l'expérience? Je vous ai entendu aussi dernièrement dans des pièces de théâtre où vous jouez, vous êtes en accompagnement musical avec votre mari. Il y a toujours ce désir de vouloir vivre de nouvelles expériences de voyage?
3: Oui, je pense que je voyage beaucoup avec l'art. Je me comparerais un peu, pour celles et ceux qui aiment la pop culture et la fantasy, je me comparerais un peu à un hobbit, comme on en trouve chez Tolkien. Tolkien disait volontiers de lui qu'il était un hobbit, c'est-à-dire qu'il aimait bien voyager mais en restant dans son salon. Alors, j'ai pas encore combattu de dragon, mais ça viendra peut-être. Et je voyage beaucoup à travers les différents projets, c'est vrai. Et cette formule voyageuse, en fait, ce qui m'a intéressée, c'est vraiment de voir le haïku comme une formule, comme une recette, en fait, à la manière d'une recette de cuisine, comme la recette d'une pizza, par exemple. Et c'est quelque chose qui a pu voyager depuis le Japon. Et c'est pas une forme, c'est pas juste une forme poétique, une forme fixe. C'est quelque chose de très plastique qui a pu voyager et s'adapter dans plein de lieux.
2: une adaptation de la thèse de Magali Bossi aux éditions Métis Presse, une formule voyageuse, enquête sur les circulations, appropriations et reconfigurations au pluriel françaises du haïku.
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1: Aujourd'hui, c'est Marie-Pierre Lamy-Péchou que nous avons le plaisir de recevoir à ce micro. Bonjour.
2: Bonjour.
1: Donc, merci d'être présente pour cette émission « Comment grandir ?». Je rappelle d'ailleurs que vous êtes auteur d'un ouvrage qui s'intitule de la même manière « Comment grandir ?», qui est à destination des jeunes adultes. Et aujourd'hui, vous nous parlerez de la construction de l'identité d'une personne qui se joue à l'adolescence, Marie-Pierre.
2: Oui. À l'adolescence, il y a quand même des enjeux parce qu'aujourd'hui en France, on réfléchit au métier qu'on veut faire. Enfin, il y a beaucoup de choses qui se posent là. On va bientôt voter. Voilà, donc on se projette dans un avenir d'adulte.
1: Et alors donc, on se projette et en même temps, pour se construire, on a besoin de s'identifier à d'autres personnes qui deviennent des modèles.
2: Oui, tout à fait. En fait, c'est important parce qu'il y a ce processus d'identification. Et souvent, à l'adolescence, on ne s'identifie plus à ses parents. Autant on le faisait quand on était petit, mais autant à l'adolescence, on recherche d'autres figures.
1: Et ça, c'est normal.
2: Ah oui, tout à fait, bien sûr.
1: C'est même plutôt bon signe.
2: Oui, alors quand on a des parents bienveillants, c'est sûr que c'est important, tout à fait.
1: Et alors, qu'est-ce que ça implique concrètement, cette aspiration à s'identifier à un autre, à le prendre pour modèle, quels aspects ça peut prendre ?
2: Alors, on peut tomber dans quelque chose dont je parle dans le livre, c'est la convoitise. En fait, on peut être déporté de son identité parce qu'on veut tellement ressembler à son idole, on dirait ça comme ça, hein, à son idole. Et en fait, on s'oublie soi-même parce qu'on oublie qui on est. On oublie de développer ses talents, ses désirs, ses goûts.
1: Parce qu'en fait, on a envie de devenir quelqu'un d'autre, finalement. On pourrait avoir cette aspiration-là.
2: Tout à fait. Alors, la convoitise, c'est un petit peu la jalousie. Mais cette jalousie qui me déporte à ressembler à l'autre. C'est pas à prendre ce qu'a l'autre, mais ça me déporte à être qui il est.
1: Et donc, quels aspects ça comporte, des aspects positifs et aussi négatifs, finalement ?
2: Oui, alors c'est toujours intéressant d'avoir des personnes à qui nous voulons nous identifier. Mais au final, ça crée de faux besoins. Parce que si on veut ressembler à cette personne qui n'est pas nous, on va développer des faux besoins. On va avoir une perte, tout doucement de son identité propre.
1: Et donc, finalement, on risque de se rater. C'est-à-dire que la rencontre qui doit avoir lieu avec nous-mêmes risque de ne pas se faire.
2: Elle est perturbée, ça c'est sûr. Et on peut vraiment passer à côté de son identité, de qui on veut être profondément.
1: Mais pourtant, vous disiez en début d'émission que c'est un processus presque naturel, presque normal. Comment est-ce qu'on gère ? Comment est-ce que, quand on est parent, on peut aider son enfant, son adolescent à traverser cette période de la meilleure des manières ?
2: Je crois qu'il faut être conscient de ses qualités. Il faut être conscient des personnes qui sont autour de nous, qui, eux, ont un chemin personnel. Et en fait, si elles sont arrivées là où elles sont, c'est que ça appartient aussi à leur identité propre. Et que moi, peut-être que j'arriverai là où elles sont, mais je n'aurai sûrement pas le même chemin parce que je suis quelqu'un d'autre.
1: Alors, c'est une manière de garder sa place et de rester soi-même, Marie-Pierre, dans ces cas-là, c'est prendre conscience quand même de la situation. Un adolescent peut être en mesure de prendre conscience de
2: Alors,
1: ça.
2: Je crois que l'adolescent, il a besoin d'être porté, d'être embarqué, mais il faut aussi l'aider à lui faire prendre conscience d'être qui il est. L'adolescent doit aussi avoir une image positive de lui. Si on est trop tourné vers l'autre, c'est que l'autre serait positif et même moi, je serais moins. Donc, c'est qu'on est vraiment déporté de son identité parce qu'on a l'impression d'être quelqu'un d'autre, c'est mieux. Alors que, en fait, c'est bien simplement d'être soi.
1: Et alors, comment est-ce qu'on fait, Marie-Pierre Lamy-Péchou, pour conclure cette émission, comment est-ce qu'on fait pour vivre la relation à l'autre comme finalement un épanouissement personnel ?
2: Alors voilà, il faut vivre cette relation à l'autre comme un enrichissement, c'est-à-dire que cette personne a des choses à m'apporter, mais je ne dois pas m'oublier, je ne dois pas, mettre de côté cette autonomie de pensée, ces caractéristiques qui font que je suis moi tout simplement, et voir l'autre comme quelqu'un qui vient enrichir ma direction, qui vient enrichir qui je suis, et qui tout doucement m'aide à m'épanouir pour que je sois indépendant dans mes choix, pour que je sois indépendant dans l'être que je vais finir par devenir pleinement dans cette société, un adulte qui assumera vraiment son identité propre.
1: Alors Marie-Pierre Lamy-Péchou, nous arrivons à la fin de cette émission, c'était « Comment grandir ?». Donc je rappelle que vous êtes vous-même auteur d'un ouvrage qui s'intitule de la même manière « Comment grandir ?», que l'on peut trouver aux éditions BOD, B-O-D. Merci beaucoup Marie-Pierre, à bientôt.
2: À bientôt, au revoir.
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1: Bonjour à tous, elle est de nouveau dans le vide spatial. Sophie Adonneau effectue sa deuxième sortie de la Station Spatiale Internationale après celle de mardi dernier. Elle doit terminer la réparation d'une antenne de communication. La mission doit durer 6h30. Accompagnée d'un astronaute américain, la Française pourra ensuite faire une deuxième opération de maintenance s'ils ont le temps. La NASA a déjà annoncé une autre sortie extravéhiculaire pour mardi prochain. Sur Terre, en France, les deux blessés graves après la tornade dans l'Aude ne sont plus en urgence absolue. Au total, 15 habitants de Poma ont été hospitalisés hier en fin de journée. Et cet après-midi, une cellule psychologique est mise en place dans la petite commune, alors que les deux tiers des maisons, près de 300 au total, ont été impactés par ce phénomène. Les bâtiments vont être expertisés pour évaluer les risques d'effondrement. Les orages qui ont aussi fait des dégâts dans de nombreuses communes de l'Hérault ou encore des Bouches-du-Rhône. Les dauphins du Marineland d'Antibes n'iront finalement pas aux eaux de Beauval. Le directeur du parc du Loir-et-Cher renonce à son projet de centre d'accueil de cétacés, évoquant des incertitudes juridiques et financières. Le ministre de la Transition écologique a réagi et dit regretter cette décision. Mathieu Lefebvre assure aussi vouloir trouver une solution d'accueil pérenne, conforme aux droits français et aux exigences en matière de bien-être animal. Malgré les canicules, malgré les incendies, la saison touristique s'annonce bonne en France. Le ministre du Commerce et du Tourisme, Serge Papin, assure sur TF1 que l'été 2026 devrait être au moins aussi bon, voire mieux que le précédent. De bons chiffres portés notamment par le tourisme international, mais aussi par les destinations fraîcheurs, comme la montagne. La montagne où se trouvent les coureurs de la Vuelta cet après-midi. Le peloton a quitté la France. La quatrième étape se court en Andorre et c'est toujours le Slovène Tadej Pogacar qui est leader au classement de ce Tour d'Espagne. Pour rappel, l'étape d'hier a été annulée. Elle devait arriver à Font-Romeu, mais elle a dû être stoppée 30 km avant à cause d'un violent orage de grêle. C'est la fin de cette édition. Bon après-midi. À notre écoute.
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0: Bienvenue pour notre nouvelle émission de Sentez-vous bien. Nous sommes en compagnie du docteur Jean Lindsay. Bonjour.
1: Bonjour Oscar.
0: Alors aujourd'hui, docteur Jean Lindsay, vous allez nous parler de l'architecte invisible. On va droit au but. C'est un livre que vous souhaitez nous présenter. Il s'agit d'un ouvrage écrit par Robert Plomine.
1: Oui.
0: Est-ce que vous pouvez nous dire qui est ce Robert Plomine ?
1: Robert Plomine, il est professeur de génétique comportementale à l'Institut de psychiatrie et neurosciences du King's College à Londres.
0: Et alors cet architecte invisible, c'est qui ? C'est quoi ?
1: C'est l'ADN.
0: L'ADN.
1: Et le titre du livre, c'est « Comment l'ADN façonne notre personnalité ». L'architecte invisible de Robert Plomine. C'est un ouvrage qui fait le point sur les connaissances que nous avons actuellement sur les rapports entre le génome et les fonctions cognitives et notre personnalité.
0: Avant d'aller plus loin, est-ce que vous pouvez nous rappeler de manière succincte, docteur Jean Lindsay, qu'est-ce que c'est que l'ADN pour les non-avertis ?
1: Ah ben l'ADN, c'est ce qui est le support de la génétique. C'est ce qui se trouve sur les chromosomes.
0: Mmh.
1: Enfin, c'est ce qui fait les chromosomes, oui.
0: Et donc, ce livre fait ressortir quelques notions, dont une que l'on pourrait, je ne sais pas si on peut la qualifier de cette manière, l'inné dans l'acquis.
1: Ben, c'est que les variations génétiques dont nous sommes porteurs génèrent des environnements.
0: Mmh.
1: C'est-à-dire que selon ce que l'on est, on va générer des cultures.
0: Par exemple, vous avez un exemple concret ?
1: Bon, vraiment ? Ben non, c'est trop difficile. Justement, c'est ce que Plomine est en train de faire. C'est-à-dire que ça rejoint ce que disaient les Grecs. Connais-toi toi-même, Gnokis et Auton. L'homme est arrivé dans la zone où il va enfin pouvoir faire connaissance avec lui-même pour de vrai.
0: Mais pour se connaître et pour connaître son ADN, il faut être un scientifique, docteur Jean Lindsay.
1: Ah bah pas du tout.
0: Non.
1: Il suffit de... Non. Si on vous dit, par exemple, que vous avez un génome qui est porté sur l'addiction.
0: Oui.
1: Vous avez un génome qui est un terrain propice à l'alcoolisme. Eh ben, il suffit de pas boire d'alcool et vous n'aurez pas de problème.
0: Voilà. Donc en fait, savoir...
1: Savoir, c'est pouvoir. Oui, c'est ça.
0: Et vous pouvez nous expliquer comment ça fonctionne ?
1: Alors,
0: de manière accessible à tous ?
1: Ce que dit Plomine, voilà, c'est que nos capacités intellectuelles, notre introversion ou notre extraversion, notre vulnérabilité aux maladies mentales, et même le fait que nous soyons du matin ou du soir, tous ces aspects de notre personnalité sont profondément façonnés par les différences d'ADN dont nous avons hérité. Et c'est ce qui construit notre personnalité. Nos familles, nos écoles, notre environnement importent, mais ils n'ont pas le même poids que nos gènes. Les études sur les vrais jumeaux séparés à la naissance montrent que le poids du génome est plus important que le poids de l'environnement. Alors après, il faut pousser le raisonnement jusqu'à la caricature. C'est-à-dire que si vous prenez quelqu'un qui a un génome qui lui permette de faire des études supérieures, par exemple, et que vous l'enfermez dans un placard à la naissance, que vous lui donnez juste à manger, c'est sûr qu'il ne fera pas des études.
0: Uh-huh.
1: A contrario, si vous avez quelqu'un qui a un déficit, de toute façon, on en a plein. Si quelqu'un a un déficit génétique, et il y en a plein, des maladies orphelines qui font que vous avez des capacités intellectuelles diminuées, c'est sûr que vous ne ferez pas polytechnique. C'est aussi simple que ça, quoi. Et après, il y a tout ce qu'il y a entre deux, qu'on est en train de décoder, que Plomine décode et explique bien dans son ouvrage.
0: Donc il y a une image qu'on voit parfois circuler sur les réseaux sociaux, comme quoi un poisson rouge, ça ne grimpe pas aux arbres. C'est un peu ça ?
1: Oui, c'est ça, c'est un peu ça.
0: De manière schématique, très schématique.
1: Mais quand même, il est certain qu'il faut s'évertuer à donner l'environnement optimum permettant à chacun de développer ses capacités au maximum.
0: Comment est-ce qu'on fait, docteur Jean Lindsay, pour mieux se connaître ?
1: Plomine s'est aperçu que quand on regarde les variations génétiques, ce qu'on appelle les SNP, les Single Nucleotide Polymorphisme, les polymorphismes que l'on observe sur les gènes. Vous savez que l'ADN est composé de bases, adénine, thymine, guanine, cytosine, et il suffit de remplacer une base par une autre pour observer des changements phénotypiques dans l'apparence ou dans le caractère. Mais on n'avait pas jusqu'à maintenant des capacités de calcul suffisantes et des bases de données suffisantes. Mais maintenant qu'on a des énormes bases de données et des outils d'analyse statistique énormes, on voit des choses. C'est un peu comme si on avait un microscope qui permet de voir plus petit, qui grossit davantage. Et là, tout d'un coup, on voit des formes, des choses apparaissent.
0: Et alors donc, le savoir, ça évite des écueils?
1: Ah bah oui.
0: Dans notre vie quotidienne?
1: Bah bien sûr, bien sûr. Bien sûr.
0: Oui. Par exemple, vous disiez tout à l'heure, si on sait qu'on a un profil
1: addictif,
0: et ben on va éviter de boire de l'alcool.
1: Voilà.
0: Voilà. Tout simplement.
1: C'est un exemple typique. Si vous avez des gènes qui codent pour les maladies cardiovasculaires, bah, il faudra faire très attention à bien avoir de l'activité physique tous les jours et à avoir un profil lipidique pas trop nocif. Quoi.
0: Et alors aujourd'hui,
1: c'est plus que les autres.
0: Quoi. Et aujourd'hui, c'est possible d'avoir un bilan génétique comme ça, aussi pointu?
1: On est à deux doigts d'y arriver.
0: D'accord.
1: On y est peut-être déjà, tout va tellement vite. Avant que ça tombe dans le domaine public pour tout le monde, bah, vous savez bien qu'on peut faire son génome. Hein, déjà, oui, oui, oui, ça se fait en France, c'est pas légal. Mais vous pouvez le faire à l'étranger. Et certains le font. Ça donne des indications partielles. Parfois, ça se trompe, des fois. Mais ça va se préciser. Et c'est pas désespérant, au contraire. Connais-toi toi-même. Et tu seras maître de l'univers. C'était une condition nécessaire pour que l'humanité continue son aventure, c'est que les hommes se connaissent. Et ça, et on arrive, c'est peut-être l'aspect le plus enthousiasmant de la science moderne, c'est cette capacité que l'homme va bientôt avoir, commence à avoir, à se connaître pour de vrai.
0: Donc l'architecte invisible de Robert Plomine aux éditions
1: Perrin. Les voilà. Presses de la Cité.
0: Voilà, donc c'était Sentez-vous bien, une émission avec le docteur Jean Lindsay. Aujourd'hui, nous avons peut-être ouvert de nouveaux horizons quant aux gènes dont nous sommes constitués afin de mieux nous connaître. Voilà, merci beaucoup docteur Jean Lindsay et à bientôt. Au revoir. 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
2: Bienvenue pour cette nouvelle émission de Petits Sujets Psychologiques et nous sommes en compagnie d'Éléonore Tarlet. Bonjour.
3: Bonjour Oscar.
2: Merci de nous retrouver. Je rappelle que vous êtes psychologue et psychothérapeute. Aujourd'hui, vous revenez sur la psychologie sociale, un sujet dont vous nous aviez déjà parlé lors de l'émission précédente. Et pour cette émission, eh bien, vous allez nous parler plus spécifiquement du côté obscur de la force, je dirais,
3: Éléonore Tarlet,
2: puisqu'il va s'agir de psychiatrie noire. Alors, qu'est-ce que c'est exactement la psychiatrie noire ?
3: La psychiatrie noire, c'est une partie de l'ingénierie sociale. Donc, on a vu dans une précédente émission le côté, bon, on va dire, sympa d'ingénierie sociale, mais on est quand même dans de la manipulation des foules. Et là, l'ingénierie sociale du côté dark psychiatrie, ce n'est plus de la manipulation simple, on va dire, c'est un abus de toutes les lois psychopathologiques utilisé dans un programme de la peur, mais sur nous, les humains.
2: Et alors donc, pour bien comprendre de quoi on parle, cette psychologie noire a aussi une histoire, et pour cela, il faut remonter aux années 30. Hein.
3: Voilà, donc on a vu la dernière fois l'historique de cette ingénierie sociale qui continue. Donc après Pavlov, après cette découverte essentielle, un principe sur le conditionnement humain, on a Otto Rank, qui est un médecin dans les années 30, qui commence à expérimenter sur les êtres humains. Donc avant, on avait Pavlov, Skinner, d'autres scientifiques qui étudiaient le comportement animal sur des chiens, des chats, des rats. Et ensuite, on a commencé à expérimenter sur les êtres humains. Et notamment, ça a démarré à l'Académie militaire de Berlin. Mais ça n'était pas encore la psychiatrie noire. Hein. Par contre, ces travaux d'Otto Rank ont été repris par un docteur connu, mais pas dans le bon sens, qui s'appelle le docteur Joseph Mengele. Et aussi le docteur Reim, pendant la Seconde Guerre mondiale. Donc là, c'est le vrai début des expériences sur nous, les êtres humains. Et ce programme, il va se développer dans les années 40 avec plusieurs sous-programmes, notamment un programme qui s'appelle le programme MONA, où on va travailler avec le trauma, le psychotrauma. Alors, on a eu une variable essentielle, la première, c'était le conditionnement. Nous sommes tous très conditionnables. Et on va avoir une deuxième variable, qui est le psychotrauma, qui va générer de la peur. Et finalement, ces deux ingrédients vont nous rendre extrêmement vulnérables à la manipulation.
2: Et alors donc, est-ce qu'on sait si ces expériences avaient un but connu, Éléonore Tarlet ?
3: Alors, le but, c'était de savoir comment on pouvait... Alors, si je continue un petit peu, donc on avait les années 30, mais ensuite, il y a eu la guerre. Et donc, on voulait savoir si on pouvait, quelque part, effacer la mémoire ou conditionner quelqu'un, par exemple, à tuer une personne.
2: Donc, on n'essayait pas juste de comprendre le fonctionnement de l'homme, mais on voulait vraiment reprogrammer son cerveau.
3: Alors, au démarrage, c'était expérimental pour, effectivement, comprendre la psychologie humaine et comprendre comment obtenir certains comportements des humains. Mais finalement, après, on s'est dit, tiens, est-ce qu'on ne peut pas, finalement, reconditionner une mémoire ? On le voit d'ailleurs dans les films américains souvent, hein, on efface des mémoires, la personne se réveille d'un coma, elle ne sait plus qui elle est, c'est pas comment elle s'appelle, elle a des flashs qu'elle est en train de tuer quelqu'un. Et donc cette fiction américaine est basée sur des faits réels, si je peux dire, puisque ça c'est des choses qu'on a pratiquées depuis des années, qui sont officielles et que l'on continue de pratiquer. Hein, par exemple, il y a eu le programme aussi Bluebird, où là on a commencé à faire des tests biochimiques sur les humains. C'est-à-dire que on avait les drogues à l'époque, on n'avait pas encore les neuroleptiques, mais on avait le LSD, on avait le cannabis, et on a commencé à expérimenter l'effet de ces drogues sur le cerveau et comment on pouvait créer peut-être un sérum de vérité. Hein, l'objectif, un petit peu l'idée au démarrage, c'était ça. Une fois qu'on a nos ennemis politiques, pouvoir les faire avouer.
2: Donc voilà, cette histoire de la psychologie noire remonte déjà à presque un siècle. Donc il y a d'autres étapes encore qui nous amènent à mieux comprendre.
3: Alors il y a eu d'autres étapes, parce que ça continue. Donc oui. Après les années 40 et la Seconde Guerre mondiale, On a eu notamment une date importante, 1956, puisque un scientifique qui s'appelle Donald Evan Cameron a créé ce qu'on appelait la méthode Cameron, qui expérimentait dans des hôpitaux psychiatriques, des orphelinats, et donc qui donnait lieu à beaucoup de recherches. Il était très soutenu financièrement, notamment par la CIA, pour expérimenter et faire ses travaux. Et il a publié dans une très bonne revue scientifique qui s'appelle l'American Journal of Psychiatry en 1956.
2: Oui, il faut dire que tout ça, c'était au grand jour, hein.
3: Voilà, tout ça c'était au grand jour, et donc il y avait à la fois ce qu'on appelle aujourd'hui la sismothérapie, mais à l'époque c'était des électrochocs, il y avait l'effet des drogues, et il y avait aussi une espèce de propagande, c'est-à-dire qu'on mettait des écouteurs sur les oreilles des personnes toute la journée, et on leur faisait écouter des messages extrêmement monotones, mais de propagande idéologique, du style, voilà, tu vas servir ton pays, et tu vas tuer tous les opposants de ton pays... Et donc c'est des personnes qu'on mettait aussi sous coma artificiel et qu'on réveillait pour leur faire des électrochocs ou leur donner des drogues. Donc là, on va dire qu'on peut parler de torture en fait, hein, mais oui, sous couvert de science, en fait, ça passait, c'était financé, c'était officiel, c'était affiché, et je dirais presque ça posait problème à personne. Alors que ça bafoue, vraiment, ça viole toutes les lois éthiques qui sont écrites et qui, normalement, sont toujours en vigueur.
2: Et alors, Éléonore Tarlé, donc, nous arrivons à la fin de cette émission. Pour conclure...
3: Alors, pour conclure, ces chroniques ont pour objectif de vous permettre de comprendre toutes ces expérimentations, pour vous permettre peut-être de les repérer dans votre quotidien et de voir qu'on est beaucoup plus manipulable que l'on ne pense. Donc restez éveillés et demandez-vous toujours, est-ce que voilà, c'est pertinent pour moi ? Et je dirais, moi je dis en rigolant, à qui profite le crime ? C'est-à-dire, est-ce qu'on me demande de faire ça pour mon bien ? Ou est-ce que peut-être ce que l'on me demande de faire ou que l'on m'incite à faire sert d'autres enjeux ou d'autres objectifs qui ne sont pas les miens et qui sont même peut-être à l'opposé de mes valeurs ou de ce que je souhaite pour moi, ma famille, mon pays ou le monde ?
2: Et donc, connaître son fonctionnement psychologique, ça permet à tout un chacun d'avoir peut-être une meilleure analyse et de pouvoir réagir dans des situations critiques. Sans laisser la peur l'emporter, par exemple, parce que je crois que la peur joue un rôle essentiel dans tout ça.
3: Tout à fait, hein, puisque là, on parle aussi de fear control, hein, et ces programmes nous manipulent dans la peur, puisqu'on sait très bien que quand on est activé dans le cerveau limbique et au niveau de l'amygdale, on ne peut plus réfléchir. Donc à la fois toute cette manipulation très insidieuse, je dirais vraiment extrêmement bien rodée, bien maîtrisée aujourd'hui, et le fait de nous maintenir en peur, en angoisse continuelle, ces programmes de terreur ne profitent pas à l'individu souverain, libre et souverain.
2: Voilà, merci beaucoup Éléonore Tarlé, c'était Petit Sujet Psychologique. Vous nous avez parlé de la dark psychiatrie ou la psychiatrie noire dans le cadre d'un volet sur l'ingénierie sociale. On se retrouve très vite pour une nouvelle émission. À très bientôt.
3: À très bientôt.
2: Au revoir.
3: Au revoir.
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0: 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Il est 16h.
1: Conseil simple pour écolo débutant. Comme disait ma grand-mère, j'achète pas, je récupère. Bienvenue dans le monde merveilleux de l'occasion, l'usager, la seconde main, la récup, la fripe. Un monde dans lequel les objets ont une histoire, une seconde vie. Un monde où ils ont été réparés, retapés, embellis par la volonté d'une personne douée, compétente ou juste astucieuse. Par la magie d'une soudure, d'une couture, d'un clou savamment planté. Voici une économie noble qui fait vivre les gens et qui n'attend qu'à en faire vivre davantage. Pour alimenter un cycle vertueux où rien ne se perd, où tout ce qui a été fabriqué se transforme pour le plus grand bien de la planète. Alors j'évite la surconsommation de produits neufs, je ne jette pas et je donne. Ce conseil est extrait du livre « Petit guide amusant pour écolo débutant » de Sarah Bien-Aimé aux éditions Terre Vivante.
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1: Bienvenue à l'Instant Bible, votre rendez-vous de 15 minutes pour mieux comprendre les messages que contient ce livre sacré. Et aujourd'hui, eh bien, je reçois les pasteurs Pascal Rodet, bonjour.
2: Bonjour Stéphane, bonjour à tous.
1: Et David Millard.
3: Bonjour.
1: Bonjour, bienvenue dans l'Instant Bible. Nous allons donc plonger sans plus attendre dans ces textes et en particulier dans l'évangile de Marc. Dans l'Israël de l'époque, nous savons donc, grâce aux écrits de Marc, qu'une importance était donnée à la propreté. Pasteur Pascal Rodet, pourquoi cette importance à la propreté et qu'est-ce qu'il y avait derrière ça ?
2: Ça remonte assez loin dans l'histoire d'Israël, les différentes lois, qui sont des lois sanitaires, sensibles à tout ce qui est propreté, mais qui est ni plus ni moins que des règles que l'on connaît encore aujourd'hui avec son lot de risques si on ne le faisait pas. On parle forcément de lois sur se laver les mains avant de manger. Et on parle de purification. On va avoir d'autres lois sur la façon de cuisiner, de nettoyer. On va avoir d'autres règles sur quelque chose qui est tout simple. S'il y a un animal mort dans une citerne d'eau douce, l'eau est impure, on peut pas la boire. Mais ça, c'est des règles qui, aujourd'hui, sont ni plus ni moins des règles logiques, parce que forcément...
1: C'est des questions d'hygiène.
2: C'est des questions d'hygiène, tout simplement.
1: Et là, on parle de questions d'hygiène quand on lit ça dans la Bible ?
2: C'est une lecture, en tous les cas, que d'autres comprennent comme cela, hein, et Jésus va le prendre comme tel, sauf que des pharisiens et des responsables de la loi font plus, eux, interpréter cela comme quelque chose qui peut souiller spirituellement une personne. Et là,
1: on commence à mélanger hygiène et religion.
2: Voilà, c'est ça.
1: Et alors lui, Jésus, pasteur David Millard, comment est-ce qu'il se positionnait par rapport à ces rites de purification ou de propreté? Du coup, je ne sais plus trop ce qu'il faut dire.
4: Oui, je pense que le problème du temps de Jésus, c'est qu'il y a des lois qui ont été données donc, selon la tradition juive et les textes par Moïse, qui était lui-même quelqu'un qui a été éduqué par la culture égyptienne et qui, par conséquent, ils avaient deux visions pour... ces règles de propreté. Il y a la vision physique. Lorsque, par exemple, Joseph, dans le texte biblique, reçoit ses frères, on nous précise que les Égyptiens ne mangeaient pas avec les étrangers, que c'était une abomination. L'idée ici, c'est qu'on sait que dans la culture égyptienne, on met beaucoup d'accent sur la propreté, on va se raser intégralement tous les poils du corps pour s'assurer qu'il n'y ait pas d'insectes qui puissent se cacher dans les cheveux ou ailleurs. Et donc, on est vraiment dans une logique physique de propreté extrême. Mais évidemment, à l'époque, il n'y a pas de séparation religieuse et culturelle comme aujourd'hui. Donc, il y a aussi forcément une composante religieuse qui est forte. Mmh. Et Jésus ne contredit pas en soi directement les règles de l'Ancien Testament qui nous proposent cette vision aussi morale de se purifier, séparer ce qui est pas propre de ce qui est propre. Par contre, il va nous dire, l'objectif de tout cela, c'était justement d'avoir une rectitude morale que les pharisiens n'ont pas. Donc ils mettent l'accent sur la pureté physique, mais la rectitude morale, elle n'est pas présente, et c'est pour ça que Jésus condamne finalement leur attitude.
1: Alors on découvre un Jésus qui cherche à donner du sens au rite, en contestant le traditionnalisme sans âme des responsables religieux, ce qui ne devait évidemment pas particulièrement leur plaire. On sait aussi que Jésus accomplissait des miracles, et nous avons déjà parlé dans des émissions précédentes, de ces miracles que Jésus accomplissait. Pasteur Pascal Rodet, est-ce que ces miracles faisaient d'ailleurs la joie des chefs religieux de l'époque ?
2: Alors oui et non, plutôt non que oui d'ailleurs, dans la plupart des chefs religieux, parce que un miracle, c'est acceptable, mais un miracle par quelqu'un tel que Jésus, c'est questionnant, c'est surprenant, c'est fait en plus, alors parfois on le voit dans les évangiles, c'est fait un sabbat, ça c'est pas possible, c'est pas acceptable. C'est fait d'une façon bizarre aussi, donc non, c'est pas toujours accepté par les autorités de l'époque, les autorités religieuses. Même si parfois il y a des passages où il est demandé à Jésus de faire un miracle, Ils veulent le voir faire un miracle, dans certains cas, et du coup c'est Jésus qui dit non, non, là vous n'aurez pas la possibilité de voir cela, pour différentes raisons.
1: C'était pas comme ça, quoi.
2: Non, c'était pas comme ça. Il y a toujours chez Jésus, non seulement le souci d'alléger les souffrances, en règle générale, et quelque part un miracle c'est là aussi, d'enseignement, et très souvent la façon que Jésus fait le miracle, ou les personnes qui reçoivent le miracle, il y a une histoire derrière, il y a une raison d'être que Jésus veut donner, et puis voilà, si vous partez du principe que il y a un miracle et donc vous allez y croire, là Jésus dit attention, ça c'est pas ça uniquement, pour croire, il y a autre chose derrière. La foi est autre chose.
1: Alors, pasteur David Millard, est-ce qu'on pourrait, en parcourant les évangiles, et notamment celui de Marc, est-ce qu'on pourrait considérer qu'il y a une différence entre la religion établie et puis celle que Jésus, en fait, enseignait ?
4: Je pense qu'il y a toujours un glissement. La Bible parle régulièrement de la dureté de cœur. Moïse a été confronté à ce peuple avec un cou raide ou avec un cœur difficile. Jésus va régulièrement interpeller ses interlocuteurs en leur disant votre cœur est endurci, votre cœur est dur. Et donc effectivement, pour moi, il y a vraiment un passage dans l'interaction que Jésus a vis-à-vis des pharisiens, donc de ses opposants politiques, où il va leur dire assez régulièrement, allez chercher ce que signifie, je préfère la compassion plutôt que le sacrifice. Et donc Jésus essaye vraiment de recentrer la relation avec Dieu, parce que je rappelle que religion veut avant tout dire relation. Et donc Jésus cherche constamment à recentrer cela dans une relation authentique avec Dieu, plutôt que dans un ensemble de rituels qui ne mènent nulle part. Et ça, c'est vraiment quelque chose qui a mis Jésus en différence des pharisiens qui étaient satisfaits de simplement avoir un train-train quotidien. Et Jésus va leur dire, d'ailleurs, dans le passage qu'on a vu jusqu'avant, mais vous faites tout un tas de rituels, vous vous lavez les mains, etc., mais vous avez oublié l'essentiel, par exemple, de prendre soin de vos parents. Et donc, ça, c'est quelque chose que Jésus va constamment remettre au centre.
1: On trouve des textes comme ça qui sont très précis sur ces questions-là.
4: Oui, oui, tout à fait. Moi, il y a, encore une fois, dans le texte de Marc, chapitre 7, Jésus va leur dire, en citant un passage d'Ésaïe au verset 12 et 13, « Hypocrite, Ésaïe a bien prophétisé sur vous, comme il est écrit, « Ce peuple m'honore des lèvres, mais son cœur est éloigné de moi. » C'est faussement qu'il m'honore en donnant des enseignements qui sont des commandements humains. Donc ce que Jésus est en train de dire, c'est que vous récupérez certes l'origine du texte dans la Bible, mais la façon de le vivre, de l'appliquer, tout ce que vous avez mis autour, vous en avez fait un commandement humain qui devient un fardeau plutôt que d'être une source de liberté.
1: Ici, c'est l'instant Bible et nous sommes très heureux de passer ce moment avec vous. Dans cette émission aujourd'hui, eh bien, les pasteurs David Millard et Pascal Rodet évoquent comment Jésus-Christ percevait certains rituels religieux de l'époque et pourquoi il était loin de faire l'unanimité. Et pour en revenir au rituel de purification, comment l'approche qu'en avait Jésus peut être appliquée, pasteur Pascal Rodet, à notre vie quotidienne ? Est-ce que, d'ailleurs, on peut en faire une application à notre vie quotidienne ?
2: On peut en faire une application dans notre vie quotidienne. Je crois même d'ailleurs que c'est le but de la parole de Jésus.
1: Encore aujourd'hui.
2: Son souci, c'est de montrer deux aspects, comme pasteur David nous l'a rappelé. Oui, il est important de se laver les mains avant de manger. On va la faire courte, c'est ça. C'est la première chose qu'on dit à nos enfants hein, quand ils grandissent. Va te laver les mains avant de venir à table. Ça fait partie d'un rite, entre guillemets, mais un rite qui est là pour le souci de l'hygiène.
1: Ça n'a rien de religieux.
2: Et ça n'a rien de religieux. Maintenant, il y a, au travers de cette expérience que Jésus veut expliquer, un rappel de quelque chose qui est très fort dans Marc, particulièrement, au verset 15 du chapitre 7. « Il n'est rien qui, du dehors, entre dans l'homme qui puisse le rendre impur, mais ce qui sort de l'homme, voilà ce qui le rend impur. » Là, on se trouve ici dans le côté, en effet, pureté et impureté. Mais là, il prend à contre-pied ce que les pharisiens ont voulu dire, en disant, Jésus dit, attendez, là, on va se remettre sur le niveau relation, pour reprendre un peu l'expression qui est donnée par le pasteur David. La relation, vous l'avez loupée. C'est-à-dire que au travers de ce qui sort, de vos paroles, de votre cœur, de votre... C'est ça qui souille la personne. C'est, si vous utilisez des mots négatifs, si vous utilisez des mots qui puissent être malsains, malveillants auprès des autres, c'est ça ce qui est impur.
1: Donc les rites en eux-mêmes ne changent rien, c'est... Finalement, la disposition du cœur qui change...
2: Le souci de Jésus, c'est en effet la disposition du cœur et surtout comprendre que les rites, s'ils sont devenus un poids, un fardeau, on ne peut plus voir ou on ne peut plus exprimer d'une façon naturelle un cœur bienveillant tourné vers les autres et vers Dieu.
1: Alors, pasteur David Miller, vous voulez intervenir aussi ?
4: J'aimerais rappeler le contexte du passage de Matthieu 7.
1: Oui.
4: Jésus et ses disciples sont des personnes itinérantes. Les disciples de Jésus sont principalement des personnes qui sont des marais pêcheurs, qui sont des personnes qui, voilà, sont des ouvriers, etc. Et les pharisiens les voient en train de manger les mains sans s'être purifiés auparavant. Et quand on parle de purifier, on parle pas juste d'aller au robinet se laver les mains et repartir, ça prend quoi aujourd'hui 1 minute 30?
1: Ouais.
4: On parle vraiment ici de tout un rituel avec, il fallait des ustensiles qui soient purs, il fallait tout un cérémoniel pour s'assurer qu'à la fin, on ait les mains pures, non seulement physiquement, mais rituellement. Et donc les pharisiens accusent Jésus en disant bah, « Attends, tu es un mauvais rabbin, en quelque sorte. Tu ne veilles pas à ce que tes disciples fassent le bon protocole. » Et c'est là où Jésus leur dit « Écoutez, vous avez fait de la religion un poids qui écrase, alors que la religion est censée être un escabeau qui t'aide à te rapprocher de Dieu. »
1: Et alors du coup, pour la question de la foi, quand on est pris entre ces rites religieux et une certaine authenticité, comment est-ce qu'on trouve un juste milieu? Est-ce qu'on abandonne complètement les rites ou est-ce qu'il faut quand même les conserver?
4: Moi, il ne faut pas justement les abandonner. Et on le voit dans la société aujourd'hui. Les gens sont en recherche de rituels, ils sont en recherche de cadres. Donc, il faut simplement l'expliquer. Pourquoi je fais ce que je fais et lui donner du sens. J'ai parfois un peu cet épisode avec mon épouse où moi on est invité quelque part, on a des cacahuètes ou autre, je commence à manger et quand le repas arrive, parfois ça m'arrive effectivement d'oublier qu'il faut prier parce que j'ai déjà commencé à manger, donc voilà. Et elle me fait remarquer, David, on n'a pas prié. Et donc parfois je l'embête un peu en disant, alors à partir de combien de quantités de cacahuètes on estime qu'on est juste dans le snack et à partir de quelle quantité de cacahuètes il faut commencer à prier. En fait, c'est un peu ça. L'idée, c'est est-ce que je donne du sens à ce que je fais? Est-ce que, effectivement, à travers le rituel, j'utilise pour transmettre des valeurs, ce qui est positif? J'apprends à ma petite fille à prier parce qu'il y a un rituel derrière, on remercie le Seigneur, on cultive la reconnaissance, c'est très positif. Mais est-ce que si demain, quelqu'un en face de moi n'a pas prié et commence à manger, j'estime que la personne a perdu son salut? C'est là où on passe dans un autre cadre. Et donc, le juste milieu, l'équilibre, un passage que j'aime beaucoup, Ecclésiaste 7, 15 et 16, qui dit ne soit pas juste à l'excès. Il y a quand même quelque chose de pervers à vouloir tellement tatillon sur les rituels et sur les rites que ça en devient finalement quelque chose de destructeur.
1: Alors, pasteur Pascal Rodet, on parle de foi et notamment de donner un sens à cette foi. Est-ce que les miracles que Jésus accomplissait, puisqu'on en a parlé aussi, pouvaient aussi donner un sens à la foi? Et puis, est-ce que ces miracles peuvent jouer un rôle justement pour des croyants débutants, entre guillemets?
2: Il y a un rôle forcément de foi dans ce miracle, foi d'abord de celui qui reçoit le miracle, celui qui vit le miracle dans les différents passages que l'on peut lire dans les évangiles. Et puis, pour ceux qui sont aujourd'hui présents et qui lisent ces miracles, ça reste en effet une histoire, quelque chose qui peut être important. Et encore une fois, un enseignement aussi, parce que Jésus, j'ai envie de dire, enseigne la vie à tout moment, y compris dans les miracles. Et après, j'ai envie de dire, chacun dans sa foi, dans sa relation avec Dieu, va vivre des miracles dans sa vie. Pas à chaque fois, et pas forcément des grands, mais cette relation avec Dieu va permettre, je crois, de découvrir ce que Dieu veut pour moi, m'ouvre les portes, je peux voir des choses qui peuvent se vivre. Et oui, c'est quelque chose qui est important, je pense, dans la vie de tous les jours, même si, encore une fois, le miracle n'est pas une obligation pour croire. Ce que Jésus d'ailleurs dira, vous voulez des miracles, mais vous n'allez pas croire. Alors à quoi ça sert si... Voilà, la raison pour laquelle il faudrait mettre miracle égale foi, c'est pas du tout dans la pensée de Jésus. Il y a simplement une grâce qui est donnée, voilà, à un moment donné, de la part de Dieu dans ce domaine-là.
4: Dans les deux situations, les pharisiens, donc les opposants de Jésus, ont utilisé ces domaines-là,
2: oui,
4: pour discréditer la foi et discréditer Jésus. Mmh. Et dans les deux domaines, Jésus va rappeler que finalement ce qui importe, c'est justement la disposition du cœur. Mmh. Il va leur dire, effectivement, par rapport à la pureté, ce n'est pas le rituel qui compte, mais c'est ce qui va sortir de ton cœur. Donc quelque part, il faut aussi travailler ce qu'il y a dans son cœur. Et de l'autre côté, par rapport justement au miracle, il va leur dire, quand bien même je ferai un grand miracle et que je ramènerai quelqu'un à la vie, votre foi ne sera pas plus grande en moi. Et effectivement, quelques passages plus tard dans l'évangile, Jésus va ressusciter son ami Lazare, et c'est à ce moment-là que le texte nous dit qu'ils cherchèrent à le faire mourir. Donc pour moi, le fil rouge, c'est vraiment de se dire, où se trouve mon cœur ? Est-ce que je laisse Dieu toucher ce cœur ? Parce que, effectivement, la Bible est remplie de miracles, dans l'Ancien Testament, c'est pas pour autant que le peuple d'Israël a été fidèle à Dieu.
1: Merci beaucoup, messieurs, pour ces apports dans cette émission. Nous espérons que cette édition de l'Instant Bible vous a éclairé et pourquoi pas inspiré aussi. Nous avons exploré ensemble comment l'approche de Jésus est venue défier les traditions religieuses pour donner un sens à leur pratique qui peut transformer notre vie quotidiennement. 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À très vite pour un nouvel Instant Bible. Au revoir.
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1: Bonsoir à toutes et tous. À moins d'une semaine maintenant de la rentrée, le ministre de l'Éducation fait le point. Édouard Geffray confirme la création d'un questionnaire sur les violences sexuelles. Concernant le programme sur l'éducation à la vie affective, relationnelle et sexuelle, chaque établissement devra avoir une personne formée et devra aussi fixer les 3 séances obligatoires en début d'année. Le ministre annonce enfin que les écoliers à partir du CM1 se retrouveront chaque année autour du 11 novembre pour une commémoration. Et à Poma, dans l'Aude, les enfants feront bien leur rentrée mardi prochain, mais pas dans l'école de la commune, en partie détruite par la tornade d'hier. C'est ce que vient d'indiquer le préfet lors d'un point sur place. Il précise qu'aucun blessé n'inspire de l'inquiétude. Ils sont 20 au total à avoir été hospitalisés. Le préfet évoque aussi un traumatisme pour les habitants. Un des réalisateurs français arrêté au Togo, remis en liberté sous contrôle judiciaire. Il suit des soins dans un hôpital du pays à cause de graves problèmes de santé. Selon son avocat, l'homme sait qu'il doit être opéré, mais demande à le faire en France. Lui, comme 2 autres personnes arrêtées il y a un mois, sont poursuivis pour fausses déclarations alors qu'ils étaient en train de tourner une série documentaire. Le proxénète surnommé Dodo La Saumure est mort à 77 ans en Belgique. Ce Français avait été jugé en 2015 dans l'affaire du Carlton de Lille, un procès impliquant Dominique Strauss-Kahn, l'ancien patron du FMI. Tous les deux avaient été relaxés. De nouvelles lignes directes entre la France et les États-Unis. La compagnie américaine United Airlines annonce un vol quotidien à venir entre Toulouse et Washington dès la fin avril et entre Marseille et Newark, l'aéroport situé près de New York, à partir de début juin. Les billets pour ces liaisons sans escale sont déjà en vente. Du foot pour finir avec le nouvel entraîneur du FC Nantes qui devait arriver aujourd'hui. Grégory Poirier attendu au centre d'entraînement après le départ de Michel Derzakarian. Le coach a été évincé après seulement 3 journées en Ligue 2 et 3 défaites de suite pour les Nantais. C'est la fin de ce flash. Bonne fin d'après-midi.
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1: La parole est puissante et riche de promesses, d'espérance, d'encouragement, la parole de Dieu. Et nous aimons rechercher une de ces pépites dans la Bible, un texte qui nous a inspirés et que nous te partageons. Alors n'hésite pas d'ailleurs à noter la référence sur un bout de papier ou sur ton téléphone pour y retourner par la suite et voir comment ça peut résonner chez toi après coup ou en lire plus. Alors Marina, que nous proposes-tu ?
2: On parlait un peu de miracles et je cherchais justement un texte de la Bible, une promesse qui rappelle que dans notre vie, on ne doit pas s'inquiéter hein, parce qu'on est face à un Dieu des miracles qui nous accompagne au quotidien. Alors je vais te conduire vers la découverte de ce Dieu dans le livre de Job, chapitre 38, verset 1 et suivant, où Dieu dit « Job, prépare-toi à me répondre comme un homme. Je vais te poser des questions et tu vas m'instruire. » Qui peut instruire Dieu hein ? Et les questions de Dieu, « Où étais-tu quand je fondais la terre ? Dis-le, si tu savais tant de choses, qui en a fixé les dimensions ? Sais-tu quand les chamois mettent bas ? As-tu observé les biches qui sont en train d'accoucher ? Est-ce qu'elles comptent les mois de leur grossesse ? Est-ce qu'elles accouchent dans leur abri ? Leurs petits se développent avec force, ils grandissent sous les buissons, ils sortent et ne retournent plus chez leur mère. As-tu donné de la force au cheval ? As-tu revêtu son cou d'une crinière flottante ? Ils se moquent de la peur et ne tremblent pas, ils ne reculent pas devant l'épée. » Et Job 40, verset 2 dit... c'est Dieu qui dit que celui qui veut contester le Dieu Tout-Puissant, soit moi, hein, réponde à ces questions. Et ben voilà, pour moi, ce texte est quand même une forme de promesse, hein, assez amusante d'ailleurs, parce qu'il exprime très clairement l'autorité de Dieu sur toute chose, sur les éléments, sur la création, finalement, sur les circonstances de ma vie. Et ça me plaît de me fier à celui qui a fondé la terre en toute chose pour ma vie. Il est et il restera souverain.
1: Ouais. Il a eu une façon bien à lui de répondre à Job qui passait un moment vraiment compliqué dans sa vie, mais qui, grâce à cette façon de changer son regard sur Dieu, a eu une perspective renouvelée. C'est bien.
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0: en Suisse, à Verrier, dimanche 23 août. Le Gospel Connecté, dirigé par Robert Edmond, donnera un concert, résultat de la masterclass du week-end. L'entrée est gratuite avec une sortie au chapeau. Concert à 17h30, chapelle de Verrier, à 15 minutes d'Annemasse et de Genève. À Cournon-Sec, proche de Montpellier, dimanche 30 août, la Cournon-Séquoise, domaine de prestige 4 étoiles, vous invite à son événement éphémère, le Grand Brunch and Gospel 100% femmes. Dimanche 30 août, de 11h à 15h, dans le jardin secret de la Cournon-Séquoise, avec un concert de Gospel New Orleans. À Paris, samedi 12 septembre, la formation Gospel River sera en concert à 20h au Temple de la Trinité, dans le 13e arrondissement. Vous pourrez les y retrouver également le samedi 26 septembre. À Paris, vendredi 18 septembre, emmenée par la directrice artistique Dominique Magloire, la formation Gospel Helios sera en concert à 20h45, église Saint-Philippe du Roule, dans le 8e arrondissement. En Suisse, samedi 19 septembre, la célèbre chanteuse de gospel Déborah Loukalou prépare une tournée pour 2026. Elle se produira notamment à la Genève Arena en Suisse le 19 septembre et au Palais des Sports du Gosy en Guadeloupe le 22 novembre. Les Chérubins Gospel seront en tournée dans les Caraïbes le 27 octobre en Martinique, le 31 octobre au Palais des Sports du Gosier en Guadeloupe. On en reparlera bien sûr. 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
1: Michel Vanhove, bonjour.
2: Bonjour.
1: Vous êtes spécialiste en huiles essentielles de plantes, des huiles essentielles de plantes dont on prend de plus en plus conscience qu'elles sont essentielles pour la santé ou contre les accidents. Aujourd'hui, on voit de plus en plus les pharmaciens, médecins s'y intéresser. Vous nous parliez d'ailleurs de médecins aux pieds nus, c'est cela ?
2: Oui.
1: Qui ont pour objectif de rassembler les connaissances des peuples anciens, des peuples autochtones de certains pays. Alors aujourd'hui, cette huile essentielle, on va la chercher très loin ou très près ?
2: Alors je parlerai de deux huiles essentielles en même temps, c'est-à-dire le bouleau et la gaultérie. Alors le bouleau ne vient du Canada et gaultérie, ces derniers temps, souvent du Népal. Donc, pas les endroits les plus chauds de la planète.
1: Alors bouleau, gaultérie, est-ce que c'est la même plante ?
2: Alors nous trouvons du bouleau, donc le Betula alba en Europe, donc c'est pas ce bouleau-là. Le bouleau, c'est le Betula lenta, ou parfois appelé Betula alleganiensis, qui produit, après avoir macéré la matière première dans de l'eau, un genre de prédigestion, on va dire, qui va produire une huile essentielle à très très haute teneur de méthylsalicylate. Et donc, une teneur telle que c'est 99,9% en moyenne. Donc vous voyez, c'est presque un produit chimique par sa composition. Et gaultérie, ben, c'est exactement la même chose. Donc c'est parfois à la couleur, il y a une légère différence olfactive. Sinon, on ne peut pas les distinguer.
1: Alors pourquoi est-ce qu'on va vendre indifféremment du bouleau et de la gaultérie ?
2: Alors le bouleau, il n'y a plus beaucoup de distillateurs au Québec qui le font. Donc c'est très très difficile d'en trouver. C'est devenu de plus en plus rare. Et par contre, gaultérie, surtout produite au Népal, est encore bien accessible, on en trouve à des prix tout à fait raisonnables.
1: Justement, c'était la question que je voulais vous poser. Quand on va chercher des plantes si loin, parfois vous nous parlez d'Australie, Nouvelle-Zélande, Chine, ou bien encore dans ce cas précis de Népal, on sait que ce sont évidemment des gens qui utilisent une main-d'œuvre moins importante, donc on pourrait avoir un prix moins important. Est-ce que c'est le cas, ou parfois justement parce qu'on va si loin que cela, les prix vont monter en flèche ?
2: Il y a tous les cas de figure. Gaultérie, c'est tout à fait acceptable. Tout le monde connaît la citronnelle qui nous vient maintenant beaucoup de Chine à des prix assez bas. Mais parfois, il y a certaines huiles essentielles quand même rares. Je pense au nard du Népal, mais qui est assez cher.
1: Par exemple, un ordre d'idée.
2: Ben, pour un petit flacon, dans un cas, ce sera 3-4 euros pour le petit flacon. Dans l'autre cas, ce sera 20-30 euros.
1: Voilà. Oui, donc 7 fois plus.
2: Voilà. Tout est possible. Alors revenons à ces deux huiles essentielles que je résume par rapport à leur composition chimique et qu'on trouve facilement dans la pharmacie, dans les magasins spécialisés. Donc les gens connaissent bien cette odeur, rappellent tout de suite à certains mélanges pharmaceutiques qu'on utilise pour les douleurs, pour les coups, quand on fait beaucoup de vélo. Cette odeur un peu presque camphrée est assez familier. Donc c'est un produit antispasmodique qu'on utilise quand on tombe, quand on se fait mal, des problèmes douloureux musculaires. Donc ces deux produits s'utilisent dans des cas de rhumatisme, beaucoup en massage. Mais il faut, donc j'ai parlé de la composition chimique aussi pour donner un avertissement. C'est une des rares huiles qu'on ne devra jamais utiliser par voie orale. Il y a des gens qui sont allergiques, quand ils sont allergiques à l'aspirine, c'est une huile à éviter. Voilà, il y a quand même quelques aspects. C'est une huile qu'on trouve facilement à des prix abordables, mais donc à utiliser avec, je dirais, modération.
1: Avec modération, connaissance également, on le rappelle toujours, puisque vous disiez, ceux qui sont allergiques à l'aspirine, par exemple, ne doivent pas utiliser ces huiles, bouleau ou gaultérie. Donc ça sous-entend, et on le rappelle très, très régulièrement, qu'il est indispensable d'avoir de la connaissance, de faire appel à un pharmacien, un médecin, ouais, ou aromathérapeute averti. Je rappelle à cette occasion d'ailleurs que vous proposez régulièrement des stages. Vous avez terminé il y a quelques semaines de cela un stage de découverte découverte dans les Cévennes, avec le Parc National des Cévennes. Donc pour tous ceux qui seraient intéressés à participer à des stages, un numéro de téléphone, le vôtre, Michel Vanov, 06 63 22 84 05, 22 84 05. On peut bien sûr également s'adresser à la radio pour tout renseignement. À bientôt.

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1: Bonsoir, bonsoir à toutes et tous. C'est d'abord des images à peine croyables et un village meurtri. Une tornade dans l'Aude hier a dévasté Poma. Un sinistré témoigne dès le début de cette édition. À une semaine de la rentrée des classes, on évoque le salaire moyen des enseignants en France, un peu plus de 3000 euros. Un chiffre en fait très éloigné de la réalité selon les syndicats. Et puis de plus en plus de villes ne veulent pas de Patrick Bruel en concert chez elles. C'est le cas du maire de Chartres, il nous expliquera pourquoi. Aucune personne ne manque à l'appel selon le préfet de l'Aude. Il a fait le point cet après-midi à Poma après le passage dévastateur de la tornade hier. 20 personnes ont été hospitalisées mais aucune dans un état qui suscite de l'inquiétude, ajoute le préfet qui dénombre 300 maisons impactées par ce phénomène dont une centaine totalement détruites. Un choc pour les habitants. C'est le cas de Nicolas Puyal dont les parents possèdent un gîte à Poma. Il est à pied d'œuvre depuis ce matin.
2: Elle a contacté les assurances pour les indemnisations et des entreprises pour pouvoir déjà tout nettoyer et mettre en sécurité la maison. Il y a de tout partout, il y a le toit des écoles, tout a été emporté, c'est une catastrophe. L'objectif, voilà, c'est de la mairie, tout ça, c'est de mettre en sécurité, donc de bâcher le plus possible les maisons, mettre en sécurité les toits et tout ce qui est bûcheronnage. Parce que tous les arbres sont tombés en fait, donc couper tous les arbres. Moi je suis dans le jardin chez mes parents là actuellement, tous les gros arbres sont tombés, heureusement pas sur la maison, mais il y a tout à enlever quoi. On a la toiture des voisins qui est dans le jardin.
1: Et à moins d'une semaine de la rentrée, le préfet ajoute que les enfants seront scolarisés dans les écoles aux alentours, alors que la leur a en effet été en grande partie détruite. La rentrée évoquée aussi cet après-midi par le ministre de l'Éducation, Édouard Geffrey, qui annonce que les attentes concernant le diplôme du brevet seront précisées d'ici le 10 septembre, avec notamment un barème public pour les corrections. Le ministère de l'Éducation nationale, qui a aussi publié hier le salaire moyen d'un enseignant en France, il se monte à 3 090 euros, en hausse de 6,4% par rapport à 2023, selon l'étude du service statistique. Mais problème, ce chiffre n'est absolument pas représentatif de la réalité du terrain, selon Jérôme Fournier, c'est le secrétaire national du syndicat enseignant SE-UNSA.
3: On prend en compte des primes, des heures supplémentaires que tous ne font pas. On ne prend pas en compte les enseignants contractuels qui sont quand même nombreux à l'éducation nationale et qui ont des rémunérations bien plus faibles. Il aurait été plus intéressant pour le ministère de publier des chiffres correspondant réellement à ce que des enseignants du premier degré, de collège, de lycée perçoivent plutôt que ce chiffre global. Le salaire des enseignants, il ne cesse de décrocher année après année par rapport à l'inflation parce qu'il n'y a jamais d'augmentation du point d'indice à la hauteur de l'inflation comme ça peut se faire dans plein d'entreprises privées.
1: Et dans le Figaro, Édouard Philippe propose d'augmenter de 20% la rémunération moyenne des enseignants en 5 ans. Même son de cloche du côté de Raphaël Glucksmann, tous deux candidats à la présidentielle. Et le cofondateur de Place Publique a fait aujourd'hui son premier déplacement de campagne. C'était autour de l'écologie, depuis un parc éolien en Charente-Maritime avec l'écologiste Yannick Jadot. Raphaël Glucksmann qui va participer à la primaire et les modalités du vote prévues en octobre doivent être décidées ce soir entre son mouvement Place Publique et le Parti Socialiste. Patrick Bruel n'est pas le bienvenu autour d'Amiens d'annoncer cet après-midi ne pas vouloir dans sa ville la tournée anniversaire du chanteur visé par 32 plaintes pour viol et agression sexuelle. C'était déjà le cas de Strasbourg, de Dijon, encore de Chartres, où Patrick Bruel doit faire la première des 35 dates le 2 octobre prochain. Le maire Ladislas Vergne explique vouloir faire respecter le courage et la parole des plaignantes et dit craindre des débordements le jour du concert.
4: J'ai pour devoir de penser à la situation en termes d'ordre public et puis de maintien de la tranquillité publique des Chartrains. Il y avait ce risque fort, non pas que je ne comprenne pas les revendications d'associations féministes qui auraient pu intervenir à ce moment-là, néanmoins il y avait effectivement ce risque à l'ordre public. Donc, dans cette situation-là, moi j'ai pris cette décision donc de supprimer l'option pour laisser la justice faire sereinement son travail. J'insiste sur ce terme sereinement parce qu'il ne faut pas tout mélanger. Le temps artistique ne peut pas à ce point se substituer au temps judiciaire.
1: Et la mairie de Chartres a levé l'option de réservation de la salle où devait se produire Patrick Bruel, estimant qu'aucun contrat n'engageait la ville avec la production de l'artiste. Elle est de nouveau dans le vide spatial depuis le début d'après-midi. Sophia Deneau effectue sa deuxième sortie de la Station Spatiale Internationale pour terminer la réparation d'une antenne de communication. La mission doit durer 6h30. Accompagnée d'un astronaute américain, la française pourra ensuite faire une autre opération de maintenance s'ils ont le temps. La NASA a de toute façon déjà programmé une autre sortie extravéhiculaire pour mardi prochain. Voilà pour l'info. Bonne fin de journée.
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0: sommes à Genève dans un petit café bien sympathique en centre-ville avec un personnage, une personnalité hors du commun. Un homme qui a beaucoup voyagé, en famille d'ailleurs. Un homme qui a eu aussi beaucoup de projets. Et on va en parler. Il vient de Colombie. Il est arrivé à Genève, en Suisse, en 2010. Alexander Cortés, c'est votre nom. Bonjour.
1: Bonjour.
0: Merci d'être avec nous, Alexander. Alors, le micro, vous connaissez parce que vous avez un programme radio dans une radio latine à Genève qui a un impact énorme, puisque je crois que vous êtes à quelques 500 000 écoutes en 2025. C'est juste énorme, hein, avec des podcasts. Vous avez un programme de plusieurs heures pour la population et la communauté latine à Genève. Quel projet ? On va parler de ça, bien sûr. Mais on va parler aussi de votre parcours, parce que vous n'êtes pas né à Genève, vous êtes intégré. Vous avez été juge en Colombie, votre femme était avocate. Vous êtes venu pour des raisons politiques en 2010, ici en Suisse. La Suisse, aujourd'hui, Alexander, c'est votre terre d'accueil. Vous avez aussi lancé des projets et eu des enfants.
1: Oui, j'ai beaucoup à remercier la Suisse pour m'accueillir, pour avoir donné une opportunité, en tout cas, de venir, de pouvoir m'intégrer. Ce n'était pas facile au début, comme tous les migrants. Mais c'est vrai qu'au fil du temps, ça m'a permis de me reconnaître, de me voir dans un pays qui n'est pas le mien, dans un pays où il faut se battre pour réussir ta vie et la vie de ta famille. Et aussi un pays qui donne des opportunités. Ce n'est pas moi à la base qui a créé cette radio. C'est deux personnes suisses qui ont créé ce projet, qui est un projet plutôt social, qui à la base ils ont pensé que c'était important de s'approcher dans la culture, de donner des opportunités à des artistes locaux qu'ils puissent s'exprimer et aussi voir la vie à Genève. Mais c'est vrai que j'ai incorporé le projet Busca el Ritmo, qui aujourd'hui a un succès énorme et que la Ofcom a donné une statistique à la fin 2025 assez incroyable. Mais je ne crois pas que soit important la quantité d'auditeurs, auditrices. Je crois que le plus important, c'est le message qu'on donne.
0: Alors l'OFCOM, c'est l'institut global, hein, c'est l'équivalent de l'audiovisuel au niveau national. Alors Alexander, la radio, vous n'êtes pas né dans le monde de la radio, puisque vous étiez dans le monde du droit, et dans le droit militaire en plus, un monde très particulier. J'ai l'impression que dès que vous touchez à quelque chose, vous allez jusqu'au bout. Vous avez fait du social aussi, vous travaillez aujourd'hui dans un cadre dont on ne peut pas parler, parce que c'est un cadre en sécurité. Vous êtes adapté. Alors on va revenir, on va parler de la radio et des débuts de la radio, mais on va quand même revenir au départ de Colombie, parce que vous étiez menacé en Colombie. Quand vous êtes venu ici, vous parlez de vous battre, mais vous avez dû vous battre, parce que vous êtes arrivé dans un pays que vous ne connaissiez pas. C'est pas par choix, c'est pas volontaire, Alexander.
1: Oui, justement, c'est ça qui a fait que aujourd'hui, je m'interpelle par rapport à ce moment-là. C'est-à-dire que au moment que j'ai pris ce type de décision, parce que c'était ma obligation en tant que juge de donner des décisions, de voir qu'il y avait des choses que ce n'était pas bien faites et que de toute façon, soit je faisais mon travail, soit je faisais rien. J'ai pris la décision avec ma femme à l'époque de faire les choses comme il faut et de toute façon de rester toujours dans les principes et les valeurs. Ça m'a coûté quitter le pays, ça m'a coûté une histoire de vie, un parcours professionnel, ça m'a coûté perdre repère, mes amis, mes proches, et arriver, comme tu dis, dans ce pays. À l'époque, pourquoi j'ai choisi la Suisse? Parce que j'ai fait un master en droit de l'homme et droit humanitaire. Et on a pensé avec ma femme que c'était le pays le plus adapté pour nous accueillir. Et du coup, je crois qu'on a pris la meilleure décision. Je ne regrette pas.

0: il va pas donner. La Suisse, il va pas t'offrir la porte ouverte. C'est toi qui dois ouvrir la porte. C'est toi qui dois chercher la solution. C'est toi de voir de quelle manière tu arrives à te réinventer. Je crois que pour nous, le fait de avoir cette approche dans les réseaux associatifs, de commencer à être bénévole, de faire connaissance de comment ça se passe dans une ville comme Genève, et nous a donné le courage d'avancer, au point qu'à l'époque, on a quitté de manière volontaire l'Hospice Général. On s'est dit, on va aller de l'avant, on va faire comme il faut. Jamais on était dans une situation de personne assistée. Pour nous, c'était hyper difficile, nous voir toujours avec une assistance sociale, recevoir l'argent. Mais c'est bien, je crois que c'est une belle institution. Mais en même temps, on se posait toujours des questions. Il faut faire quelque chose, on ne va pas rester comme ça. Il faut voir un avenir. Et je crois que ça fait que ça déclenche en nous et l'envie de voir la vie autrement et de nous battre en face des tribunaux administratifs de Genève.
1: Alors, des populations d'Amérique du Sud, il y en a beaucoup. À Genève et en Suisse, de manière générale, de différents pays, de Colombie entre autres, mais aussi d'ailleurs. Ces moments où, tout à coup, vous aviez une reconnaissance dans votre pays, et vous venez ici, vous êtes pris pour un étranger, pour un exilé. Il y a des moments comme ça, peut-être pas d'humiliation, mais où on se dit, vous avez envie de vous énerver, parce que vous dites, mon gamin, là, je ne sais pas si tu vois ce que j'ai fait dans ma vie, je suis quelqu'un de reconnu normalement. Ça ne va pas être facile, ça, Alexander.
0: Oui, je vais raccourcir un petit peu l'histoire parce qu'au moment qu'on est arrivé ici et qu'on a décidé de quitter l'Hospice Général, on était accompagné par l'association Caritas. À ce moment, avec Caritas, on a décidé de faire un recours près du tribunal administratif de Genève en disant que ce n'est pas possible qu'une personne qui mérite s'intégrer, qui mérite voir la vie autrement, devenir autonome, indépendant, il ne puisse pas faire une formation qualifiante parce que de base, on avait déjà une formation. Mais c'est vrai que grâce à Caritas, on est allé plus loin. On a gagné le recours. Et aujourd'hui, notre fierté, si tu veux, c'est de voir que la Université de Genève, avec l'Hospice Général, ont créé un programme qui s'appelle Horizons Académiques, que c'est justement à partir de notre arrêt qui a fait jurisprudence, qui fait que les personnes ils puissent se former dans des situations comme la nôtre, qui on vient d'arriver, qui on n'a pas de possibilité, mais qu'ils puissent faire quelque chose et devenir autonome, indépendant. Et j'ai trouvé que ça c'est génial et je remercie beaucoup à l'association Caritas de cette situation et en tout cas d'avoir fait ça pour nous aussi.
1: Quand vous parlez de Caritas, ce sont aussi des hommes et des femmes. Je me souviens de Dominique Froidevaux donc, qui vous a accompagné, Madame Rostropo par exemple, sur d'autres associations aussi pour reconnaître les diplômes. Tout ça, ce sont des gens qui sont conscients des problèmes de ceux qui viennent vivre ici et qui sont diplômés et qui ont déjà une vie.
0: Tout à fait. Et c'est grâce à des associations comme Découvrir, effectivement, comme Caritas, entre autres, que les gens ils puissent, de certaine manière, voir une solution. Mais pas seulement, de toute façon. Je crois qu'à partir du moment qu'on s'implique, on va un petit peu plus loin, on va dans la recherche, je crois que c'est possible d'aller de l'avant.
1: Alors, vous m'avez répondu, mais en partie seulement, Alexander. Est-ce qu'il y a eu des moments d'humiliation ou de ras-le-bol ? Parce qu'on se dit, non, mais trop vieux pour faire ça, vous arrivez, vous avez plus de 40 ans, trop vieux pour être pris pour un gamin, c'est arrivé ?
0: Oui, il y a des moments forts. Il y a des moments forts. Je me souviens de ma femme, elle faisait le repassage. Et un jour, elle était humiliée pour la dame qui l'a contractée à l'époque. On avait le droit, on avait un permis B. Mais c'est vrai qu'elle payait alors, elle payait bien. Mais elle s'est trompée au moment qu'elle a demandé quelque chose. Elle a traité d'une manière qui n'était pas adéquate. Et je crois que c'est ce moment-là qui a fait que nous, on a dit, on ne va pas supporter des humiliations comme ça. On va aller plus loin et en tout cas, on va trouver une formation, on va trouver une solution. Et grâce, comme je t'ai dit, à cet arrêt, à cette jurisprudence, on a eu la possibilité de faire l'école sociale et aujourd'hui travailler dans cet univers que c'est génial, formidable pour aider les autres.
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0: Alexander Cortez, vous êtes notre invité. Alors, on va parler radio parce que effectivement, c'était l'introduction de notre proposition d'entretien. Vous avez l'habitude du micro et la radio a commencé pour vous il y a quelques années de cela. Alexander, vous avez fait votre stage dans une radio parce que vous ne venez pas du monde de la radio. Vous le disiez, vous étiez en master de droit international à l'époque en Colombie. Vous arrivez ici, vous faites tout autre chose. Dans cette formation, vous avez souhaité faire de la radio et mettre en place une émission sociale. Peut-être nous parler de ce premier projet qui va, dans son élaboration, donner la radio qui est aujourd'hui Geneva Latina Radio.
1: Je crois que dans mon âme, il y a toujours l'envie d'aider les autres. Ça veut dire que finalement, si à la base, dans cette autre radio, j'ai commencé un projet qui s'appelait Parlons d'intégration, c'est pour donner la possibilité à des personnes qui se sont intégrées de raconter son histoire et de encourager les autres pour y arriver. Parce que c'est vrai que, comme je vous dis, ici, il n'y a rien donné. Parfois, on n'a pas de désinformation. Parfois, c'est compliqué de savoir qui, comment. Et du coup, le fait de m'avoir impliqué avec ça, ça m'a donné l'envie après de créer, après le Covid, cette émission Busca el Ritmo. C'est grâce à Geneva Latina Radio que les propriétaires sont suisses, qu'ils sont très investis et qu'ils ont décidé de prendre ce projet comme le sien. Et aujourd'hui, le succès est énorme.
0: Alors vous aviez commencé Buscar sur une radio qui s'appelle Radio Cité, hein, qui n'existe plus aujourd'hui en FM. Donc tout de suite, la FM aussi, évidemment, sur Genève, c'est important. Buscar, vous pourriez nous dire un peu ce qu'était le contenu à l'époque de cette émission?
1: Il y a deux phases du projet. La première phase, c'était Parlons d'intégration, c'est sur Radio Cité. C'était dans le cadre de ma formation, mais en tant qu'assistant social à l'époque. Mais j'ai donné la voix à des personnes migrantes pour qu'ils puissent exprimer et raconter son histoire, mais dans l'idée d'encourager des personnes qui viennent d'arriver.
0: C'était pas mal, ça, déjà, Alexander. Faire des émissions avec des gens pour qu'ils soient encouragés eux-mêmes en parlant de leur parcours.
1: Si, parce que c'est vrai que comme ici, il n'y a pas de choses évidentes pour accomplir. C'est vrai qu'il y a eu des histoires que j'écoutais, que c'était formidable, des fans seuls qui sont élevés, ces enfants, tout seuls, et qu'ils sont arrivés à avoir un permis après d'être sans papier, et un réseau associatif qui les a aidés aussi. Mais je pensais que c'était formidable de donner des pistes d'action, de pouvoir laisser s'exprimer à cette personne pour qu'il puisse à l'époque donner des messages comme ça. Et ça m'a encouragé beaucoup, ça m'a donné l'espoir de continuer. Et c'est pour ça que Geneva Latina Radio, je l'ai contacté à l'époque, et il était d'accord de la mission. J'ai fait le projet, j'ai montré le projet, et j'ai pensé de changer le nom. C'est pour ça que j'ai pensé Busca el Ritmo, cherche ton rythme. Pourquoi? Parce qu'après le Covid, il y a eu pas mal de soucis. Personnes qui ont perdu son entreprise, personnes qui ont perdu son travail, personnes sans espoir, personnes qui se sont suicidées. Tu sais que la Suisse est un pays où le taux de suicide est énorme. Du coup, ça m'a donné l'envie de faire une émission pour justement parler de la santé, parler de la technologie, parler même de témoignages de personnes, de parler de la culture, qu'est-ce qui se passe à Genève, de la société, de qu'est-ce qui se passe ici. Et du coup ça m'a permis aussi d'élargir évidemment ce réseau qui aujourd'hui c'est énorme.
0: Alors c'est par hasard que vous avez commencé la radio, Alexander, semble-t-il, dans une formation sociale en plus qui n'avait rien à voir. Vous n'êtes pas né dans le monde de la radio, même si en Colombie la radio est un monde où tout le monde sait faire de la radio. Mais vous avez cette intelligence aussi radiophonique, c'est-à-dire cette capacité de pouvoir imaginer ce qu'on peut donner à des auditeurs ou proposer à des auditeurs. Ça vous est venu? Comment? C'est naturel quand on vient d'Amérique du Sud? Ou c'est quelque chose qui vous a... C'est pas votre métier, vous faites du droit, après vous faites du social. Aujourd'hui, vous travaillez dans un service pénitentiaire. Ça n'a rien à voir avec tout le reste. Pourquoi? Qu'est-ce qui fait que ça vous attire autant et que vous avez développé ces capacités?
1: Waouh, c'est une bonne question parce que je crois que à force de résilience, on développe des compétences. On découvre qu'on a des des choses que jamais on a pensé les faire, par exemple comme la radio, même la musique. Imaginez-vous, mon père il a une orchestre en Colombie, aujourd'hui je puisse arriver à faire la musique ici, à jouer dans son groupe, mais c'est le rencontre avec moi-même, c'est la possibilité de découvrir en moi des choses que jamais je faisais, mais que il donne du sens à ma vie. Et la radio fait du sens à ma vie. Chaque samedi que je me lève pour aller à la radio et faire l'émission et avoir des invités, parler de sujets intéressants, je sais qu'il y a des gens qui ne sont pas seulement intéressés pour écouter, c'est que ça crée un lien énorme avec le citoyen. Et on croit que la radio, c'est rien. Aujourd'hui, les podcasts, la radio devient capital parce que les gens ils sont plongés dans les réseaux sociaux. Pas seulement, mais la radio, je crois que est devenue incontournable.
0: Incontournable aussi par le local, parce que Genève Latina Radio, on est bien dans le local. Tout ce tissu aussi venant d'Amérique du Sud, ou hispanisant tout simplement, parce que vous avez une partie, je pense, en français et une grosse partie en espagnol. Vous touchez le local, des gens qui sont d'ici, qui écoutent parce que ça les intéresse ici, maintenant.
1: Oui, mais imagine-toi qu'on a réussi à avoir un partenariat avec des radios externes. Ça veut dire que notre émission il est écouté à New York sur Latino Radio. Notre émission il est suivi pour en Panama, Salsa 106, c'est une radio à Panama, Latinos TV Radio à Mallorca, Crazy FM en Amsterdam. C'est-à-dire que je pensais que le message, c'est pas seulement un message pour que ça reste ici, c'est un message universal, ce message pour donner à tout le monde. Parce que, tu sais, quand on parle, par exemple, de technologie, le risque de la technologie, c'est quelque chose que c'est pour tout le monde. C'est un problème universal. C'est un problème pour les enfants, c'est un problème pour les adolescents, c'est un problème pour les adultes, pour tout le monde. Du coup, c'est des sujets que les gens écoutent avec attention parce qu'ils savent que derrière, ça crée des problèmes. Bah, pour toucher seulement la technologie, on pourra parler de la santé, on pourra parler d'un écrivain, d'un peintre, bon, peu importe. Le plus intéressant, c'est que je touche l'humain, je touche son âme, la personne qu'il y a derrière et surtout ce que la personne apporte derrière lui.
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0: Alexander Cortés est notre invité. Ce que vous venez d'entendre, eh bien, c'est Buscar el Ritmo, c'est l'émission et le programme que vous proposez. Alors, Alexander, justement, on va venir un peu au programme, parce qu'un programme d'une radio, c'est important, vous diffusez en DAB+, j'avais oublié peut-être de le signaler, c'est important. Hein. Au programme, et aussi, vous avez parlé de partenaires, parce que le nerf de la guerre dans les radios, c'est d'arriver à vivre ou à survivre financièrement, surtout lorsque on a du matériel. Bon, aujourd'hui, c'est vrai qu'avec les technologies, il n'y a pas d'émetteurs, et etc. Mais on va revenir au programme. Comment vous avez pensé le programme? Parce que vous n'êtes pas né dans le monde de la radio, vous n'avez pas une formation journalistique. Par contre, vous êtes bien de Genève, vous êtes bien d'originaire des pays latins. C'était quoi l'idée du programme? Comment vous avez conçu votre programme?
1: À partir du moment que je me suis rendu compte qu'il y avait des enjeux sociaux, qu'il y avait des enjeux par rapport à qu'est-ce qui se passe aujourd'hui dans le monde, c'est à ce moment-là que j'ai commencé à me poser des questions. Quels sujets sont véritablement importants pour que les auditeurs et auditrices écoutent? Si je suis un auditeur, qu'est-ce que ça m'intéresse? Qu'est-ce que je vais écouter? C'est pour ça que je me suis dit, je vais mettre des sujets qui soient intéressants pour les auditeurs et auditrices, que vraiment ils écoutent, mais que la personne qui parle, il donne du sens, qu'il donne son savoir-être, son savoir-faire, pour que la personne qui écoute, il voit vraiment un outil, une valeur ajoutée, autre chose. Mais du coup, le fait de avoir conçu l'émission, ça m'a permis d'élargir des possibilités. Parce que quand tu dis « cherche ton rythme », busca el ritmo, c'est-à-dire que tu dois rythmer ta vie, tu dois voir autrement ta vie, tu dois faire avec. Aujourd'hui, on est dans un monde que ce n'est pas tout à fait évident. C'est un monde où il faut se battre. Et c'est un monde qui est particulièrement égoïste. C'est un monde où les gens, ils rencontrent c'est pas souvent, c'est les réseaux sociaux. C'est assez fou comme aujourd'hui notre société est devenue individualiste, à mon avis. Et du coup, ça me permet comme de montrer ce côté qu'on oublie les valeurs, les principes, et la personne, son savoir-être, son savoir-faire. Et je crois que c'est important pour avancer dans ce monde.
0: Vous nous avez parlé d'émissions donc, de santé, par exemple, sociale aussi, j'imagine. Vous pourriez nous décrire un peu cette programmation ?
1: Oui, et il y a une partie liée à la musique, il y a une partie liée à la culture, à la technologie, à la santé, à l'empowerment. Il y a aussi raconter un petit peu les rythmes, comme le bolero, la salsa, merengue. Mais les gens écoutent, mais ils ne les connaissent pas. Où ils viennent, comment ça se passe. Et du coup, j'approche des artistes internationaux, locaux, pas importe, mais parce que les gens connaissent un petit peu plus loin. Aujourd'hui, la musique, tu sais, l'interprétation musicale aujourd'hui, je m'excuse, je vois que les compositions aujourd'hui, ouais, ça devient un petit peu, c'est des lettres qui touchent pas tout à fait, mais qu'on écoute et on dit comment c'est possible que les personnes écoutent une chose pareille. Mais je crois qu'il faut revenir à des choses qui touchent le profond, qui touchent les âmes, qui touchent la personne. Mais c'est vrai que si je te parle de bolero, je crois que tu ne connais pas. Hein?
0: Pas trop. Alexander, alors donc, je parlais de local au départ parce que c'est local, et en même temps, il y a beaucoup de gens qui vous écoutent qui sont ici, dans le bassin du canton de Genève, mais aussi à l'extérieur. Mais pour ceux qui sont ici, c'est pas un peu comme le sel qu'on met sur un plat, et puis ben, on revient un peu à nos origines, à notre pays, à notre culture, parce que c'est un peu ce mélange en fait, c'est un peu ce mixage que vous faites entre vivre ici, avec des émissions, avec des sujets, mais en même temps se rappeler aussi d'où on vient.
1: Oui, je te donne un exemple que c'est hyper pratique. Imagine-toi que je t'ai invité dans une école, l'école Florimond, par exemple. Et j'ai raconté à les élèves l'histoire, mon parcours. Du coup, à ce moment-là, j'ai compris qu'est-ce qu'on apporte à la société. Parce que c'est des gens qui croient qu'ils sont tout dans la vie. Et jamais ils sont en face d'une personne qui a vécu, qui a eu un parcours assez difficile, mais qui ne sait pas donner tout, qu'il faut savoir qu'il y a des gens qui souffrent, qu'il y a des gens qui sont dans des situations difficiles, mais il faut prendre conscience. Et je crois que c'est ça qui m'a motivé à faire la radio, à donner la motivation, à donner l'envie, à me permettre d'être moi-même la personne qui arrive à faire comprendre le sens de notre vie. Je crois que la vie mérite d'avoir un sens autre que ce qu'on vit aujourd'hui, je crois.
0: Oui, faire des ponts avec des auditeurs, avec des mondes qu'on ne connaît pas, comme vous le disiez. Et puis la radio. Donc, Geneva Latina Radio, aujourd'hui qui diffuse sur DAB+, avec des podcasts en centaines de milliers pour 2025. C'est quoi l'avenir de cette radio ? Parce que le monde de la radio est aujourd'hui difficile, les sponsors, vous faites ça, c'est pas votre métier en fait, Alexander, vous avez un autre métier à côté, vous faites cela par plaisir, vous l'avez dit, par passion. Ce serait quoi la radio idéale, Geneva Latina Radio, dans 2-3 ans, Alexander ?
1: Je crois que c'est un long parcours que Alexander Topo et Hostelman Bello ils ont fait pour que cette radio se diffuse à Genève. Mais je crois aussi que leur conviction a permis quand même qu'aujourd'hui on a des résultats, comme ce que vous venez de dire. Et du coup, ça veut dire qu'au fond de tout, Je crois que la subvention de l'État, il va venir. Je crois que les gens s'intéressent parce qu'ils voient qu'il y a un message, que c'est important. Et je crois que la OFCON, l'Office de la communication de Berne, il est conscient que c'est une radio qui quand même arrive à donner des messages importants à une communauté qui n'est pas seulement latino, hein. Il y a des francophones. Et du coup, c'est assez fou voir qu'aujourd'hui, la communauté latino, en tout cas à Genève, hispanophone, a créé un lien énorme avec la Suisse, au point que c'est toujours des événements culturels, sociaux, impressionnants. Lié à la communauté latino et pas seulement, hein. Il y a de tout, mais on est multiculturel, mais on est d'accord que Genève Latina va englober toute la communauté de plus de 25 pays d'Amérique latine.
0: Alors Alexander, au-delà de cette expérience radio, de ces émissions que vous diffusez, vous Alexander qui êtes venu ici en 2010 exilé de votre pays dans le monde du droit, hein, juge et votre femme avocate, aujourd'hui deux enfants, aujourd'hui cette radio, ça vous permet aussi de maîtriser un peu votre monde, parce que vous rencontrez des populations. Je me souviens vous avoir rencontré aussi sur une commémoration avec l'ambassadeur de votre pays, la Colombie. Ça vous permet d'être tout le temps en contact, tout le temps en communion avec ce qui se passe, d'être un peu au-dessus de la mêlée d'une certaine manière, de voir comment évolue ce monde et ce canton de Genève.
1: Si, je crois que il y a quelque chose que c'est super important. Au moment que tu te donnes, que tu fais un travail bénévole, mais que tu fais avec la passion, ça donne des fruits. Ça veut dire que tout le monde voit qu'il y a un résultat. Et le résultat, c'est aujourd'hui, depuis des années de travail. Du coup, je crois que ça m'a permis d'élargir ma façon de voir la vie. Ça m'a permis aussi de m'approcher à connaître quelle est la réelle situation des personnes qui habitent à Genève. Et surtout, de pouvoir partager des différents projets avec des associations, avec la commune, avec les citoyens, avec les artistes, avec les musiciens. C'est merveilleux parce qu'ils s'adressent aujourd'hui à moi pour qu'on puisse diffuser son travail ou faire connaître ce qu'ils font. Même des peintres, même des écrivains, même des personnes qui font des événements. C'est assez incroyable comment busca le rythme à amener des gens d'horizons différents et qu'aujourd'hui c'est une réalité à Genève. En tout cas, c'est pas pour que c'est Genève Latina Radio, on est la première à Genève, heureusement.
0: Changer de rythme, on va essayer de le faire. Alexander Cortès, merci de nous avoir accordé du temps. Donc, Genève Latina Radio, c'est en DAB+ aussi sur notre région. Et comme vous le disiez, de New York en passant par Panama, on peut vous écouter, vous diffuser aussi sur divers radios. Peut-être juste le mot de la fin, Alexander Cortès. Du coup, 2010-2026, ça fait plus de 15 ans que vous êtes ici. Résultat plutôt positif, vous avez réussi encore à faire votre cheminement avec votre famille, avec votre travail. Les choses se sont plutôt bien tournées. C'est quoi la qualité qui vous a fallu, une qualité qui vous a fallu développer pour pouvoir arriver justement à vous adapter à cette vie nouvelle?
1: Je crois que la qualité, c'est de m'ouvrir en tant que personne, de me reconnaître, de me découvrir. Je crois que c'est pas une question de qualité, je crois que c'est une question plutôt d'envie. Se sentir démuni qui a fait qu'on dit non, c'est pas possible, il faut aller de l'avant, il faut faire quelque chose. Et je crois que c'est des moments clés qui a permis à moi, en tout cas, de développer des compétences. Et c'est ça que je crois que a fait qu'aujourd'hui, il y a ce résultat. Mais je suis vraiment reconnaissant de tout ce que je suis arrivé à faire ici dans ce pays, que jamais j'imaginais partir de mon pays, effectivement, la belle Colombie, y être en Suisse et pouvoir faire tout ça, c'est formidable. Mais, pour que tu saches, je l'ai fait aussi pour ma famille, pour mes enfants, pour laisser un héritage. Je crois que c'est pas l'argent qui m'a fait grandir, je crois que c'est les valeurs et les principes que je laisse à mes proches qui font faire la différence dans ce monde.
0: Merci Alexander Cortés du temps que vous nous avez accordé pour pouvoir partager ce parcours et ce parcours aussi radiophonique.
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0: 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Il est 19h. 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
1: Bonsoir à tous. Un peu plus de 24 heures après la formation d'une tornade à Paumaleur est au bilan dans cette petite commune de l'Aude. Plus de 300 maisons ont subi des dégâts selon la préfecture. 39 personnes ont été blessées, dont 20 transportées à l'hôpital. Mais aucune d'entre elles n'inspire l'inquiétude, a indiqué le préfet Alain Buquet. Les épisodes orageux ne sont pas terminés selon Météo France. Une nette dégradation à partir de demain est attendue et pour plusieurs jours, notamment sur l'ouest du pays, avec des orages locaux fort, accompagné de grêle, de fortes rafales de vent et de possibles ruissellements. Autre événement climatique qui, lui, nous marque depuis le début de l'été, la sécheresse. Face à ces divers impacts, la région Grand Est réclame aujourd'hui un plan européen massif pour l'agriculture. Le président du Conseil régional, Franck Leroy, appelle la Commission européenne à débloquer des aides d'urgence et à préparer les exploitations aux effets du changement climatique. La diplomatie russe nie toute ingérence sur certains candidats à l'élection présidentielle en France, qualifiant les allégations de certaines des victimes d'infondées et dépourvues de preuves. Ces derniers mois, plusieurs figures politiques du pays ont été visées par une série d'opérations de déstabilisation attribuées à des réseaux pro-russes, notamment Gabriel Attal, ciblé à 4 reprises ce mois-ci. À l'étranger, le Canada persiste et signe. Ottawa infligera bien des droits de douane punitifs aux États-Unis en réponse à ceux mis en place par Washington depuis ce week-end. Les surtaxes douanières iront de 15 à 50% à partir du 8 septembre. 1,85 million d'euros, c'est ce qu'ont rapporté les près de 10 000 vélos et trottinettes électriques saisis en France lors d'une vente aux enchères. Ils avaient été confisqués par les autorités dans le cadre d'une vaste enquête pour fraude aux droits de douane et à la TVA sur des produits importés de Chine. Et puis après une étape annulée hier, le Tour d'Espagne s'est poursuivi aujourd'hui tout autour d'Andorre et c'est Tadej Pogacar qui s'est largement imposé avec plus de 2 minutes 40 d'avance sur tous ses poursuivants. Bonne soirée à tous.
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1: On va parler littérature pendant ces quelques instants. Un ouvrage qui a reçu un prix. On va en discuter avec l'autrice, c'est Magali Bossy. Bonjour à vous, Magali.
2: Bonjour à toutes et à tous.
1: Un vrai plaisir d'être avec vous. Alors, vous avez beaucoup de cordes à votre arc, mais vous sortez une thèse de doctorat en ouvrage chez Métis Press, une formule voyageuse, enquête sur les circulations, appropriation et reconfiguration française du haïku. Waouh, le titre, il est déjà costaud. Alors, on part au Japon peut-être, on part dans une culture, mais on comprend comment la culture, en fait, circule et arrive jusqu'à aujourd'hui dans le domaine de la littérature.
2: Oui, voilà. Alors, c'est une thèse de doctorat, mais ça, en fait, c'est la version vulgarisée d'une thèse de doctorat. En fait, c'est plutôt une enquête. Si vous aimez les récits policiers, si vous aimez les livres de cuisine et si vous aimez le Japon, ce livre va vous plaire parce qu'on trouve un peu de tout ça. Moi, j'ai étudié, en fait, des écrivains et des autrices qui ont fait du haïku entre 1900 et 1950 en France et en français. Et je me suis demandé pourquoi des gens, à cette époque, au début du XXe siècle, avaient pris le haïku qui vient quand même du Japon, alors que ces personnes ne parlaient pas le japonais. Et pourquoi ils s'étaient dit, en fait, ces personnes, bah tiens, on va en écrire. Et du coup, j'ai étudié la manière dont un poème, comme des gens, comme des idées, peut voyager autour du monde.
1: C'est différent du manga qui aujourd'hui a pris une place incroyable dans toutes les librairies. Là, il s'agit de prendre cette culture, de l'utiliser soi-même et de devenir un poète de haïku. Alors, on revient quand même pour le haïku, pour l'auditeur qui se dit, mais de quoi on parle exactement?
2: Le haïku, pour faire simple, c'est un tout petit poème en japonais. C'est un tout petit poème en trois séquences qui parle souvent de la nature, souvent des saisons, et il y a souvent une surprise. En français, ça se présente en trois vers, donc trois lignes, très peu de mots, un nombre de syllabes très très court, généralement 17 syllabes réparties en trois lignes. Ça parle aussi de la nature et des saisons, mais pas seulement. Et puis, comme c'est quelque chose de très court, c'est quelque chose qui peut facilement circuler, qu'on peut facilement s'approprier et qu'on peut facilement reconfigurer. Et ça ressemble un peu au manga, parce que le manga, comme le haïku, il a commencé à venir en Europe au 19e siècle, à la fin du 19e siècle, avec toute la vague japonisme. Le japonisme, c'est le courant de fascination des artistes européens pour le Japon. On collectionnait des objets et tout ça, et on collectionnait aussi des mangas. Manga, à la base, c'est des petits croquis, en fait. Okuzai, qui est un peintre d'estampes très connu, en a fait. Et du coup, le manga, c'est diffusé autour du monde, comme le haïku, à peu près à la même période.
1: Alors, l'intention là, de cette thèse, parce que c'est une thèse de doctorat, effectivement, dans le domaine de la littérature, du coup, vous êtes devenue directrice d'une école de musique, c'est quand même incroyable votre parcours, vous êtes musicienne aussi, vous êtes accordéoniste, vous avez créé une structure qui s'appelle la Pépinière dans le domaine de la culture, mais vous dormez la nuit, Magali Bossy?
2: Alors, je dors, mais je rêve beaucoup, et du coup, je pense que pendant mes rêves, je dois avoir de nouvelles idées, parce que quand je me réveille, j'ai plein de nouveaux projets. Moi, j'ai fait une thèse de doctorat essentiellement pour pouvoir apprendre des trucs, parce que moi, j'aime bien apprendre des trucs. Donc, je me suis dit, j'ai envie de continuer à apprendre après un master en littérature française. Je me suis dit, allez, on va continuer à apprendre des trucs, et j'ai fait une thèse. Donc, ça m'a appris beaucoup de choses. Et puis après, après cette thèse, une fois qu'elle a été publiée, je me suis dit, tournons-nous vers la musique et surtout vers la littérature, parce que je suis aussi autrice. Et du coup, voilà, tout est un petit peu interconnecté, parce que la littérature, moi, j'écris beaucoup de science-fiction. La musique, je joue de l'accordéon et je fais plein de styles différents. Bah, ça parle aussi de circulation, ça parle aussi de s'approprier des idées, de prendre des choses qui viennent d'un peu ailleurs. Et en accordéon, par exemple, je joue de la musique qui vient de partout. Comme le haïku a colonisé le partout du monde.
1: Une formule voyageuse, c'est le titre de cet ouvrage chez Métis Press. N'êtes-vous pas, Magali Bossy, une voyageuse de la curiosité, de l'expérience? Je vous ai entendu aussi dernièrement dans des pièces de théâtre où vous jouez, vous êtes en accompagnement musical avec votre mari. Il y a toujours ce désir de vouloir vivre de nouvelles expériences de voyage?
2: Oui, je pense que je voyage beaucoup avec l'art. Je me comparerais un peu, pour celles et ceux qui aiment la pop culture et la fantasy, je me comparerais un peu à un hobbit, comme on en trouve chez Tolkien. Tolkien disait volontiers de lui qu'il était un hobbit, c'est-à-dire qu'il aimait bien voyager mais en restant dans son salon. Alors, j'ai pas encore combattu de dragon, mais ça viendra peut-être. Et je voyage beaucoup à travers les différents projets, c'est vrai. Et cette formule voyageuse, en fait, ce qui m'a intéressée, c'est vraiment de voir le haïku comme une formule, comme une recette, en fait, à la manière d'une recette de cuisine, comme la recette d'une pizza, par exemple. Et c'est quelque chose qui a pu voyager depuis le Japon. Et c'est pas une forme, c'est pas juste une forme poétique, une forme fixe. C'est quelque chose de très plastique qui a pu voyager et s'adapter dans plein de lieux.
1: Une adaptation de la thèse de Magali Bossy aux éditions Métis Press, une formule voyageuse, enquête sur les circulations, appropriations et reconfigurations au pluriel françaises du haïku.
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1: Nous entrons dans la toute dernière semaine d'août et je sais ce que beaucoup d'entre vous se disent, c'est fini, la rentrée arrive, rangeons les sandales. Eh bien, je vais vous dire, pas si vite les amis. Le lundi et le mardi ont une réputation injuste, ce sont souvent les meilleurs jours pour visiter un musée. Pas de queue, pas de bousculade, des salles calmes où l'on peut vraiment prendre son temps devant une œuvre. Alors aujourd'hui, je vous emmène sur la Côte d'Azur à Monaco, puis à Genève où un grand festival ouvre justement ses portes. Première étape, Monaco. Le Grimaldi Forum présente Monaco et l'automobile de 1893 à nos jours. Une exposition déployée sur 4000 m² qui retrace plus de 130 ans de passion mécanique et réunit une cinquantaine de véhicules emblématiques. C'est ouvert jusqu'au 6 septembre. Tous les jours de 10h à 20h, avec des nocturnes le jeudi jusqu'à 22h, plein tarif 15€, et c'est gratuit pour les moins de 18 ans. 12€ pour les étudiants et les seniors. Une belle sortie intergénérationnelle, les enfants regardent les carrosseries, les grands-parents racontent les souvenirs. Ensuite, nous allons à Nice. L'événement de l'été se poursuit. Le musée Matisse présente Henri Matisse, Yves Saint-Laurent, le beau, la mode et le bonheur. C'est jusqu'au 28 septembre avec 160 œuvres, peintures, dessins, vêtements de haute couture, textiles et archives. Le musée est ouvert tous les jours sauf le mardi, de 10h à 18h. Le tarif est de 12€ et c'est gratuit pour les moins de 18 ans. Donc, le lundi, oui, et mardi, on choisit autre chose. Et cette autre chose, je l'ai. Ça se passe à Nice Étoile, l'exposition immersive Nice à la Bella célèbre l'histoire et le patrimoine niçois en entrée libre et gratuite jusqu'au 5 septembre. Et puis Genève, où mardi 25 août marque le lancement de la Bâti Festival de Genève, danse, musique, cirque et théâtre jusqu'au 13 septembre. Pour l'occasion, le festival invite les Genevois à partager un anniversaire un peu particulier le 25 août. Une belle façon de commencer la semaine. Voilà, nous y sommes, la dernière semaine d'août, et j'aimerais vous laisser sur cette pensée. L'été n'est pas seulement une saison de repos, c'est aussi une saison de découverte. Et il n'est pas trop tard, il vous reste quelques jours pour pousser la porte d'un musée, pour dire à quelqu'un « Viens, on y va !» Alors, ne laissez pas la rentrée vous voler cette dernière semaine. C'était Aurélien sur Hope Radio. Très belle semaine à vous et gardez le cœur en été.
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0: Bienvenue à notre post-it.
1: Est-ce que tu crois que Dieu peut vraiment changer ta vie?
2: Alors cette question t'interpelle, il faut écouter ce post-it jusqu'à la fin. Aujourd'hui, on va lire un texte qui se trouve dans le livre La Genèse, chapitre 1er et verset 9. Il dit comme ça le texte. Dieu dit que les eaux qui sont au-dessous du ciel s'amassent en un seul lieu et que la terre ferme apparaisse. Il en fut ainsi. Les Juifs croient en fait que lorsqu'on prononce une parole, que cette parole, quand elle quitte notre bouche, qu'elle a de la vie et qu'elle fera véritablement son chemin pour créer des choses. Et bien sûr, ils se basent sur le texte de la création, puisque Dieu, lorsqu'il a parlé, les choses sont apparues. Et c'est vraiment impressionnant de lire ce récit, comme Dieu a pu créer des choses à partir du rien. Mais il y a un jour, il y a une action de Dieu qui me touche à moi particulièrement plus que les autres. C'est en fait le moment en que Dieu va séparer la terre sec de l'eau. Moi, j'imagine vraiment comme un film, l'eau qui commence à aller dans un côté avec des vagues et la terre qui apparaît de l'autre côté tout de suite très sec. La question peut-être de la personne qui m'écoute, c'est mais pourquoi ça, tu trouves ça intéressant, impressionnant? Voilà, il y a des choses plus belles comme la création de l'homme, des animaux, des fleurs, de tout ce qui est, je sais pas, poisson. Et voilà, moi j'aime beaucoup parce que c'est un truc qui, pour moi, il est inimaginable. Par exemple, si tu prends un gobelet, comme ça, et tu le remplis de l'eau, et là-dedans, tu mets de la terre, ok? Et dans la terre, bah, tu mets, tu commences à mélanger avec une cuillère. À la fin, si d'un seul coup, je te demande de séparer l'eau de la terre, avec un seul coup, sans l'aide d'aucun outil, est-ce que tu trouverais ça facile? C'est compliqué, c'est très compliqué, parce que même si on arrive à séparer la terre de l'eau, par exemple avec un filtre, la terre sera toujours très mouillée. Mais quand Dieu fait quelque chose, quand Dieu sépare quelque chose de l'eau, il sépare complètement. Pourquoi je parle de tout ça? Parce que moi je pense que ça c'est une très bonne image de ce qui peut être notre vie. Crois-tu vraiment que Dieu arrive à nettoyer ta vie, à enlever toutes les impuretés qui sont là, comme il a fait au jour qu'il a créé la terre sec et l'eau de l'autre côté? Est-ce que tu crois que Dieu a le pouvoir de séparer toutes ces choses qui sont dans ton passé, qui sont dans ta vie, qui sont dans ton cœur, et jeter tout ça, et te rendre cristalline comme l'eau de l'océan? Est-ce que tu crois que Dieu peut faire ça? Alors, en regardant ce texte, je veux me dire à moi-même que oui, qu'il peut, et je pense que ce texte peut t'encourager de la même façon.
1: C'était Post-it, petite note biblique proposée par Samuel.
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1: Aujourd'hui, c'est Marie-Pierre Lamy-Péchou que nous avons le plaisir de recevoir à ce micro. Bonjour.
2: Bonjour.
1: Donc, merci d'être présente pour cette émission « Comment grandir ?». Je rappelle d'ailleurs que vous êtes auteur d'un ouvrage qui s'intitule de la même manière « Comment grandir ?», qui est à destination des jeunes adultes. Et aujourd'hui, vous nous parlerez de la construction de l'identité d'une personne qui se joue à l'adolescence, Marie-Pierre.
2: Oui. À l'adolescence, il y a quand même des enjeux parce qu'aujourd'hui en France, on réfléchit au métier qu'on veut faire. Enfin, il y a beaucoup de choses qui se posent là. On va bientôt voter. Voilà, donc on se projette dans un avenir d'adulte.
1: Et alors donc, on se projette et en même temps, pour se construire, on a besoin de s'identifier à d'autres personnes qui deviennent des modèles.
2: Oui, tout à fait. En fait, c'est important parce qu'il y a ce processus d'identification. Et souvent, à l'adolescence, on ne s'identifie plus à ses parents. Autant on le faisait quand on était petit, mais autant à l'adolescence, on recherche d'autres figures.
1: Et ça, c'est normal.
2: Ah oui, tout à fait, bien sûr.
1: C'est même plutôt bon signe.
2: Oui, alors quand on a des parents bienveillants, c'est sûr que c'est important, tout à fait.
1: Et alors, qu'est-ce que ça implique concrètement, cette aspiration à s'identifier à un autre, à le prendre pour modèle, quels aspects ça peut prendre ?
2: Alors, on peut tomber dans quelque chose que moi, quelque chose dont je parle dans le livre, c'est la convoitise. En fin de compte, on peut être déporté de son identité parce qu'on veut tellement ressembler à son idole, on dirait ça comme ça, hein, à son idole. Et en fait, on s'oublie soi-même parce qu'on oublie qui on est. On oublie de développer ses talents, ses désirs, ses goûts.
1: Parce qu'en fait, on a envie de devenir quelqu'un d'autre finalement. On pourrait avoir cette aspiration-là.
2: Tout à fait. Alors, la convoitise, c'est un petit peu la jalousie. Mais cette jalousie qui me déporte à ressembler à l'autre. C'est pas à prendre ce qu'a l'autre, mais ça me déporte à être qui il est.
1: Et donc, quels aspects ça comporte, des aspects positifs et aussi négatifs, finalement ?
2: Oui, alors c'est toujours intéressant d'avoir des personnes à qui nous voulons nous identifier. Mais au final, ça crée de faux besoins. Parce que si on veut ressembler à cette personne qui n'est pas nous, eh ben, on va développer des faux besoins. On va avoir une perte, tout doucement de son identité propre.
1: Et donc, finalement, on risque de se rater. C'est-à-dire que la rencontre qui doit avoir lieu avec nous-mêmes risque de ne pas se faire.
2: Ben, elle est perturbée, ça c'est sûr. Hein. Et on peut vraiment passer à côté de son identité, de qui on veut être profondément.
1: Mais pourtant, vous disiez en début d'émission que c'est un processus presque naturel, presque normal. Comment est-ce qu'on gère ? Comment est-ce que, quand on est parent, on peut aider son enfant, son adolescent à traverser cette période de la meilleure des manières ?
2: Je crois qu'il faut être conscient de ses qualités. Il faut être conscient des personnes qui sont autour de nous, qui, eux, ont un chemin personnel. Et en fait, si elles sont arrivées là où elles sont, c'est que ça appartient aussi à leur identité propre. Et que moi, peut-être que j'arriverai là où elles sont, mais je n'aurai sûrement pas le même chemin parce que je suis quelqu'un d'autre.
1: Alors, c'est une manière de garder sa place et de rester soi-même, Marie-Pierre, dans ces cas-là, c'est prendre conscience quand même de la situation. Un adolescent peut être en mesure de prendre conscience de
2: Alors,
1: ça.
2: Je crois que l'adolescent, il a besoin d'être porté, d'être embarqué, mais il faut aussi l'aider à lui faire prendre conscience d'être qui il est. L'adolescent doit aussi avoir une image positive de lui. Si on est trop tourné vers l'autre, c'est que l'autre serait positif et même moi, je serais moins. Donc, c'est qu'on est vraiment déporté de son identité parce qu'on a l'impression d'être quelqu'un d'autre, c'est mieux. Alors que, en fait, c'est bien simplement d'être soi.
1: Et alors, comment est-ce qu'on fait, Marie-Pierre Lamy-Péchou, pour conclure cette émission, comment est-ce qu'on fait pour vivre la relation à l'autre comme finalement un épanouissement personnel ?
2: Alors voilà, il faut vivre cette relation à l'autre comme un enrichissement, c'est-à-dire que cette personne a des choses à m'apporter, mais je ne dois pas m'oublier, je ne dois pas, mettre de côté cette autonomie de pensée, ces caractéristiques qui font que je suis moi tout simplement, et voir l'autre comme quelqu'un qui vient enrichir ma direction, qui vient enrichir qui je suis, et qui tout doucement m'aide à m'épanouir pour que je sois indépendant dans mes choix, pour que je sois indépendant dans l'être que je vais finir par devenir pleinement dans cette société, un adulte qui assumera vraiment son identité propre.
1: Alors Marie-Pierre Lamy-Péchou, nous arrivons à la fin de cette émission, c'était Comment grandir. Donc je rappelle que vous êtes vous-même auteur d'un ouvrage qui s'intitule de la même manière, Comment grandir, que l'on peut trouver aux éditions BOD, B-O-D. Merci beaucoup Marie-Pierre, à bientôt.
2: À bientôt, au revoir.
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0: 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Il est 21h.
1: C'est vous l'histoire. Je me souviens d'une amie me disant « Je loue Dieu tous les matins du bonheur qu'il m'envoie » et je lui ai répondu « Et moi, faut-il que je le loue pour le malheur qu'il m'envoie ?» Donc il y avait bien cette idée d'une espèce, et puis une espèce de ces vagues idées aussi de rétribution. Vient aussi la question de la culpabilité. « Mais mon Dieu, qu'est-ce que j'ai fait pour que vous nous envoyiez, que vous envoyiez à Christian cette tragédie ?»
2: Mais qu'ai-je donc fait au bon Dieu pour qu'un tel malheur m'arrive? Sempiternelle question, si tant est que l'on croit encore qu'il y ait un Dieu. Bonjour et bienvenue dans C'est vous l'histoire. Est-ce Dieu qui nous envoie les épreuves de nos vies? Ou est-il impuissant? Comment s'y prend-il pour nous libérer de la souffrance et du mal? Notre invitée, Florence Boviel, s'est posé toutes ces questions, comme beaucoup d'entre nous, lorsqu'elle a appris la maladie mortelle de son fils. Colère, révolte, marchandage avec Dieu, notre invitée déplie son passé pour C'est vous l'histoire aujourd'hui. Au micro de François Sergi, elle explique pourquoi elle a écrit « Quand tout bascule, où va la vie ?» Florence Boviel.
1: Je pensais depuis longtemps écrire un jour un livre qui soit un témoignage, essentiellement pour mes proches, mes familles, amis, sur ce qu'est ma foi. Parce que je pense que c'est très enrichissant si nous acceptions tous les uns les autres de parler de notre foi, de nos chemins de foi. Nous sommes tous des passeurs les uns pour les autres. Il se trouve qu'en 1997, un grand malheur est arrivé dans notre famille, puisque notre fils aîné, Christian, à 33 ans, a été atteint par une très grave maladie inéluctable, qui est la maladie de Charcot, appelée également SLA, ou sclérose latérale amyotrophique. Ce nom barbare que j'ai mis d'ailleurs très longtemps à retenir. Cette maladie donc, que l'on ne sait pas guérir aujourd'hui, nous avons découvert peu à peu sa gravité.
3: Donc, sachant le nom de la maladie, vous réalisez la situation. Est-ce que vous aviez l'espérance qu'il y avait une guérison possible?
1: Pour ma part, j'étais dans un état de grande fébrilité, persuadée qu'on allait pouvoir, que ce n'était pas possible. D'abord parce que, selon cette sentiment étrange et cette conviction étrange que le malheur n'arrive qu'aux autres. Et ce sentiment d'injustice, parce que pourquoi lui? Pourquoi nous avec lui?
3: Ce sont les premières réactions, en fait.
1: Premières réactions, oui. Alors que le malheur est présent dans le monde entier, que nous le savons parfaitement intellectuellement, et qu'il faut passer, m'a-t-il semblé en tout cas pour moi-même, par cette expérience pour réaliser que tout le monde peut être atteint. Donc au début, une grande fébrilité, une espèce de, par rapport à donc, mon dialogue avec Dieu, une espèce de marchandage. Oui. Son bras, oui, mais c'est le gauche, pas le droit. Ses bras, oui, mais pas les jambes. Et puis après, oh mon Dieu, pas la parole, surtout pas la parole. Qu'il ne soit pas privé de s'exprimer, de communiquer avec nous. L'expérience de l'impuissance que les choses ont commencé à évoluer pour moi. C'est-à-dire que confrontée...
3: D'abord, vous avez voulu faire face ensemble.
1: Voilà. C'est ça. Et confrontée à la totale impuissance dans laquelle nous étions pour aider à stopper cette maladie, quand nous avons pris conscience de la réalité, et quand, sur un autre plan, moi, personnellement, j'ai pris conscience de la très grande impuissance dans laquelle j'étais vis-à-vis de mon fils, que j'avais l'impression de ne pas pouvoir aider. J'étais beaucoup trop dans l'anxiété.
3: Oui, on voit des relations un peu difficiles, parfois, bien sûr.
1: Des relations qui étaient parfois très tendues.
3: Il va se paralyser progressivement, avoir un fauteuil roulant, donc il y a toute une aide à apporter qui n'est pas évidente.
1: Voilà, et des refus de sa part, et des conflits parfois sur la manière d'organiser sa vie. La relation d'un grand malade comme cela avec sa mère est quelque chose de très particulier. Et j'ai retrouvé des écrits qui m'ont bouleversée, où il disait « Je suis en train de gâcher la vie de mes parents, et particulièrement celle de maman. » Et ça m'a absolument bouleversée, parce qu'il souffrait de ma souffrance. et moi je souffrais de la sienne.
3: Alors, c'est le récit d'une relation qui a changé entre votre fils et vous, du fait de l'épreuve et un changement aussi de la relation à Dieu que vous avez découvert sous un autre jour.
1: Peu à peu, j'ai pris l'habitude, quand j'arrivais chez lui, puisqu'il avait voulu rester autonome chez lui, de dire à Dieu, passe le premier. Passe le premier. Je serai derrière toi. Tu me conduiras, tu me guideras. Et s'il y a de la violence de la part de Christian, bien, bien compréhensible, tu me protégeras. Et c'est dans la prise de conscience de ma totale impuissance que, finalement, en arrivant au fond, je me suis retrouvée complètement vide et finalement, je dirais, donc disponible. C'est une pauvreté. La grande souffrance, c'est une pauvreté. Et c'est dans la pauvreté et dans la faiblesse reconnue que Dieu peut se déployer et se manifester. Et c'est dans cette acceptation très progressive. On ne va pas non plus enjoliver les choses, ni le chemin qui était le mien, que finalement, le murmure de Dieu a surgi peu à peu, et que la relation avec lui a pu évoluer. J'ai compris que lui, il était le premier qui souffrait en moi. Quand sa créature est atteinte par le malheur et que sa créature pleure, Dieu est le premier qui pleure avant même que sa créature pleure. Il est là, au-dedans, et il souffre. C'est le mystère de la croix.
3: Relation nouvelle avec Dieu dans l'épreuve, parce qu'il y a eu un moment, un déclic.
1: Ça a été très progressif, et ça s'est fait surtout parce que, me rendant compte que mon seul recours, malgré mes cris de révolte, mais là, Job était très important pour moi comme figure, parce que, Job se débat avec Dieu de façon violente, et Dieu dit à la fin, mon serviteur a bien parlé, parce que Job n'a pas arrêté le dialogue. Et ce qui est important, c'est de durer, c'est de continuer et de crier sa révolte. Dieu écoute tout.
3: Alors Florence Boviel, on renvoie à votre ouvrage parce que vous posez des questions que tout le monde se pose et vous donnez des propositions de...
1: qui sont des pistes,
3: petites lumières, des fruits de lecture
1: de prière aussi.
3: Mais est-ce que vous pouvez répondre à 2-3 questions de manière courte en fonction de l'expérience que vous avez vécue et de ce qu'on a dit jusqu'à maintenant? Dieu est-il responsable de la maladie de votre fils?
1: Absolument pas, en aucune manière. Et je m'élève avec violence contre toutes ces personnes qui, croyant bien faire, peuvent vous dire « Mais c'est parce que Dieu t'aime qu'il t'a envoyé cette épreuve et c'est pour te grandir toi-même et pour grandir, bien sûr, Christian. » Alors, en aucun cas, là, je trouve qu'on défigure complètement Dieu.
3: Christian n'a pas été guéri. Dieu est-il impuissant?
1: Dieu est puissant d'une toute autre manière. Dieu n'a pas la puissance... il y a la question des miracles, mais on irait trop... Ça serait trop long d'en parler. Mais Dieu est essentiellement puissant dans le cœur de sa créature. À partir du moment où sa créature accepte de le laisser prendre sa juste place.
3: Si quelqu'un entend votre témoignage et vit l'épreuve... est en colère et n'accepte pas la situation, qu'est-ce que vous répondez?
1: Je répondrai d'abord que sa colère et sa révolte sont totalement justifiées. Je ne renie pas du tout les moments de révolte que j'ai vécu, les cris, les hurlements de rage contre cette injustice. Ça, je crois que Dieu l'entend totalement. Il se trouve que le mal est dans le monde. Je ne répondrai pas à la question du mal dans le monde. Je sais que Dieu est toujours de notre côté. Ça serait inhumain de ne pas vivre dans la révolte, mais peu à peu, elle peut s'apaiser par moments. Si on a la grâce, c'est en ce sens qu'il faut être des témoins et des modestes et très humbles passeurs de Dieu. si tu as la grâce de réaliser que Dieu est en toi. Comme disait Maurice Zandel, il est au fond d'un puits. Mais alors, il y a plein de gravats et de cailloux et de terre qui l'empêchent de se manifester. Bon, je lui souhaiterais la grâce et je me dirais, je suis responsable parce que j'ai à la portée cette personne dans ma prière, qui est souvent une prière très silencieuse, qui est une prière au cœur de la souffrance. Je pensais simplement une chose, je m'agenouillais à côté de Jésus à Gethsémani, dans le silence le plus total. Mais j'étais près de lui, il était près de moi.
3: On voit votre souci de témoigner hors micro, quand on conversait un peu, vous me disiez que vos parents, qui étaient chrétiens, vous avez reçu une éducation chrétienne, on ne parlait pas de ces choses-là. Vous êtes engagé dans les parcours Alpha. Pourquoi ce souci de communiquer votre foi ? Qu'est-ce qui vous motive ?
1: Parce que je pense que c'est un trésor extraordinaire que j'ai reçu, et que ceux qui l'ont reçu se doivent, non pas de convertir les autres, mais de faire transparaître, peut-être moins par leurs paroles que par leur mode de vie. Je pense que, voilà, nous sommes appelés à laisser transparaître, voilà, ce trésor que nous avons en nous, quand nous avons réalisé qu'il était, voilà, au cœur de nous-mêmes, que Dieu est là, et quand on a réalisé ça, on n'est plus jamais seul. Vous savez, le grand malheur isole, en plus, c'est la double peine. Vous vivez grand malheur, et vous avez le sentiment que les autres ne vous comprennent pas. Et quand vous avez réalisé que Dieu est là et qu'il est passé par le plus grand dénuement lui-même, qu'il a voulu endurer toutes les souffrances du monde, vous vous dites, il est passé par là et c'est très important pour moi. C'est pour ça que quand il a ses pleurs et ses désespoir à Gethsémani, je trouve qu'il est magnifiquement humain et qu'il est avec nous totalement. Il a voulu passer par là, je pense, pour nous accompagner, nous, pauvres humains.
3: Merci pour le partage de ce témoignage. Je rappelle donc le titre de votre ouvrage, Quand tout bascule, aux éditions Salvator. Merci beaucoup, Florence Beauvielle.
1: Merci.

0: C'est sur ce rythme jazzy de Tony Bennett et Bill Charlap que nous allons prendre congé. Les épreuves de la vie nous écrasent à certains moments, mais elles peuvent aussi être l'occasion de revenir à l'essentiel, de mettre sa vie à plat, comme on dit. Et pour certains, ceux qui le choisissent malgré l'épreuve, de faire grandir leur foi et leur espérance en Dieu. Merci à Florence Boviel pour son témoignage et ce souci d'aider ceux et celles qui passent par des temps d'épreuve. Il est temps pour moi de prendre congé avec la Dream Team de Radio Réveil qui a préparé cette émission pour vous. On se réjouit de vos visites sur le site parole.fm ou sur les réseaux sociaux. On se retrouve très vite pour un prochain C'est vous l'Histoire. A plus.
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0: conseils simples pour écolos débutants. Comme disait ma grand-mère, j'achète pas, je récupère. Bienvenue dans le monde merveilleux de l'occasion, l'usager, la seconde main, la récup, la fripe. Un monde dans lequel les objets ont une histoire, une seconde vie. Un monde où ils ont été réparés, retapés, embellis par la volonté d'une personne douée, compétente ou juste astucieuse. Par la magie d'une soudure, d'une couture, d'un clou savamment planté. Voici une économie noble qui fait vivre les gens et qui n'attend qu'à en faire vivre davantage. Pour alimenter un cycle vertueux où rien ne se perd, où tout ce qui a été fabriqué se transforme pour le plus grand bien de la planète. Alors j'évite la surconsommation de produits neufs, je ne jette pas et je donne. Ce conseil est extrait du livre « Petit guide amusant pour écolos débutants » de Sarah Bien-Aimé aux éditions Terre Vivante.
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1: Les hommes de Dieu dont nous lisons les aventures dans la Bible avaient un but. Ils savaient dans quelle direction marcher. Ils ont persévéré. Moïse est resté 40 années dans le désert, guidant le peuple rebelle vers la liberté. Il affronta des situations extrêmes, connut le découragement, la révolte, peut-être le doute. Il a été tenté de tout laisser tomber. Mais il a persévéré. Il a fait un pas, encore un pas, toujours dans la même direction. L'auteur du livre des Nombres écrit que Moïse était un homme fort patient, plus qu'aucun sur terre. Persévérance et patience sont des qualités inséparables. Dans la Bible, il arrive même que l'on traduise l'un par l'autre. Par exemple, Jacques écrit dans sa lettre « Prenez, mes frères, pour modèle d'endurance et de patience, les prophètes qui ont parlé au nom du Seigneur. » Il cite également la persévérance de Job et celle d'Élie. Au sujet de ce dernier, il prend soin d'affirmer qu'il était de la même nature que nous. On se souvient qu'après 3 années de sécheresse, Élie pria pour que tombe la pluie. La pluie est tombée. Mais pour arriver à ce résultat, il a dû prier 3 fois. Il persévéra. Tout grand prophète qu'il était, il connut le découragement. Poursuivi par la reine Jézabel, il s'enfuit dans le désert, s'assit sous un genêt en disant « C'est assez. Maintenant, Éternel, prends mon âme, car je ne suis pas meilleur que mes pères. » Mais ce ne fut pas la fin. Il persévéra jusqu'à la réponse du Seigneur. La persévérance est une qualité qui fait la différence. Votre prochaine chronique aura pour titre « Jésus, le modèle par excellence ».
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1: Bienvenue à l'instant Bible, votre rendez-vous de 15 minutes pour mieux comprendre les messages que contient ce livre sacré. Et aujourd'hui, eh bien, je reçois les pasteurs Pascal Rodet, bonjour.
2: Bonjour Stéphane, bonjour à tous.
1: Et David Millard.
3: Bonjour.
1: Bonjour, bienvenue dans l'instant Bible. Nous allons donc plonger sans plus attendre dans ces textes et en particulier dans l'évangile de Marc. Dans l'Israël de l'époque, nous savons donc, grâce aux écrits de Marc, qu'une importance était donnée à la propreté. Pasteur Pascal Rodet, pourquoi cette importance à la propreté et qu'est-ce qu'il y avait derrière ça ?
2: Ça remonte assez loin dans l'histoire d'Israël, les différentes lois, qui sont des lois sanitaires, sensibles à tout ce qui est propreté, mais qui est ni plus ni moins que des règles que l'on connaît encore aujourd'hui avec son lot de risques si on ne le faisait pas. On parle forcément de lois sur se laver les mains avant de manger. Et on parle de purification. On va avoir d'autres lois sur la façon de cuisiner, de nettoyer. On va avoir d'autres règles sur quelque chose qui est tout simple. S'il y a un animal mort dans une citerne d'eau douce, l'eau est impure, on peut pas la boire. Mais ça, c'est des règles qui, aujourd'hui, sont ni plus ni moins des règles logiques, parce que forcément...
1: C'est des questions d'hygiène.
2: C'est des questions d'hygiène, tout simplement.
1: Et là, on parle de questions d'hygiène quand on lit ça dans la Bible ?
2: C'est une lecture, en tous les cas, que d'autres comprennent comme cela, hein, et Jésus va le prendre comme tel. Sauf que des pharisiens et des responsables de la loi font plus, eux, interpréter cela comme quelque chose qui peut souiller spirituellement une personne. Et là,
1: on commence à mélanger hygiène et religion.
2: Voilà, c'est ça.
1: Et alors lui, Jésus, pasteur David Millard, comment est-ce qu'il se positionnait par rapport à ces rites de purification ou de propreté, du coup, je ne sais plus trop ce qu'il faut dire.
4: Oui, je pense que le problème du temps de Jésus, c'est qu'il y a des lois qui ont été données donc, selon la tradition juive et les textes par Moïse, qui était lui-même quelqu'un qui a été éduqué par la culture égyptienne, et qui par conséquent, ils avaient deux visions pour ces règles de propreté. Il y a la vision physique. Lorsque, par exemple, Joseph, dans le texte biblique, reçoit ses frères, on nous précise que les Égyptiens ne mangeaient pas avec les étrangers, que c'était une abomination. L'idée ici, c'est qu'on sait que dans la culture égyptienne, on met beaucoup d'accent sur la propreté, on va se raser intégralement tous les poils du corps pour s'assurer qu'il n'y ait pas d'insectes qui puissent se cacher dans les cheveux ou ailleurs. Et donc, on est vraiment dans une logique physique de propreté extrême. Mais évidemment, à l'époque, il n'y a pas de séparation religieuse et culturel comme aujourd'hui, donc il y a aussi forcément une composante religieuse qui est forte. Mmh. Et Jésus ne contredit pas en soi directement les règles de l'Ancien Testament qui nous proposent cette vision aussi morale de se purifier, séparer ce qui n'est pas propre de ce qui est propre. Par contre, il va nous dire, l'objectif de tout cela, c'était justement d'avoir une rectitude morale que les pharisiens n'ont pas. Donc ils mettent l'accent sur la pureté physique, mais la rectitude morale, elle n'est pas présente, et c'est pour ça que Jésus condamne finalement leur attitude.
1: Alors on découvre un Jésus qui cherche à donner du sens au rite en contestant le traditionnalisme sans âme des responsables religieux, ce qui ne devait évidemment pas particulièrement leur plaire. On sait aussi que Jésus accomplissait des miracles et nous avons déjà parlé dans des émissions précédentes de ces miracles que Jésus accomplissait. Pasteur Pascal Rodet, est-ce que ces miracles faisaient d'ailleurs la joie des chefs religieux de l'époque ?
2: Alors oui et non, plutôt non que oui d'ailleurs, dans la plupart des chefs religieux, parce que un miracle, c'est acceptable, mais un miracle par quelqu'un tel que Jésus, c'est questionnant, c'est surprenant, c'est fait en plus, alors parfois on le voit dans les évangiles, c'est fait un sabbat, ça c'est pas possible, c'est pas acceptable. C'est fait d'une façon bizarre aussi, donc non, c'est pas toujours accepté par les autorités de l'époque, les autorités religieuses, même si parfois il y a des passages où il est demandé à Jésus de faire un miracle. Ils veulent le voir faire un miracle, dans certains cas, Et du coup, c'est Jésus qui dit non, non, là, vous n'aurez pas la possibilité de voir cela, pour différentes raisons.
1: Pas comme ça, quoi.
2: Non, ce n'était pas comme ça. Il y a toujours chez Jésus, non seulement le souci d'alléger les souffrances, en règle générale, et quelque part un miracle, c'est là aussi, d'enseignement, et très souvent la façon que Jésus fait le miracle, ou les personnes qui reçoivent le miracle, il y a une histoire derrière, il y a une raison d'être que Jésus veut donner. Et puis, voilà, si vous partez du principe qu'il y a un miracle et donc vous allez y croire, là Jésus dit, attention, ça c'est pas ça uniquement, pour croire, il y a autre chose derrière. La foi est autre chose.
1: Alors, pasteur David Millard, est-ce qu'on pourrait, en parcourant les évangiles, et notamment celui de Marc, est-ce qu'on pourrait considérer qu'il y a une différence entre la religion établie et puis celle que Jésus, en fait, enseignait ?
4: Je pense qu'il y a toujours un glissement. La Bible parle régulièrement de la dureté de cœur. Moïse a été confronté à ce peuple avec un cou raide ou avec un cœur difficile. Jésus va régulièrement interpeller ses interlocuteurs en disant « Votre cœur est endurci, votre cœur est dur. » Et donc effectivement, pour moi, il y a vraiment un passage dans l'interaction que Jésus a vis-à-vis des pharisiens, donc de ses opposants politiques, où il va leur dire assez régulièrement « Allez chercher ce que signifie « Je préfère la compassion plutôt que le sacrifice. » Et donc Jésus essaye vraiment de recentrer la relation avec Dieu, parce que je rappelle que religion veut avant tout dire relation. Et donc Jésus cherche constamment à recentrer cela dans une relation authentique avec Dieu, plutôt que dans un ensemble de rituels qui ne mènent nulle part. Et ça, c'est vraiment quelque chose qui a mis Jésus en différence des pharisiens qui étaient satisfaits de simplement avoir un train-train quotidien. Et Jésus va leur dire, d'ailleurs, dans le passage qu'on a vu jusqu'avant, mais vous faites tout un tas de rituels, vous lavez les mains, etc., mais vous avez oublié l'essentiel, par exemple, de prendre soin de vos parents. Et donc, ça, c'est quelque chose que Jésus va constamment remettre au centre.
1: On trouve des textes comme ça qui sont très précis sur ces questions-là.
4: Oui, oui, tout à fait. Moi, il y a, encore une fois, dans le texte de Marc, chapitre 7, Jésus va leur dire, en citant un passage d'Ésaïe au verset 12 et 13, « Hypocrite, Ésaïe a bien prophétisé sur vous, comme il est écrit, « Ce peuple m'honore des lèvres, mais son cœur est éloigné de moi. » C'est faussement qu'il m'honore en donnant des enseignements qui sont des commandements humains. » Donc ce que Jésus est en train de dire, c'est que vous récupérez certes l'origine du texte dans la Bible, mais la façon de le vivre, de l'appliquer, tout ce que vous avez mis autour, vous en avez fait un commandement humain qui devient un fardeau plutôt que d'être une source de liberté.
1: Ici, c'est l'Instant Bible et nous sommes très heureux de passer ce moment avec vous. Dans cette émission aujourd'hui, eh bien, les pasteurs David Millard et Pascal Rodet évoquent comment Jésus-Christ percevait certains rituels religieux de l'époque et pourquoi il était loin de faire l'unanimité. Et pour en revenir au rituel de purification, comment l'approche qu'en avait Jésus peut être appliquée, pasteur Pascal Rodet, à notre vie quotidienne ? Est-ce que, d'ailleurs, on peut en faire une application à notre vie quotidienne ?
2: On peut en faire une application dans notre vie quotidienne, je crois même d'ailleurs que c'est le but de la parole de Jésus.
1: Encore aujourd'hui.
2: Son souci, c'est de montrer deux aspects, comme pasteur David nous l'a rappelé. Oui, il est important de se laver les mains avant de manger. On va la faire courte, c'est ça. C'est la première chose qu'on dit à nos enfants hein, quand ils grandissent. Va te laver les mains avant de venir à table. Ça fait partie d'un rite, entre guillemets, mais un rite qui est là pour le souci de l'hygiène.
1: Ça n'a rien de religieux.
2: Et ça n'a rien de religieux. Maintenant, il y a, au travers de cette expérience que Jésus veut expliquer, un rappel de quelque chose qui est très fort dans Marc, particulièrement, au verset 15 du chapitre 7. « Il n'est rien qui, du dehors, entre dans l'homme, qui puisse le rendre impur, mais ce qui sort de l'homme, voilà ce qui le rend impur. » Là, on se trouve ici dans le côté, en effet, pureté et impureté, mais là, il prend à contre-pied ce que les pharisiens ont voulu dire, en disant, Jésus dit, attendez, là, on va se remettre sur le niveau relation, pour reprendre un peu l'expression qui est donnée par le pasteur David. La relation, vous l'avez loupée. C'est-à-dire que, au travers de ce qui sort, de vos paroles, de votre cœur, de votre... C'est ça qui souille la personne. Si vous utilisez des mots négatives, si vous utilisez des mots qui puissent être malsains, malveillants auprès des autres, c'est ça ce qui est impur.
1: Donc les rites en eux-mêmes ne changent rien, c'est finalement la disposition du cœur qui change.
2: Le souci de Jésus, c'est en effet la disposition du cœur et surtout comprendre que les rites, s'ils sont devenus un poids, un fardeau, on ne peut plus voir ou on ne peut plus exprimer d'une façon naturelle un cœur bienveillant tourné vers les autres et vers Dieu.
1: Alors, pasteur David Miller, vous voulez intervenir aussi ?
4: J'aimerais rappeler le contexte du passage de Matthieu 7.
1: Oui.
4: Jésus et ses disciples sont des personnes itinérantes. Les disciples de Jésus sont principalement des personnes qui sont des marins pêcheurs, qui sont des personnes qui, voilà, sont des ouvriers, etc. Et les pharisiens les voient en train de manger les mains sans s'être purifiés auparavant. Et quand on parle de purifier, on ne parle pas juste d'aller au robinet se laver les mains et repartir, ça prend encore aujourd'hui 1 minute 30.
1: Ouais.
4: On parle vraiment ici de tout un rituel, avec, il fallait des ustensiles qui soient purs, il fallait tout un cérémoniel pour s'assurer qu'à la fin, on ait les mains pures, non seulement physiquement, mais rituellement. Et donc les pharisiens accusent Jésus en disant, bah, attends, tu es un mauvais rabbin en quelque sorte. Tu ne veilles pas à ce que tes disciples fassent le bon protocole. Et c'est là où Jésus leur dit, mais écoutez, vous avez fait de la religion un poids qui écrase, alors que la religion est censée être un escabeau qui t'aide à te rapprocher de Dieu.
1: Et alors du coup, pour la question de la foi, quand on est pris entre ces rites religieux et une certaine authenticité, comment est-ce qu'on trouve un juste milieu ? Est-ce qu'on abandonne complètement les rites ou est-ce qu'il faut quand même les conserver ?
4: Moi, il ne faut pas justement les abandonner, et on le voit dans la société aujourd'hui. Les gens sont en recherche de rituels, ils sont en recherche de cadres. Donc, il faut simplement l'expliquer. Pourquoi je fais ce que je fais et lui donner du sens. J'ai parfois un peu cet épisode avec mon épouse, où moi, on est invité quelque part, on a des cacahuètes ou autre, je commence à manger. Et quand le repas arrive, parfois ça m'arrive effectivement d'oublier qu'il faut prier parce que j'ai déjà commencé à manger. Donc, voilà. Et elle me fait remarquer, David, on n'a pas prié. Et donc parfois je l'embête un peu en disant, alors à partir de combien de quantités de cacahuètes on estime qu'on est juste dans le snack, et à partir de quelle quantité de cacahuètes il faut commencer à prier. En fait c'est un peu ça, l'idée c'est, est-ce que je donne du sens à ce que je fais ? Est-ce que effectivement à travers le rituel j'utilise pour transmettre des valeurs, ce qui est positif, j'apprends à ma petite fille à prier parce qu'il y a un rituel derrière, on remercie le Seigneur, on cultive la reconnaissance, c'est très positif. Mais est-ce que si demain quelqu'un en face de moi n'a pas prié et commence à manger, j'estime que la personne a perdu son salut. C'est là où on passe dans un autre cadre. Et donc le juste milieu, l'équilibre, un passage que j'aime beaucoup, Ecclésiaste 7, 15 et 16, qui dit ne sois pas juste à l'excès. Il y a quand même quelque chose de pervers à vouloir tellement tatillon sur les rituels et sur les rites que ça en devient finalement quelque chose de destructeur.
1: Alors, pasteur Pascal Rodet, on parle de foi et notamment de donner un sens à cette foi. Est-ce que les miracles que Jésus accomplissait, puisqu'on en a parlé aussi, pouvaient aussi donner un sens à la foi ? Et puis, est-ce que ces miracles peuvent jouer un rôle, justement, pour des croyants débutants, entre guillemets ?
2: Il y a un rôle forcément de foi dans ce miracle, foi d'abord de celui qui reçoit le miracle, celui qui vit le miracle dans les différents passages que l'on peut lire dans les évangiles. Et puis, pour ceux qui sont aujourd'hui présents et qui lisent ces miracles, ça reste en effet une histoire, quelque chose qui peut être important. Et encore une fois, un enseignement aussi, parce que Jésus, j'ai envie de dire, enseigne la vie à tout moment, y compris dans les miracles. Et après, j'ai envie de dire, chacun dans sa foi, dans sa relation avec Dieu, va vivre des miracles dans sa vie. Pas à chaque fois, et pas forcément des grands, mais cette relation avec Dieu va permettre, je crois, de découvrir ce que Dieu veut pour moi, m'ouvre les portes, je peux voir des choses qui peuvent se vivre. Et oui, c'est quelque chose qui est important, je pense, dans la vie de tous les jours, même si, encore une fois, le miracle n'est pas une obligation pour croire. Ce que Jésus d'ailleurs dira, vous voulez des miracles, mais vous n'allez pas croire. Alors à quoi ça sert si... Voilà, la raison pour laquelle il faudrait mettre miracle égale foi, c'est pas du tout dans la pensée de Jésus. Il y a simplement une grâce qui est donnée, voilà, à un moment donné, de la part de Dieu dans ce domaine-là.
4: Dans les deux situations, les pharisiens, donc les opposants de Jésus, ont utilisé ces domaines-là,
1: oui,
4: pour discréditer la foi et discréditer Jésus. Mmh. Et dans les deux domaines, Jésus va rappeler que finalement ce qui importe, c'est justement la disposition du cœur. Mmh. Il va leur dire effectivement par rapport à la pureté, ce n'est pas le rituel qui compte, mais c'est ce qui va sortir de ton cœur. Donc quelque part, il faut aussi travailler ce qu'il y a dans son cœur. Et de l'autre côté, par rapport justement au miracle, il va leur dire, quand bien même je ferai un grand miracle et que je ramènerai quelqu'un à la vie, votre foi ne sera pas plus grande en moi. Et effectivement, quelques passages plus tard dans l'évangile, Jésus va ressusciter son ami Lazare, et c'est à ce moment-là que le texte nous dit qu'ils cherchèrent à le faire mourir. Donc pour moi, le fil rouge, c'est vraiment de se dire, où se trouve mon cœur ? Est-ce que je laisse Dieu toucher ce cœur ? Parce que, effectivement, la Bible est remplie de miracles, dans ce testament, c'est pas pour autant que le peuple d'Israël a été fidèle à Dieu.
1: Merci beaucoup, messieurs, pour ces apports dans cette émission. Nous espérons que cette édition de l'Instant Bible vous a éclairé et pourquoi pas inspiré aussi. Nous avons exploré ensemble comment l'approche de Jésus est venue défier les traditions religieuses pour donner un sens à leur pratique qui peut transformer notre vie quotidiennement. 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Merci beaucoup de nous avoir suivis, de nous avoir rejoints aussi peut-être. À très vite pour un nouvel Instant Bible. Au revoir.
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1: Bonsoir à tous. Les orages vont continuer de nous accompagner encore quelques jours. Selon Météo France, une dégradation se met en place dans l'après-midi et en soirée mercredi. L'ouest du pays sera surtout concerné avec des orages localement forts accompagnés de grêles, de fortes rafales de vent et de possibles ruissellements. Lundi, la France a connu sa deuxième journée la plus foudroyée de 2026 avec plus de 19 600 éclairs recensés. C'est d'ailleurs le même jour qu'une tornade s'est formée à Poma dans l'Aude. Son passage a fait d'importants dégâts dans la commune. 330 maisons sur les 500 que compte le village ont été touchées, dont 102 complètement détruites selon la préfecture. Sébastien Lecornu à Mayotte, quelques jours après le passage d'Édouard Philippe, le Premier ministre se rend sur place pour deux jours à partir de ce mercredi. Il vient faire un point complet sur la situation locale un an après la loi de refondation sur l'archipel dévasté par le cyclone Chido. Tous les sujets seront abordés, indique Matignon. Reconstruction, lutte contre l'immigration clandestine, rentrée des classes et accès aux soins. En 2027, c'est le sursaut ou la crise. Dans un entretien aux Parisiens, Patrick Martin, le patron du MEDEF, se dit très inquiet de la dégradation des comptes publics du pays. Le président de l'un des principaux syndicats patronaux appelle l'exécutif et la classe politique au courage et aux réformes dès le budget 2027, alors que 82% des chefs d'entreprise se disent pessimistes selon un sondage de l'organisation. Infondé et dépourvu de preuves, la diplomatie russe nie toute implication de Moscou dans les ingérences étrangères dont ont été victimes plusieurs candidats à la présidentielle en France ces dernières semaines. Sophie Adnaud s'est aventurée une deuxième fois hors de la station spatiale ce mardi. Mission accomplie pour l'astronaute française qui est parvenue à terminer d'installer une antenne de communication avec la Terre sur l'ISS. Et puis jamais 203, après le succès des deux premiers volets de la saga Zootopie, un troisième film d'animation est en préparation selon les studios Disney. Zootopie 2 a dépassé les 8 millions d'entrées au box-office français cette année. Bonne soirée à tous.
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0: La Bible aux mille visages. Éric Denimal, bonjour.
1: Bonjour.
0: Je poursuis notre entretien avec vous, qui êtes l'auteur de la Bible pour les nuls. Vous êtes théologien, pasteur, journaliste. 66 livres ont été écrits sur plusieurs siècles par tout aussi bien des pêcheurs que nous connaissons, l'apôtre Pierre et bien d'autres, mais ils étaient aussi bergers, conducteurs religieux, princes de tous ordres. Ils ont écrit, et durant des siècles, alors comment s'est faite cette transmission? On en a parlé un petit peu la semaine dernière, mais en copies successives et de copies successives à une autre, puisque les textes étaient sur, vous allez nous en parler, des supports qui n'étaient pas aptes à pouvoir avoir une certaine continuité dans le temps. Est-ce qu'on ne transforme pas les choses?
1: Oui,
0: surtout qu'à l'époque, il n'y avait pas d'ordinateur.
1: Il n'y avait pas d'ordinateur, et puis même avec les ordinateurs, on sait très bien qu'un copier-coller peut être complètement de travers. Mais c'est vrai que, je le disais dans une émission précédente, c'est vrai que nous n'avons aucun originaux. Et que, à partir de là, beaucoup vont dire, oui, mais alors si on n'a pas d'original, c'est facile de falsifier, de se tromper, même sans vouloir se tromper. Alors on peut ensuite trafiquer, etc. Alors ça, c'est une grande théorie qui a circulé et qui circule encore et qui circulera sans doute jusqu'à la fin, puisqu'on n'a pas d'original. Ok, d'accord, on n'a pas d'original, mais comme on l'a déjà dit, la transmission est une chose extrêmement importante, puisque sans transmission, on n'a aucun repère et on ne peut pas avancer. Et donc, tout au long de l'Ancien Testament, en tout cas, pour parler de la Bible, tout au long de l'Ancien Testament, les textes ont été recopiés. Parce qu'on voulait les transmettre et puis parce qu'on voulait les léguer et que les générations suivantes puissent en profiter. Alors on les a copiés avec soin, avec énormément de soin. Il n'y a pas eu, me semble-t-il, dans toute l'histoire de soin aussi grand pour vérifier, copier et ne pas se tromper. À tel point que quand, par exemple, un copiste n'était pas tout à fait sûr de ce qu'il était en train de copier, parce qu'il disait, tiens, il y a peut-être là une faute, je ne comprends pas, qu'est-ce que a voulu dire l'auteur, sans doute que le secrétaire précédent s'est trompé, un moment d'inattention, moi j'aurais mis deux R, etc. Il recopiait la faute, parce que peut-être c'en était pas une, il recopiait la faute et il faisait une petite remarque dans la marge en disant, peut-être que il y a une petite erreur là. Mais il ne se permettait pas de corriger de lui-même. Donc ça, c'était un grand souci. Et puis, on disait aussi que dans tel rouleau, puisque au début, on écrivait sur des parchemins, avant, on écrivait même sur des pots. On savait par exemple que dans tel texte du prophète Ésaïe, la lettre A se retrouvait autant de fois, et la lettre B autant de fois, et la lettre C autant de fois. Enfin, je dis A, B, C parce que je prends l'alphabet, notre alphabet, mais j'aurais pu dire les lettres hébraïques. Mais voilà, on savait qu'il y avait exactement, je ne sais pas, 13421 A. Vous allez me dire, ça ne sert pas à grand-chose. Sauf que quand le texte était terminé, quand on avait fini la copie, on vérifiait le nombre de A. Et si le nombre de A ne correspondait pas à ce qui devait être, on considérait que la copie était fausse. Alors on faisait ça pour le A, pour le B, pour le C, etc., pour chacune des lettres. Et ce qui avait coûté le travail de journée entière était parfois simplement mis à la poubelle parce qu'on avait une faute quelque part. Et on ne savait pas où elle était. Parce qu'elle est vérifiée, tous les A, tous les B, tous les C, etc. Donc il y avait vraiment une recherche extrêmement scrupuleuse pour que la transmission soit aussi intégrale et aussi juste que possible. Maintenant, l'erreur est toujours humaine. Et comme effectivement, on n'a que des copies de copies de copies de copies de copies, on s'est dit, il y a quand même eu peut-être quelque part une dérive. Et c'est l'archéologie qui, à ce moment-là, vient un peu à notre secours, Avec des découvertes qui peuvent être des découvertes importantes. Et au siècle dernier, on a fait la découverte des manuscrits de la Mer Morte, qui a permis de découvrir des rouleaux de textes de l'Ancien Testament qui étaient entre, de mémoire, de 500 à 1000 ans plus anciens que les textes que l'on avait. Et automatiquement, à ce moment-là, la recherche a été évidente. Hein. On a pris un texte que l'on avait, le plus vieux manuscrit que l'on avait, que l'on a comparé au manuscrit de la Mer Morte, qui était encore plus vieux, et on a dit, en 1000 ans, où sont les erreurs ? Et on s'est rendu compte qu'il n'y avait quasiment pas d'erreurs. Que quand il y avait une erreur, c'était une faute de copie, mais ce n'était pas une transformation d'une phrase qui aurait pu entraîner une interprétation complètement différente. Et ça, c'est assez prodigieux, c'est assez extraordinaire, c'est assez incroyable. Et ça, ça a été vrai tout au long de l'histoire. Et quand on voit aujourd'hui encore dans les vieux livres d'histoire, les copistes, les moines copiés avec des enluminures, les textes du Nouveau et de l'Ancien Testament, il faut prendre conscience qu'il y avait véritablement un énorme sérieux. Il y a toujours eu un énorme sérieux sur la transmission, parce qu'on ne voulait pas transformer ce qui était considéré comme, en tout cas pour ceux qui le faisaient, comme parole de Dieu. Et cette parole de Dieu ne peut pas être falsifiée, ne peut pas être... On peut ne pas la comprendre, mais on ne peut pas la corriger.

0: Alors, on parlait dans la semaine dernière des écrits qui sont restés et qui montrent, parce qu'ils sont bien plus nombreux que d'autres écrits tels que ceux de Platon ou bien d'autres encore, qu'on avait un texte original. Aujourd'hui, vous nous dites que cette transmission s'est faite de la manière la plus sérieuse qui soit. Ceci dit, moi j'ai toujours entendu dire que, par exemple, pour ce qui concerne la Bible, elle n'était pas vraiment forcément fiable puisque des passages entiers ont été enlevés. Certains disent même qu'ils sont gardés quelque part au Vatican, qu'ils seraient cachés parce qu'ils mettraient en lumière tous les textes qui montreraient la théorie de la réincarnation, etc. Qu'est-ce que vous pensez de ces passages ?
1: Alors, il est évident qu'il y a des textes qui nous manquent. Je veux dire par là, c'est pas trop compliqué de le dire et de l'affirmer sans crainte. Dans l'Ancien Testament particulièrement, quand on raconte par exemple l'histoire d'un roi, on termine cette histoire dans le livre des Chroniques ou dans le livre des Rois en disant et l'ensemble de l'histoire de ce roi a été raconté dans tel bouquin. Mais on n'a pas ce bouquin. Donc effectivement, il y a des bouquins qu'on n'a pas. On ne les a pas parce qu'on les a perdus ou parce qu'ils n'ont pas été considérés comme suffisamment fiables ou parce que peut-être ce n'était que répéter ce qui était déjà dans le livre des Chroniques ou dans le livre des Rois. Donc effectivement, il y a des ouvrages qui nous manquent. Maintenant, il faut dire qu'il y a aussi toute une espèce de jouissance de pouvoir dire on nous cache des choses, que ce soit dans le religieux ou dans le politique. Hein, on sait très bien que les gouvernants nous cachent des choses, on sait très bien que la CIA cache des choses, on sait très bien que le contre-espionnage français nous cache des choses, on sait très bien, enfin bref, on vit tout le temps dans cette obsession, on nous cache quelque chose. Et dès que quelque part quelqu'un nous dit « mais moi j'ai trouvé ce qu'on vous cache », alors on fait un best-seller, hein, c'est sûr, hein, on va faire un Da Vinci Code et avec ça, ça va très très bien marcher et on va s'enrichir sur un mensonge. Ok, d'accord, si on a envie. Moi, je crois fortement que Dieu a voulu effectivement entrer en dialogue avec l'humanité et qu'il nous donne tous les moyens de le faire et qu'il n'en cache pas. Il n'y a pas de raison qu'il nous en cache ou qu'il en mettrait de côté, qu'il ne serait que pour une élite, parce que Dieu vient pour le monde entier. Dieu a tant aimé le monde, et pas simplement une élite, et pas simplement l'église protestante ou l'église catholique ou les habitants des caves du Vatican. Donc, il me semble qu'il faut arrêter peut-être ce fantasme, parce que c'en est un, qui arrange un certain nombre de personnes qui voudraient faire passer d'autres vérités, d'autres choses que celles qui nous sont proposées. Et alors à ce moment-là, rien de plus facile que de dire « oui, mais on vous a caché des choses et moi je vais vous dire ». Alors, certaines notions comme la réincarnation, ce sont des options d'autres religions. Et il est évident que la Bible ne parle pas de réincarnation. Elle parle de résurrection, elle en parle de façon assez précise. Quand on parle en plus de réincarnation, aujourd'hui on oublie de dire tous les aléas de la réincarnation et tous les problèmes de la réincarnation, hein, parce qu'on peut très bien se réincarner dans un sens, mais on peut aussi très bien se réincarner en dégringolant. Et donc là, c'est quand même un petit peu des notions très différentes et plus négatives. Il me semble que il faut bien comprendre qu'il y a quelque part un message qui dit être la vérité, et qu'en face de cela, il y a toutes sortes de messages qui vont essayer de faire de la contre-vérité. Et donc, automatiquement, on ne va pas nécessairement tout critiquer, mais on va insidieusement apporter quelque chose de différent. Et le véritable...
0: Le principe même de la rumeur, une fois qu'elle est partie...
1: Oui, c'est pas simplement la rumeur, c'est aussi la falsification. C'est la falsification. Et on ne peut pas contrer la vérité. On peut juste proposer des choses qui ressemblent un peu à la vérité. mais qu'il reste totalement du mensonge. La réincarnation,
0: beaucoup plus séduisante.
1: C'est, la réincarnation, c'est pas trop loin de la résurrection. Ça ressemble un petit peu, hein, mais c'est comme le Canada Dry. Ce n'est pas du Canada Dry. Ça ressemble, ça a la couleur, ça, mais ça n'a pas le goût. C'est pas la vérité, c'est pas vrai. Et donc, on nous trompe. Enfin là, quand je dis ça, j'ai une lecture croyante de la Bible.
0: Vous parlez de celui qui a étudié la Bible, qui en fait un livre et qui dit « La Bible ne présente pas de textes cachés qui pourraient prouver la réincarnation. »
1: Non, je ne pense pas. Vous savez, quand dans les années 90, il y a un ouvrage qui est sorti et qui était sur les manuscrits de la Mer Morte et sur les manuscrits qu'on cachait, que le Vatican effectivement cachait, etc. On avait appelé ça, je crois, la Bible confisquée. Mais ce sont vraiment des rumeurs, ce sont vraiment des fantasmes.
0: Vous avez parlé de l'archéologie, notamment, qui dans ses avancées aujourd'hui a apporté beaucoup au sérieux de la transmission biblique. J'aimerais qu'on reparle des manuscrits de la Mer Morte dans une prochaine émission, vous êtes d'accord?
1: Oui, on va essayer.
0: À bientôt, Rick Denimal.
1: À bientôt.
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3: On trouve difficile cette arithmétique de la Trinité. 1 égale 3, 3 égale 1. En effet, c'est très compliqué. Le Père, le Fils, le Saint-Esprit, 3 égale 1. Mais que dites-vous de l'arithmétique de l'amour, où 1 plus 1 égale tout, et 2 moins 1 égale rien? Lorsqu'un couple se sépare, eh bien, qu'est-ce qui reste? Rien. Plus d'enfants, plus de famille. Cette notion de famille est une notion qui englobe tout. 1 plus 1 égale tout. Que c'est profond, que cela demande réflexion, cela demande une attention toute particulière et un désir profond de devenir, comme le dit le texte ancien biblique, l'homme quittera son père et sa mère, il s'attachera à sa femme et de deux, ils deviendront tout simplement tout. Je t'aime de tout mon cœur, je t'aimerai toute ma vie.
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2: Certains parmi vous sont, forcément, statistiquement parlant, des parents, voire des grands-parents. Et les autres peuvent facilement s'identifier à ce que je vais partager avec vous. Est-ce qu'il vous est déjà arrivé de faire les courses avec votre ou vos enfants, ou votre ou vos petits-enfants, et que, à un moment donné, l'un d'eux est disparu? Dans ce cas-là, c'est panique à bord, n'est-ce pas? Si vous êtes parent, vous vous dites « Mince, où a-t-il bien pu passer ?» et vous commencez une recherche frénétique parmi les rayons. Si vous êtes grand-parent, la réaction est différente. « Mince, que vont dire ses parents ?» Et quel soulagement lorsque l'enfant disparu est retrouvé. Ou qu'on entend dans les haut-parleurs du magasin « Le petit Grégory attend ses parents à l'accueil !» Vous l'aurez compris, l'expérience s'est déjà produite avec moi, papa d'un enfant qui porte ce prénom. Encore plus tendu, presque impossible à gérer, ce qui est arrivé à des parents qui, alors qu'ils étaient en voiture, revenant tranquillement de la ville de Levier, où ils avaient passé le week-end chez des amis, se rendant à leur domicile en Savoie. Leur bébé, âgé de 6 mois, s'est brusquement arrêté de respirer, sans raison apparente. Et quand votre enfant se met à mourir et que vous n'avez que quelques instants pour réagir, ce n'est plus seulement la panique à bord, c'est le monde autour de vous qui menace de s'écrouler. Rosa et son conjoint, nos deux parents, s'arrêtent alors au bord de la route, mais complètement démunis. Quoi faire? Quoi ne pas faire? Et si vous n'avez pas votre diplôme de premier secours civique, le PSC, durant lequel vous auriez appris à réagir devant telle ou telle situation, comme les accidents, les attaques cardiaques, etc. Si vous n'avez pas appris ces gestes de secours, vous êtes perdu. Et même si vous les avez appris, comment réagir lorsqu'il s'agit de votre propre enfant? C'est là qu'il s'est passé quelque chose d'extraordinaire. Un couple qui passait en voiture juste à ce moment précis les a aidés et a sauvé la vie de leur enfant. La femme de ce couple a réalisé les fameux gestes salvateurs. Prendre le bébé, le poser la tête en avant sur le ventre, sur l'une de ses cuisses, et lui taper dans le dos, lui permettant ainsi d'inspirer à nouveau. Enrhumé, mais rien d'alarmant jusque-là, ce petit être qui porte le prénom d'Ézéchiel a probablement eu des glaires qui ont empêché sa respiration. Rosa a alors eu tout juste le temps de prendre la bienfaitrice dans ses bras, puis le couple est reparti. On est vraiment reconnaissant envers eux, assure-t-elle. D'ailleurs, elle estime que les premiers gestes de secours devraient être enseignés aux futures mamans durant leur grossesse, juste au cas où. La Bible parle, elle aussi, d'un sauvetage, celui que Dieu a mis en place pour les êtres humains. Il est venu lui-même sur notre terre sous forme humaine, voici 2000 ans, pour sauver les bébés déjà bleus que nous sommes, asphyxiés à cause d'une maladie dont nous sommes tous porteurs, le péché, c'est-à-dire le fait d'être séparés de Dieu dès notre naissance, lui qui est notre Créateur. Ainsi, Jésus-Christ, l'homme-Dieu, passe en quelque sorte à côté de nous et est disposé à nous faire les gestes de premier secours. Mais seulement à ceux qui le sollicitent. Si nous refusons son aide, nous allons finir par nous étouffer après 80 ou 90 années, les plus en forme après 100 ans. Mais si nous acceptons son secours, il est disposé à vivre avec nous, dès maintenant et pour la vie éternelle.
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2: Bienvenue à tous et bienvenue dans notre émission L'instant Bible. Je suis ravi de vous retrouver pour ces prochaines minutes autour de la Bible. Aujourd'hui, en nous penchant dans l'évangile de Marc, nous verrons comment Jésus a formé ses disciples lors de sa venue il y a environ 2000 ans. Pour nous éclairer, eh bien, j'ai le grand plaisir d'accueillir le pasteur David Millard.
3: Bonjour.
2: Bonjour. Et Pascal Rodet.
4: Bonjour.
2: Bonjour, bienvenue. Nous allons rendre, ou tenter de faire en tout cas, accessibles ces textes sacrés et anciens en nous penchant sur la manière dont Jésus a donc formé ses disciples. Alors, en quoi est-ce que c'est intéressant, David Millard, de nous intéresser à cette question-là ?
3: Jésus est face à une culture qui est programmée pour attendre un Messie avec des caractéristiques particulières. Il doit être conquérant, il doit être quelqu'un qui libère Israël de l'oppression romaine. Et donc, Jésus va passer l'ensemble de son ministère à justement s'efforcer de changer la perspective et la vision de ses disciples sur qui est réellement le Messie.
2: Comment il va le faire ?
3: Alors, il va essayer de leur avertir à plusieurs reprises en disant le Messie, au contraire, c'est quelqu'un qui va mourir. Il va être crucifié, il va être tué par les Romains. Et justement, les disciples, et particulièrement Pierre, le regardent en disant « Mais non, c'est pas possible que ce soit toi. »
2: Parce que pour eux, c'était clair qu'il était le Messie, Jésus.
3: Parce que pour eux, en tout cas, effectivement, ceux qui ont choisi de le suivre, même si on sait que certains, à un moment donné, se sont dit « Non, mais lui, il est un peu trop bizarre. » Mais qui ont arrêté de le suivre, mais les 12 en tout cas, le noyau dur, ce sont effectivement des personnes qui, malgré certaines incompréhensions, vont continuer à suivre Jésus. Jésus va aussi leur montrer qu'il n'est pas seulement venu pour pouvoir être en bénédiction, avoir un ministère pour le peuple d'Israël, le peuple juif, mais que son ministère s'adresse aussi à l'ensemble du monde, et donc y compris les païens, qui n'étaient pas très appréciés par les juifs à l'époque.
2: Donc les païens sont les gens qui n'étaient pas des juifs.
3: C'est ça. Donc, et qui particulièrement sont des personnes considérées comme idolâtres, puisqu'elles ont plusieurs dieux. Donc il y avait vraiment un fossé qui séparait d'un côté les juifs monothéistes des païens polythéistes, et Jésus a eu aussi fort à faire de leur montrer qu'au lieu d'être dans une séparation haineuse, qu'il fallait au contraire essayer de bâtir des ponts, parce que son ministère s'adressait à l'ensemble des personnes.
2: Quand vous dites fort à faire, c'est parce qu'ils avaient un peu de mal à intégrer.
3: Parce qu'ils avaient beaucoup de mal à intégrer, mais il faut les comprendre. Un juif passe sa vie à ce qu'on lui dise, il n'y a qu'un seul Dieu. Jésus arrive en disant, moi aussi je suis Dieu, mon Père dans le ciel est Dieu. Donc, il y a beaucoup de choses à intégrer quand même. Et on peut comprendre qu'ils aient eu un peu de mal à se dire, d'un côté, le Messie n'a pas la mission qu'on s'attendait, Jésus proclame une identité qui pour nous est blasphématoire, et en plus de ça, il nous demande d'aller vers les païens avec qui on nous a dit toute notre vie qu'on ne devait pas aller. Donc forcément, ça fait beaucoup de choses à intégrer, et on voit que jusqu'à sa mort, ils ont eu du mal à les intégrer. Ce n'est qu'à sa résurrection que vraiment le cheminement commence, et qu'ils commencent à se rappeler de tout ce que Jésus a fait, et c'est là que ça clique, et qu'ils se disent « Ah ok, c'est ce qu'il voulait dire ».
2: Bon, il lui a fallu de la patience. Alors revenons sur les miracles que Jésus faisait. Est-ce qu'il y avait une visée pédagogique, pasteur Pascal Rodet, à travers ces miracles, aussi bien d'ailleurs dans les miracles que Jésus faisait que dans ses prises de parole pour que ses contemporains puissent comprendre quelle était sa nature ? Divine, il faut le dire.
5: Oui. Il y avait en effet plusieurs éléments que Jésus a utilisés pour essayer d'expliquer la raison de sa présence, le fait que justement il était le Messie. Les miracles en ont fait partie. Les objectifs des miracles sont divers et variés selon le type de miracle et devant qui il le faisait d'ailleurs. Parce qu'encore une fois, ça reste une notion pédagogique derrière, une notion d'information, de formation, d'expression de la relation de son père avec la population. Et puis ses paroles aussi, bien sûr, ses paroles sont assez importante dans ce domaine-là, et qui annonce justement, comme disait le pasteur David Millard, toute une attente du peuple d'Israël de l'époque à un Messie tel qu'on leur avait dit par rapport aux Écritures auparavant. Je donne un exemple, il y a un texte qui me vient, qui prend celui de Malachie, ou dernier livre de l'Ancien Testament, qui, dans les derniers versets, annonce un peu le Messie et l'objectif du Messie. Le texte nous dit, au chapitre 3, « Je vous enverrai le prophète Élie », c'est souvent d'ailleurs le prophète Élie qui est mentionné dans le Nouveau Testament pour dire « Qui es-tu ? Est-ce que tu es le Élie qui doit revenir ?» etc. C'est ce qu'on trouve dans les évangiles. Donc le texte, l'expression dans le Nouveau Testament, dans les évangiles, est tirée entre autres de ce texte. Voici moi-même, je vous enverrai le prophète Élie avant la venue du jour de l'Éternel, avant le grand jour et redoutable. Il ramènera le cœur des pères à leurs enfants et le cœur des enfants à leurs pères, de peur que je ne vienne frapper le pays d'interdit. Il y a ici, c'est pas annoncer des miracles, mais c'est annoncer le souci de Dieu de revenir vers une relation beaucoup plus étroite, beaucoup plus équilibré, plein d'amour, avec un cœur ouvert. C'est ramener le cœur des pères à leurs enfants et les enfants aux pères. C'est double, c'est à la fois Dieu qui renoue avec ses enfants sur terre, mais aussi entre humains, de revenir à cette paix et cette relation d'amour qu'il doit y avoir au travers de ce prophète Élie et donc au travers de Jésus.
2: Alors, est-ce que c'était toujours bien accueilli ou est-ce que ça pouvait aussi être contre-productif justement que Jésus fasse des miracles? Comment c'était accueilli?
5: Alors, c'est pas toujours bien accueilli, forcément, parce que, encore une fois, mais ça c'est le problème, j'ai envie de dire, de beaucoup de personnes, y compris chacun d'entre nous, on peut avoir ce souci-là. À partir du moment où on est en attente forte de quelqu'un qui va vous libérer, qui va ramener la paix, qui va mettre dehors les Romains, c'est un peu cet esprit-là que les Israélites... Vous attendez beaucoup, mais de ce que vous avez été formé dans cette attente, avec des rites, des habitudes. Et puis, celui qui est là et qui vous dit « ben, je viens vous libérer » et ne fait pas exactement ce que vous attendiez qu'il fasse... Vous êtes déstabilisé. Il y a plusieurs, particulièrement chez les pharisiens, les lois et les docteurs de la loi. Où, non, mais non, ça c'est pas possible. Ce que tu fais, c'est pas ça. C'est pas normal.
3: C'est pas tant les miracles qui gênent. Dans Marc 3, verset 2, on nous dit que les pharisiens observaient Jésus pour voir s'il guérirait le jour de sabbat afin de pouvoir l'accuser.
2: C'est le moment où il le faisait plutôt.
3: À l'époque, on sait que, par exemple, il y a des textes de l'historien Josephus, Flavius Joseph, qui nous dit qu'il y avait des personnes qui guérissaient. On a effectivement l'épisode qui a été cité par le pasteur Pascal dans l'émission précédente, de Jésus qui guérit dans une synagogue, et tu as le responsable de la synagogue qui dit « Allez vous faire guérir un autre jour ». Donc, ils sont pas choqués par le miracle en soi, par le fait miraculeux. Ce qui les choque, c'est ce que Jésus en fait. Et Jésus utilise le miracle non pas simplement pour pouvoir récupérer de l'argent, pour pouvoir asseoir une autorité. Jésus utilise le miracle pour rappeler aux gens que Dieu est un Dieu personnel qui intervient dans la vie des uns et des autres et qui nous demande quelque chose, et particulièrement notre cœur. Et c'est ça qui les dérange. Tant qu'on est dans une religion qui te dit « voici le rituel à suivre, voici tel jour, telle chose, etc. », tout le monde est OK. Mais à partir du moment qu'on dit non, il y a quelque chose de personnel, d'intime, de rencontrer Dieu, ils sont dérangés par cela. Parce que ça remet en cause aussi leur pouvoir, leur autorité. Et c'est ce qui fait qu'ils sont dérangés par un Jésus qui fait des miracles.
2: C'est l'Instant Bible et nous sommes très heureux de passer ce moment avec vous. Aujourd'hui, nous avons le plaisir d'être en compagnie des pasteurs Pascal Rodet et David Millard pour nous intéresser à la vie de Jésus à travers l'évangile de Marc précisément. Jésus a porté un message extraordinaire de don de soi et d'amour, mais cet exemple est-il susceptible de nous servir à nous dans notre vie quotidienne, pasteur Pascal Rodet?
5: Je crois profondément, oui, que c'est un témoignage pour nous, et c'est une orientation, et c'est des paroles de sagesse. Jésus a voulu, pour reprendre ce que le pasteur David Millard a dit tout à l'heure, à vous de présenter ce qu'est la foi, la vraie foi, au travers d'une bonne relation. Ça demande une dose, en effet, d'humilité, une dose d'écoute, une dose de se dire, il faut peut-être se remettre en question sur certaines pratiques, sur certaines façons de faire, parce que je peux découvrir une relation plus étroite et avec Dieu et avec les autres. C'est le souci de Jésus, c'est le souci de Dieu. Et encore aujourd'hui, je pense que dans notre société, l'enjeu est important de se dire comment je peux être présent pour être au service, à l'écoute des autres, aider les autres. Voilà, c'est quelque chose qui dans une société où on est plutôt personnel, où ça se bat sur certaines idées, sur certaines idées extrêmes parfois. Comment je peux accueillir l'autre? Comment je peux recevoir l'autre? Comment je peux écouter l'autre? Comment je peux apporter aussi une aide à celui qui a moins peut-être de force que moi, ou de foi, ou de relation avec les autres.
2: Pasteur David Millard, quand on parle de don de soi, on entend peut-être aussi derrière renoncement à soi-même, ou porter sa croix, enfin des expressions qui parfois ne sont pas très positives comme ça de premier abord. Comment est-ce qu'on peut les aborder d'une manière plutôt agréable ou positive?
3: En replaçant dans le contexte, quel est l'appel du Christ pour chacun d'entre nous, en termes de vie? Les Juifs ont ce concept de shalom, la paix. La paix, c'est l'harmonie. La paix, c'est lorsque chacun trouve son compte et qu'il n'y a pas d'exploitation, il n'y a pas de violence dans une société. Et tout ce que Jésus fait, mais ce que Moïse a fait auparavant, ce que le récit biblique, c'est comment retourner à cet état de paix, de shalom, qui a été perdu malheureusement au Jardin d'Éden. Et donc, Jésus invite les personnes, mais pas n'importe lesquelles, surtout celles qui se prétendent être des disciples, celles qui se prétendent vouloir représenter les valeurs du christianisme au monde, en leur disant, faites attention à comment vous allez le faire. Et effectivement, à ce niveau-là, Jésus leur dit, mettez de côté vos prétentions nationalistes, parce que vous voulez restaurer la grandeur d'un pays. Je ne suis pas vraiment venu pour ça. Mettez de côté vos prétentions religieuses grandioses, de vous extasier devant la grandeur des pierres du temple de Jérusalem ou de vos temples d'aujourd'hui. Mais est-ce que vous êtes des agents de paix, des intercesseurs, et que là où vous êtes, il y a une différence? Parce que vous êtes les ambassadeurs de la réconciliation, c'est comme ça que Paul appelle les chrétiens dans Corinthiens, des ambassadeurs de réconciliation là où tu te trouves. Et ça, effectivement, c'est un peu plus compliqué que simplement se dire je me revendique d'une religion, je suis chrétien, je vais dans une église, il y a des bancs confortables, il y a de la lumière, il y a une scène, il y a de la belle musique, je suis dans mon confort. Mais sortir, aller vers...
2: Et ça correspond surtout à l'image que j'en ai aussi.
3: Aussi. Donc, et saint et religieux et parfait, ce qui correspond effectivement à ce que moi j'attends de la religion. Alors Jésus dit non, vous devez renoncer à toutes ces idées préconçues, et vous devez ouvrir votre esprit, votre cœur, à qui je suis, à ce que je veux faire comme mission dans ce monde. Et ça, malheureusement, l'histoire du christianisme a montré que régulièrement, les églises institutionnelles ont tendance à dévier un petit peu, et il faut régulièrement les ramener sur le droit chemin pour leur dire, voici où se trouve la mission du Christ.
2: Alors, pasteur Pascal Rodet, pour terminer, l'identité de Jésus, cette nature divine, en quoi est-ce qu'elle peut nous aider dans notre quête de sens aujourd'hui ?
5: Je pense que un peu ce qui a été dit par le pasteur David Millard, la quête de sens, c'est ni plus ni moins redonner du sens dès le départ à la création de Dieu pour la terre, pour les humains, pour tout ce qui a été présent avant l'Éden, à savoir un lieu où chacun avait le droit et la possibilité de vivre en paix. Le mal, enfin le péché après le après Genèse chapitre 3, montre que ça a été cassé, rompu, terminé. Et donc ici, l'objectif est véritablement de se dire, qu'est-ce que je peux faire moi pour apporter quelque chose de paix? De dire, c'est important de cette phrase qui est utilisée, quand on veut dire bonjour en hébreu, c'est shalom, que la paix soit sur toi, et ça c'est quelque chose qu'on disait fut une époque. Mais c'était pas que sur simplement une parole, c'était le souhait que moi je souhaitais donner à celui que je rencontre. Dans cette phrase, il y a un sens profond d'accueil, de reconnaissance de l'autre comme il doit être, c'est-à-dire un être humain, d'être attentif à ses besoins et de savoir ce que je peux l'aider ou apporter. Ça a été le ministère de Jésus sur Terre et c'est ce qui nous laisse, nous, aujourd'hui, à vivre encore pleinement dans le sens de la vie, dans le sens de l'amour.
2: Donc visiblement, vous êtes d'accord hein, sur la notion...
3: Ça revient à le cœur du christianisme. C'est pour ça que Jésus, sur la croix, à la mort, dans cette non-violence jusqu'au boutiste, nous montre justement ce refus d'utiliser la violence pour établir le règne des cieux. Le règne des cieux, c'est le shalom, c'est la paix.
2: Nous espérons que cette émission vous a permis de saisir la profondeur et la pertinence encore aujourd'hui du message délivré par Jésus-Christ pour notre vie quotidienne. 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Merci beaucoup, messieurs, de votre partage, de votre apport aussi dans cette émission L'Instant Bible. On se retrouve très bientôt pour une nouvelle édition. À très vite. Au revoir.
5: Au revoir. Au revoir.
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0: 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Il est 2h. 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
1: Jésus, notre modèle par excellence, rencontra lui aussi des moments difficiles. Il eut envie de s'arrêter, de baisser les bras. Le pire, c'est quelques instants avant son arrestation. Matthieu, dans son évangile, écrit « Il commença à éprouver de la tristesse et des angoisses. » Et il leur dit alors « Mon âme est triste jusqu'à la mort. » Redoutant les événements qui s'annoncent, il prie pour que Dieu intervienne et en change le cours. « Mon Dieu, s'il est possible que cette coupe s'éloigne de moi !» Mais confiant et surtout fidèle à sa mission, il ajoute « Que ta volonté soit faite !» Il persévère et jusqu'au bout, il tient bon. La persévérance, c'est une qualité qui fait la différence. Vous pouvez avoir un but, obéir, croire, seulement si à la première difficulté, vous faites demi-tour, votre but restera une idée, un rêve. En persévérant, il deviendra une réalité. Mais celui qui persévérera jusqu'à la fin sera sauvé, dit Jésus. Arrêtons-nous quelques instants sur cette affirmation. Dans ce cas particulier, Jésus ne se contente pas simplement de souligner un principe. Vous avez remarqué que la phrase commence par « mais ». Elle fait partie d'une réponse à la question des disciples sur la fin du monde. Quand cela arrivera-t-il ? Prenez garde, répond Jésus, suite une description de toutes les difficultés qui précéderont l'événement. Famine, faux prophètes, ce sont là autant de signes qu'il faut prendre au sérieux. Et le Seigneur ajoute, tout cela ne sera que le commencement des douleurs. Pourquoi ? Réponse. Alors, on vous livrera au tourment et on vous fera mourir et vous serez haïs de toutes les nations à cause de mon nom. Quelle douche froide pour ceux qui rêvaient de popularité. Comment tenir le coup? Comment rester fidèle dans de telles situations? Alors, le mais intervient. Mais celui qui persévérera jusqu'à la fin, sera sauvé. Votre prochaine chronique aura pour titre « Les choses qui changent ».
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